0: Alléluia, alléluia, et oui, il est le roi des rois, et oui, avec cette chanson, donc, qui nous vient donc d'un groupe religieux. Canal Info, il est donc 11h04. Bonjour à tous et toutes celles qui sont donc allées sur Tido Radio. Nous retrouvons sur Canal Info le deuxième service qui est consacré, bien entendu, à la lecture de vos avis de décès communiqués et divers.
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0: Et nous débutons ce deuxième service, bien entendu, avec désormais quelques avis de décès, ses parents, ses frères et sœurs, la famille et le clan ont la profonde douleur de vous faire part du décès de notre enfant, notre frère, notre neveu et petit-fils, Fouange Georges François, à Tapui, décès survenu le lundi 17 août à la tribu de Wundjobo dans sa 16e année. Les familles, clan et Ali sont donc, cet avis de décès dessine donc notamment aux familles, clan et Ali, Tidjit et Evariste de Gatop, Goa Fernon, Laoui Raymond, Médard Henri, Jaunian Jacob, Adonese Kondrof, Naïgé Léon, Ounemoua Herman, Machoro Albert, Gourou Runa Doui, Wanapo Marie-Jo, Ikapa Isidore, Wadrawan Ella, Pouemat Félix Tien, Tien Hubert, Poueni Eliane, Diella Marco, Tidjit Gélin, Niekon Ernest. Le clan présente notamment ses sincères excuses, notamment aux familles, clan et Ali qui n'ont pas été prévenus dans cet avis de décès. Madame Malé Kalita Mekenesi et Taoufefinoa, sa maman, les familles Mekenesi et Taoufefinoa, Ali Ben Ahmed, ainsi que l'ensemble de sa famille et puis de ses proches, ont le regret de vous faire part du décès de Mademoiselle Manava Ali Ben Ahmed Mekenesi, décès survenu le 17 août 2026 dans sa 23e année. La veille est prévue à la morgue municipale de Nouméa ce vendredi 21 août de 14h à 20h et la cérémonie religieuse sera célébrée en la chapelle du centre funéraire de Nouméa le samedi 22 août à 7h15, suivi de l'inhumation prévue au cimetière du 5e kilomètre le samedi 22 août à 8h. Et puis, on vous rappelle, le corps de Makiweya repose actuellement à la morgue de Fayaoui Hayaï. Ce vendredi 21 août, le transfert du corps se fera donc à 15h cet après-midi vers le domicile familial à la tribu de Gossana où se tiendra une veillée toute la nuit. La cérémonie coutumière et une messe sont prévues donc à 8h du matin, donc le samedi 22 août, suivi de son inhumation. Et c'est signé de la famille, donc signé bien entendu de la famille. Avis de décès destiné au grand chef Edoroy et Kaku, petit chef de Wakoni, Ua Aizien, petit chef de Nadidi.

Marie Gouf, Monsieur Émile Boula et toute la famille Boula, Monsieur Chouki Robert Kayaou, son petit frère Kevin Zoukolo en France, et la famille Zoukolo à Nouméa, sa conjointe Diane et puis ses filles Maïla et puis Anila Wala de Yengen, les familles Aiguillette, Wa Waichane, Waouté, Waacheng, Madame Marceline Wasabi et puis ses enfants, les familles Yéouye, Yéoué, Simidjane, Naouf, Waïouf, Trimari, Tchéli, Sipa, Wachedine et la famille Sinaoué, ses collègues de travail de la société minière Georges Montagna, donc c'est parmi la douleur de faire part du décès de M. Guyette, Wani Jacques Yannick, décès survenu le 13 août 2026, dans sa 37e année, donc veillée prévue à la morgue de Païtas ce vendredi 21 août, depuis 8h ce matin, suivi de la cérémonie religieuse prévue en la chapelle de la morgue à 12h15. L'enterrement aura lieu le samedi 22 août à 8h30 au cimetière de Païta. Et la famille s'excuse notamment auprès des familles qui n'ont pu être citées. Un avis de décès signé de la famille. Un avis de décès dessiné au clan Dea, Atua, Wan, Kapisiri, Boéaran, Bodewarouf, Avila, Mouembeuf, Teidian, Oui, Aïe, Rémoin, Mouatuf, Wamouf, Teye, Karuf, Bouiruf, Tetouanoui, Monawa, Neporouf, Souhaité, à Madame Goué, Maléa, et puis sa famille, Danaïa Paita, et puis Mike Wabialou, Abakouf, à M. Sissi Lautoua, à Sefo, à Nouméa, à M. Réoumouin Marcelin, à M. Deli Kououi, et puis sa famille, à Tetouanoui, Franck et Nembo à Michou, à tous ses amis, et puis à l'église pentecôtiste par Onzialli. C'est avec une immense douleur que nous vous annonçons le décès de notre fils, neveu, cousin et petit-fils Dea Johannes Lakihiro, décès survenu le 15 août 2026, dans sa 27e année. La veillée est prévue ce vendredi 21 août en fin d'après-midi, notamment la maison commune de la tribu de Bouirou. Elle se tiendra jusqu'à la levée du corps, prévue le samedi 22 août, suivie donc de l'inhumation qui est prévue au cimetière familial de Népémi à Bouirou à 9h. Dans ces douloureuses épreuves, la famille souhaite vous faire part donc de son chagrin et vous remercie et donc de votre soutien, vos pensées, vos prières et votre présence à ses côtés. Un avis de décès signé de la famille. Autre avis de décès de ce service consacré aux avis de décès. On nous prie de vous faire part du décès de notre mère, grand-mère, arrière-grand-mère, Madame Veuve Aviane Ndouma Léontine, décès survenu le 19 août 2026 à l'âge de 90 ans. Les veillées sont donc prévues ce vendredi 21 août à partir de 10h à son domicile sur Nili à la fois, suivi de l'inhumation prévue le samedi 22 août dans la vallée de Djapé, procureur à 9h et c'est signé de la famille. Avis de décès destiné aux familles Boraoutan, Abouf, Dangini, Nepoui, Belouma, Tiorama, Choyawa, Wegua, Kaupa, Boy, Kapisiri, Tevet, Mavimoua et Réoumoua, Clans et Alliés. On nous prie de faire part du décès de notre fils et Caru Ornella, décès sur une âge de 21 ans. Les veillées sont donc prévues à la morgue municipale de Bouraï les samedis 22 et dimanche 23 août de 8h à 20h. Et elles se poursuivront le lundi 24 août à partir de 8h jusqu'à la levée du corps, suivie de l'inhumation prévue au nouveau cimetière de Bouraï à 13h. Et on s'excuse notamment auprès des familles ou personnes et amis qui n'ont pas été prévenus ou cités. Frédéric, Fabienne, François, ses enfants et leurs conjoints, ses petits-enfants, arrière-petits-enfants, la douleur de faire part du décès du docteur Yvonne Cap, décès survenu le jeudi 20 août 2026, une veillée prévue au centre funéraire municipal de Nouméa le lundi 24 août de 12h à 15h, suivi de la crémation, donc dans la plus stricte intimité et dans le respect de ses volontés. Avis de décès destiné aux familles Jean-Baptiste, Di Doudout, Nou Garret, Pierre San, Ariski, Morel, Roland, Lecomte, Tien Fouin, Nérégot, Soulat, Bocahu, Martin, ses fils et ses petits-enfants ouvrant part du
décès de la grand-mère et grand-mère, Madame Jean-Baptiste dit Doutout, Anita Fernande, décès survenu le mardi 18 août 2026 à l'âge de 80 ans. Une veillée est prévue au centre funéraire de Païta le lundi 24 août de 8h à 20h et puis la cérémonie religieuse sera célébrée le mardi 25 août à 9h en la chapelle du centre funéraire de Païta, suivie de l'inhumation prévue à Païta. Et puis pour fermer nos avis de décès, la famille de M. Mehen Régis remercie sincèrement toutes les personnes présentes aux funérailles ou par la pensée lors de son décès ainsi que le service oncologie de Queen Domania pour son accompagnement. Votre soutien le rend beaucoup touché et qui referme donc la lecture de vos avis de décès en cette demi-journée, c'est 11h13, la suite avec vos communiqués divers.

écoutez Radio Tido, Canal Info, votre communiqué de cette mi-journée et surtout de ce deuxième service, la DEFIJ, la direction de l'enseignement, de la formation, de l'insertion et de la jeunesse, informe les parents d'élèves des écoles publiques primaires et maternelles de la province Nord que la campagne officielle d'inscription en école primaire publique 2027 s'étendra du 6 août au 25 septembre 2026. Le directeur de l'enseignement insiste sur l'importance de respecter ce délai afin de préparer au mieux la rentrée scolaire. Les demandes d'inscription se feront dans les écoles auprès des directeurs. Les heures d'accueil pour les inscriptions seront communiquées aux parents par les directeurs d'école, par voie d'affichage ou via les cahiers de liaison. Pour les nouvelles inscriptions, il est donc demandé aux parents de fournir un certificat médical de première admission scolaire, une attestation de résidence de l'enfant, une fiche d'état civil ou copie du livret de famille, une copie des couvertures sociales à jour, le livret scolaire de l'élève et puis un certificat de radiation. Au-delà du 25 septembre 2026, les directeurs d'école ne prendront plus d'inscription. Et concernant la commune de Conny, les inscriptions scolaires se feront à la mairie, au service enseignement. Là, depuis, j'informe les parents que les secteurs de scolarisation communaux doivent être impérativement respectés. Signé par le président de l'Assemblée de la province, M. Paul Néaouti. Et puis un avis d'appel d'offres, le maire de la commune de Wok informe les entreprises qui lancent un appel d'offres ouvert pour la construction de l'ouvrage de Tiata. Le dossier peut être consulté ou retiré sur la plateforme des marchés publics de la province Nord, marchépublic.province-nord.nc à partir du vendredi 14 août 2026 à 16h. Les offres devront être déposées contre récépissé au secrétariat de la mairie de Wok ou transmises par voie électronique sur la plateforme des marchés publics de la province Nord, marchépublic.province-nord.nc. Les plis devront parvenir dans les conditions fixées au règlement de consultation au plus tard le mercredi 9 septembre 2026 à 11h, délai de rigueur. L'attention des soumissionnaires est attirée sur la nécessité du strict respect des clauses figurant au règlement de consultation, joint au dossier de consultation des entreprises. Les soumissionnaires resteront engagés par l'Europe pendant une durée de 4 mois. À compter de la date limite de remise des offres, la commune de Wok se réserve le droit de ne pas donner suite ou de ne donner qu'une suite partielle au présent appel d'offres. Les questions relatives au présent appel d'offres devront être posées sur la plateforme des marchés publics de la province Nord, signée par le maire, M. Joël Botaté, Écolé. 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Et puis la province Nord informe la population de l'uniformisation des horaires d'ouverture des centres médico-sociaux. Donc du lundi au jeudi, le matin 7h30 à 12h. Et puis le vendredi 7h30 à 12h. Et puis dans l'après-midi, du lundi au jeudi 13h à 16h30. Et le vendredi 13h à 15h15. La province Nord vous remercie pour votre compréhension et reste à votre disposition pour tout renseignement complémentaire. Au 47 72 30, je répète, au 47 72 30, signé donc de M. Jean-Marc Maloukou, directeur de la direction des affaires sanitaires, sociales, de la prévention et de la solidarité en province Nord. Et puis nous terminons avec le dernier communiqué qui émane de la direction de l'aménagement et du foncier de la province Nord qui informe le public et les usagers de la route provinciale numéro 10 qu'en raison des travaux de maintenance sur le bac de la Wayem, le fonctionnement normal du bac
est donc interrompue pour la semaine du 24 au 30 août 2026, semaine 35, aux heures suivantes, de 8h à 11h30 et puis de 12h30 à 16h. Semaine du 31 août au 6 septembre 2026, semaine 36, aux heures suivantes, de 8h à 11h30 et puis de 12h30 à 16h. Nous nous excusons auprès des usagers de la gêne occasionnée. La circulation sera rétablie sans autre préavis. Merci surtout de votre compréhension, signée par la secrétaire générale de la Provençale, Lucia Rousseau, et qui met fin à ce deuxième service sur les ondes de Chido Radio, le troisième et dernier prévu donc en fin de cette journée, notamment à 17h. Et à cette occasion, vous aurez pour la suite de nos programmes et la dernière partie à partir de 15h30 avec Hélène. Je vous souhaite à tous et à toutes un excellent week-end. Prudence sur les routes. Et puis, dans quelques instants, c'est Nina, puisque nous sommes sur Canal Info, 11h19 minutes. Je vous souhaite quand même un bon appétit, surtout pour ceux et toutes celles qui sont à table. Et le rendez-vous consacré au journal avec nos amis de la rédaction, eh bien, c'est à 12h. Et je vous laisse avec cette superbe chanson.

comme d'habitude, hein, la programmation de chaque jour sur Radio Jido. Vous avez été réveillé par Kenji ce matin jusqu'aux environs de 7h30. Vous étiez sur Canal Info et venu ensuite en renfort en quête de société présentée par Maurice Boima. Pour DD Live à 8h, eh bien, c'était Kenji, Sylvain, Alexandre. Vous avez pu suivre la boîte à partage avec des invités qui nous ont parlé du premier vide-grenier de l'association La Case de Solidarité de Caméré, et aussi parler des 50 ans de cette église du côté de Ounia-Yaté. Vous étiez avec Gianni pour Freedom et les messages et dédicaces. Ensemble, nous allons rester jusqu'à 13h. Où va commencer Nitani. Et vous serez avec John Natanga. Là, vous êtes avec Nina pour vous servir.

Voilà, les honneurs musicaux, je vous le disais, signature John Natunga. La présentation des titres de votre édition de 12h. La présidence de la province des îles Loyautés rend hommage à Maki Wea, un homme profondément engagé dans la défense de la mémoire, la transmission de l'histoire kanak et de l'éducation populaire. Alors, je pense qu'il y a eu un petit décalage dans... Voici les bons titres. Betito, après le malaise d'une passagère enceinte de 9 mois, Sudil rappelle les conditions du transport et appelle à la plus grande prudence. Des plantations vandalisées aux mangroves à nettoyer. Khalido Clean poursuit ses actions pour protéger l'environnement et mobiliser les citoyens. Richard Werli sera à l'Université de la Nouvelle-Calédonie pour décrypter l'Amérique de Donald Trump et sa politique internationale. Le conférencier journaliste franco-suisse évoquera cette Amérique qui nous déteste, Trump et les nouvelles relations entre les États-Unis et le monde. Autre titre international, enfin toujours en Amérique, et bien toujours en Amérique. En Floride, la victoire surprise d'Angie Nixon confirme la poussée de la gauche au sein du Parti démocrate. Des titres qui vous seront développés dans le journal complet de la mi-journée. Ce sera à 12h et ce sera un journal présenté par Romain Mehoun, si je ne me trompe bien entendu pas. On passe en musique. Temo, c'est cette artiste rayonnaise qui donnera deux grands showcases du côté de Lance Vatara en septembre 2026. Alors attention, déjà la première date, c'est affiché complet. Il y a une nouvelle date le 19 septembre pour les amateurs, les fans de cet artiste. Je vous laisse avec elle.

0: Et puisque nous sommes du côté de Yahi, hein, vous informer qu'à partir de 13h, vous retrouverez une proposition dans le cadre des différents hommages que nous rendons à ce grand militant, hein, que certains appelaient Bouba, Tchitcha, Moma, Makiwaya, qui retourne vers sa terre natale. Un hommage lui sera rendu à 13h cet après-midi. Il parlait au micro de John Natonga des commémorations qui prenaient place chaque année du 22 avril au 5 mai. Merci d'être à l'écoute. Dans quelques instants, la publicité et ensuite le journal complet de la mi-journée. Bon appétit si vous êtes déjà à table et merci, merci, merci, encore merci pour votre fidélité. Bonne fin de matinée. Votre pub tout de suite.
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1: Mesdames, Messieurs, bonjour. L'essentiel de notre édition de la mi-journée. Betty Tio 2, après le malaise d'une passagère enceinte de 9 mois, la compagnie maritime Sud-Île rappelle les conditions de transport et appelle à la plus grande prudence. Des plantations vandalisées aux mangroves à nettoyer, Calédocline poursuit ses actions pour protéger l'environnement et mobiliser les citoyens. Richard Werly sera à l'Université de Nouvelle-Calédonie pour décrypter l'Amérique de Donald Trump et sa politique internationale. Le conférencier journaliste franco-suisse évoquera cette Amérique qui nous déteste, Trump et les nouvelles relations entre les États-Unis et le monde. Enfin, toujours en Amérique, en Floride, la victoire surprise d'Angie Nixon confirme la poussée de la gauche au sein du Parti démocrate. Bonjour mon pays Kanaki, bienvenue dans cette édition de la mi-journée sur Radio Jido. Bon appétit si vous êtes à table. Dans un communiqué, la compagnie maritime Sud-Île revient sur un incident survenu hier, jeudi 20 août, à bord du Betty Tio 2. Une passagère enceinte de 9 mois, embarquée à Uvea à destination de Nouméa, a été victime d'un malaise au cours de la traversée. Elle a dû être débarquée en urgence à Lifou afin d'être prise en charge par les services de secours. À la suite de cet incident, la compagnie maritime rappelle que le Betty Tio 2 ne dispose ni de structure médicale, ni de service de maternité permettant de prendre en charge un accouchement ou une urgence médicale liée à la grossesse importante en mer. Sud-Île rappelle donc que, conformément à ses conditions générales de vente et de transport, les femmes enceintes ne sont autorisées à voyager à bord que jusqu'à 7 mois de grossesse non révolu, soit avant 35 semaines d'aménorrhée. La compagnie précise également que les passagères doivent signaler leur grossesse dès la réservation. En cas de doute, Sud-Île recommande de solliciter un avis médical avant tout voyage. La compagnie rappelle enfin que le capitaine peut refuser l'embarquement s'il estime que la sécurité d'un passager ne peut être pleinement garantie. Sud-Île appelle ainsi sa clientèle à ne pas prendre de risques pour sa santé malgré les difficultés actuelles de transport entre les îles. Et l'écrivain Hamid Mohamed rend hommage à Maki Wea, décédé le 16 août à Nouméa. Depuis l'étranger, il dit sa profonde tristesse et adresse ses condoléances à sa famille, aux clans alliés ainsi qu'à la chefferie Imouéné. Dans son hommage, Hamid Mokadem décrit Maki Wea comme un homme respecté et apprécié bien au-delà de Gossana, dont l'engagement s'est exprimé dans de nombreux domaines, l'éducation, le sport, le syndicalisme, la politique, la culture et la coutume. L'écrivain souligne notamment son rôle dans la transmission et la visibilité de l'histoire kanak. Maki Wea avait accepté d'interpréter le rôle de son frère aîné Djoubeli Wea dans le film « L'ordre et la morale » de Mathieu Kassovitz. Il avait également participé à des démarches coutumières de réconciliation, notamment à Yehen et à Tadine, auprès des clans Chibao et Yewine. Hamid Mokadem rappelle aussi plusieurs moments partagés avec Maki Wea, notamment une rencontre organisée à l'Institut de formation des maîtres de Nouvelle-Calédonie autour de l'histoire d'Uvea, ainsi qu'une émission sur Radio Jido consacrée à la visite d'un ministre français des Outre-mer. Pour l'écrivain, Maki Wea était un homme généreux, engagé et profondément attaché à la cause de Kanaki. Hamid Mokadem estime qu'il a contribué à son action et son militantisme à sortir Gossana de son isolement et à faire connaître l'histoire kanak au-delà de la Nouvelle-Calédonie. Dans son message, il s'adresse enfin aux enfants et à la famille de Maki Wea, leur assurant qu'ils partagent leur douleur. Il conclut son hommage par ces mots « Adieu vieux frères, amis, camarades, pars en paix maintenant ». Environnement poursuivre, à Nouméa et dans le Grand Nouméa, des arbres récemment plantés par l'association Calédocline ont été arrêtés.

0: Caché. Des plantations réalisées grâce au travail de bénévoles engagés depuis plusieurs années dans le reboisement de différents sites. Une dégradation que l'association dénonce avec déception, alors que ses actions reposent essentiellement sur la mobilisation citoyenne. On écoute Thibaut Buzien de Calédocline.
1: Ça a été une profonde tristesse, beaucoup de colère, mais qui a laissé place à la tristesse. En fait, on nous a prévenu qu'il y avait eu des dégradations sur un de nos sites de plantation. On s'attendait à ce qu'il y ait des dégâts, mais on ne pensait pas qu'on allait découvrir. Enfin, moi, quand je suis allé, j'ai découvert 600 arbres arrachés, jetés au sol. Donc, ça a été terrible de voir une telle destruction. La personne, en plus, on sait que c'est volontaire parce qu'elle est allée sur les deux parcelles. Il y avait deux parcelles de 2000 arbres et elle a détruit environ un tiers de la première parcelle et un tiers de la deuxième parcelle. Donc, c'est vrai que c'est très conséquent. Il y a environ, enfin, il y a un minimum de 600 arbres qui a été arraché. C'est pour ça que j'ai voulu faire une petite vidéo coup de gueule en mode, mais je comprends pas pour quelle raison les gens aujourd'hui, peu importe ce qu'ils traversent comme émotion, peu importe les difficultés qu'ils peuvent avoir et peu importe la colère qu'ils peuvent porter en eux, je veux dire, aller arracher des trucs en pleine nature, comme ça, c'est quand même complètement fou, quoi. Je veux dire, s'il y a un souci entre personnes, on va le régler entre personnes, on va pas aller commencer à s'en prendre aux arbres. Et alors là, c'est d'autant plus terrible que sur les arbres qu'il y avait, ce sont des arbres de forêt sèche. La forêt sèche, c'est l'écosystème forestier le plus menacé en Nouvelle-Calédonie. Il ne reste plus que 2% de la surface initiale de forêt sèche. Et parmi les espèces qu'on avait, on a des espèces qui sont menacées d'extinction. Donc en fait, ce sont des espèces remarquables de notre patrimoine qui sont endémiques, donc uniques au monde. Et donc là, on est découragé. On a quand même pris le temps de replanter les arbres là depuis le début de la semaine. On a fait le nécessaire pour essayer de les remettre en terre, ces arbres, pour essayer d'en sauver une partie au moins. Ça va pas être évident, mais c'est aussi une façon de dire nous, on lâche rien, on continue. Et puis tant pis pour ceux qui détruisent, nous, on avance. Après, à voir ce qu'on parviendra à sauver. Là, aujourd'hui, les équipes, elles sont sur place aussi pour arroser parce que c'est la saison sèche. Normalement, on fait plus de plantations, donc parce que c'est la saison sèche que les pluies, elles sont plus rares. Donc du coup, on est un peu découragé, mais voilà, on continue le travail. L'environnement aujourd'hui, c'est un patrimoine commun et j'ai envie de dire, c'est là où on se rejoint. C'est-à-dire que peu importe d'où on vient, les idées politiques qu'on peut avoir et toutes les choses qui peuvent nous opposer, de manière générale, l'environnement, c'est là d'où on vient et c'est là où on vit. Et c'est surtout ce qui garantit toute notre qualité de vie. C'est-à-dire que les gens qui vivent ici, au pays, ils sont contents d'avoir des paysages magnifiques, un lagon en bonne santé. Et l'idée, c'est de se dire tout ce qu'on a autour de nous, on est très content de l'avoir parce qu'on en profite tous les jours de ce que l'environnement nous propose, hein, que ce soit en termes d'eau, de nourriture, de paysage et d'expérience, d'aventure. Du coup, ça mérite d'être protégé, d'être préservé parce que malheureusement, on est des mauvais gardiens pour notre nature. On a détruit énormément les forêts, notamment au travers des feux. On jette nos déchets partout et on pollue énormément. Et on a des endroits où il y a des accumulations de dizaines d'années de déchets. Et nous, ce qu'on veut, c'est interpeller les gens sur le fait que, rejoignons-nous sur le fait de préserver ce patrimoine commun. Encore une fois, peu importe d'où on vient, peu importe nos idées politiques, là, on est vraiment sur une idée de se dire tout ça, peu importe où qu'on vive sur la planète, l'environnement, on doit en prendre soin. Donc nous, là, on est ici, on travaille tous ensemble pour préserver la forêt, restaurer les erreurs du passé, nettoyer les mangroves, les plages, les îlots, et tous les quartiers pour faire en sorte à ce que on ait un environnement propre, un environnement en bonne santé et qu'on puisse en profiter et que les générations futures puissent continuer d'en profiter. Mmh.
0: Alors justement, donc vous organisez une nouvelle action le week-end prochain, une nouvelle opération de nettoyage aux boucles de Tina. Quelle est la particularité de cette parcelle de mangrove à Tina?
1: Et les mangroves, de manière générale, c'est là où les déchets vont s'accumuler. C'est-à-dire qu'en fait, quand les gens jettent les déchets, ils ont toujours l'impression qu'il va y avoir quelqu'un pour ramasser derrière eux. Alors, c'est vrai qu'il y a des services de nettoyage de la ville, par exemple, qui vont passer et qui vont aller dans certains endroits ramasser les déchets. Mais il y a toujours une partie des déchets qui, avec les vents et les écoulements d'eau, vont finir dans la mer. Parce qu'on est sur une île. Donc, il y a une grande partie de nos déchets qui finissent dans la mer. Et donc, quand ça finit dans la mer, ça se balade de plage en plage avec les marées. Soit sinon, tu as fini dans une mangrove. Et comme les mangroves, il y a les palétuviers, ils ont des racines. Ces racines, elles sont un véritable piège pour ces déchets qui se retrouvent à s'accumuler pendant des années et des années dans ces racines. Et donc là, on a des zones, notamment sur le Grand Nouméa, où on va trouver justement des déchets en très grosse quantité sur les mangroves et notamment dans les palétuviers. Dans l'idée, c'est de dire bah, ces déchets qui sont là, ils s'accumulent et ils vont perturber le milieu, ils vont libérer des substances chimiques qui sont toxiques pour l'environnement parce qu'ils vont se dégrader au fur et à mesure. Et puis surtout, ils vont empêcher les poissons et les crabes de se balader et ils vont en fait simplement impacter les écosystèmes. Sur Tina, on a déjà fait de nombreuses actions, mais là, on va continuer parce que là, c'est une des dernières parcelles qu'on n'a pas nettoyées. Mais du coup, l'idée, c'est justement de ramasser tous ces déchets de sorte à ce que ben, toute la mangrove du côté des boucles de Tina soit nettoyée et qu'il n'y ait plus ces grosses quantités de déchets. Hein. Pour rappel, la dernière fois qu'on est passé sur Tina, juste sur une petite portion de mangrove, on avait 340 kilos de déchets. Ça nous est déjà arrivé sur d'autres portions qui sont plus impactées de tirer plus de 500 kilos de déchets aussi. C'est conséquent, il faut imaginer des endroits où en fait il y a des tonnes et des tonnes de plastique qui s'accumulent au milieu des crabes et des poissons qu'on va pêcher.
0: Mais malgré cet acte, Calédocline poursuit ses opérations du terrain. L'association donne rendez-vous au public pour une nouvelle matinée de nettoyage aux boucles de Tina en partenariat avec la province Sud et Suzuki Marine. Cette fois, les bénévoles interviendront sur une parcelle de mangrove encore jamais nettoyée par l'association. L'objectif est de retirer les déchets ramenés par les marées à un des derniers secteurs encore fortement encombrés, que Calédocline espère bientôt débarrasser de ses détritus. Thibaut Bizia.
1: Alors tout le monde peut participer aux actions de Calédocline, hein, bien entendu, puisqu'il suffit bah, simplement de venir. Nous, en gros, on amène toujours ce qu'il faut, donc les tapes, les gants et la bonne humeur. Et les gens, ils ont simplement à venir avec des chaussures fermées, de quoi s'hydrater et se protéger du soleil. Et puis après, ben voilà, c'est parti. Nous, de manière générale, tous les week-ends, il y a des actions. On dit où, sur quel site, à quelle heure on se rejoint, et après les gens ils sont libres de venir. Donc pour venir, n'hésitez pas et vous pouvez directement regarder sur notre page Facebook Calédocline ou encore sur notre site internet www.calédocline.nc et là directement vous aurez toutes les actions en cours et à venir et bien sûr ben voilà il suffit de venir tout le monde est bienvenu.
0: Peut-être pour terminer, Monsieur Bizien, on parle beaucoup de protection de l'environnement, mais sur le terrain, qu'est-ce que ces opérations de nettoyage et de reboisement changent concrètement?
1: Ben, ce qu'elle change concrètement, c'est que si on ne va pas nettoyer les zones sur lesquelles on va, qui sont des zones naturelles où il n'y a personne qui va, hein, c'est-à-dire que les entreprises, elles vont nettoyer l'espace urbain, hein, les quartiers, les villages, les villes, mais ils ne vont pas forcément aller sur les plages, les mangroves, les îlots. Donc là, c'est l'action citoyenne qui va permettre de sortir les tonnes de déchets qui se retrouvent dans notre nature chaque année. Et donc, s'il n'y a pas des citoyens qui se mobilisent, bah, ces déchets, ils s'accumulent et l'impact environnemental, il augmente. Donc déjà, ça permet de retirer des déchets que, s'il n'y avait pas des actions citoyennes, resteraient sur place et poseraient problème. La deuxième chose, sur l'action des forêts, là, c'est pareil, c'est donner un coup de pouce à la forêt pour qu'elle reparte, puisque, contrairement à ce qu'on pense, quand il y a eu un incendie, la forêt, elle repousse pas mieux. On voit bien, hein, d'ailleurs, dans le Grand Sud, des zones où il y a d'immenses coulées de boue rouge, où finalement la végétation, elle est basse, il n'y a plus de grands arbres parce qu'il y a eu destruction suite à des incendies. Et donc l'idée d'aller planter des arbres, c'est permettre de donner un coup de main à la forêt pour qu'elle redémarre. Et donc ces actions-là, elles sont absolument essentielles. Elles sont essentielles notamment pour interpeller les gens et pour dire, regardez autour de nous. Regardez autour de vous, regardez ce qui se passe. Voilà les déchets, les tonnes de déchets qu'il y a dans notre environnement. Voilà les plantations qu'on est obligé de faire sur les sites, les anciens sites miniers orphelines, enfin les mines orphelines, et sur les zones incendiées pour pouvoir aider la forêt à redémarrer. Donc, prenez soin de votre environnement parce que les impacts, ils sont là, ils sont devant vos yeux. Rendez-vous compte. Participez vous aussi à protéger ce qui existe encore et à restaurer ce qui a été dégradé. Et donc on sensibilise au travers de nos actions et on interpelle et on appelle à l'action.
0: Institution pour suivre, Adembéa, le conseil municipal s'est réuni hier jeudi 20 août avec 22 délibérations à l'ordre du jour. Parmi les principales décisions, de nouvelles conventions de partenariat avec EEC et Enercal. Les deux entreprises vont accompagner financièrement plusieurs projets au bénéfice de la commune et de ses habitants dans le cadre de leur responsabilité sociétale. Amélioration du cadre de vie, développement des activités sportives et culturelles, soutien aux associations, valorisation des espaces publics, mais aussi transition énergétique et lutte contre la précarité énergétique. Cinq grandes ambitions sont au cœur de ces conventions. Au total, Enercal apportera 27 500 000 francs, auxquels s'ajoutent 12 millions destinés au CCAS pour lutter contre la précarité énergétique. EEC, de son côté, contribuera à hauteur de 26 millions de francs CFP. Autre décision importante, le recrutement d'un éducateur spécialisé financé intégralement par l'État à hauteur de 6 millions de nos francs. Il rejoindra la veille éducative pilotée par le CCAS. Sa mission sera d'intervenir le plus tôt possible auprès des jeunes confrontés à l'absentéisme, aux difficultés scolaires ou à une rupture avec l'école en lien avec les familles et les différents partenaires. Enfin, Dembéa souhaite inscrire le devoir de mémoire dans l'espace public. Le giratoire de la pointe de la Dorade sera officiellement baptisé giratoire du ralliement de la Nouvelle-Calédonie à la France libre, 19 septembre 1940. Le site servira désormais de point d'ancrage aux commémorations organisées à Dembéa autour de cet événement historique. L'inauguration est prévue le 9 septembre prochain en présence du général Gabriel Soubrier, commandant supérieur des forces armées en Nouvelle-Calédonie. Et la Fédération des entreprises et des industries de Nouvelle-Calédonie, la FINC, réagit au communiqué du gouvernement de la Nouvelle-Calédonie publié le 19 août sur la désignation de ses représentants au sein de 98 organismes. La Fédération souligne que cette liste, répartie en 11 secteurs et présentée sur 17 pages, compte encore au moins 25 postes vacants. Pour la FINC, cette situation illustre la complexité de l'organisation institutionnelle calédonienne qui repose sur plusieurs niveaux, le gouvernement, l'État, les trois provinces et les 33 communes. La fédération pointe également la concentration des mandats sur un nombre limité de personnes. Elle cite notamment le cas d'un membre de gouvernement appelé à siéger dans 18 organismes différents, dans des domaines allant du port autonome à la biodiversité marine, en passant par la BCI, l'université ou encore l'aquarium de Nouméa. Pour la FINC, le problème n'est pas lié aux personnes concernées, mais à une organisation devenue trop complexe et dispersée, dans un contexte où la Nouvelle-Calédonie doit reconstruire rapidement son économie après les difficultés enregistrées depuis mai 2024. La fédération estime que cette complexité institutionnelle peut ralentir la prise de décision. La FINC appelle donc à une rationalisation de l'organisation institutionnelle avec moins d'organismes et des précisions plus rapides, plus lisibles et plus efficaces. La fédération adresse enfin un message au président du gouvernement. Cette simplification ne constitue pas, selon elle, une critique de l'équipe actuelle, mais une réforme devenue nécessaire pour accompagner efficacement la reconstruction du territoire. Le 26 août prochain, Richard Werly, journaliste franco-suisse, animera une conférence à l'Université de Nouvelle-Calédonie. Dans cette édition, il répond à nos questions et parle aussi de son livre et notamment de la politique de Donald Trump aux États-Unis et dans le monde. On l'écoute et d'abord, il nous précise sa fonction.
2: Bonjour, je suis Richard Werly, journaliste franco-suisse, basé à Paris. Je travaille sur les questions européennes et internationales pour le quotidien suisse Blick, mais j'interviens également régulièrement sur les chaînes françaises, LCI, BFM, France Info TV, sur les questions internationales. Mon dernier livre, « Cette Amérique qui nous déteste », est paru en octobre 2025. Il est consacré aux relations entre les États-Unis et l'Europe et à la manière dont l'administration Trump cherche à s'aborder aborder l'Union européenne. Ce livre sortira en édition poche le 8 octobre prochain et je me suis, par ricochet, par dérivé, intéressé aussi à la politique de l'administration Trump dans le Pacifique et notamment ce que cela peut impliquer pour les territoires français du Pacifique, y compris la Nouvelle-Calédonie. Ce sera l'objet de la conférence que je donnerai mercredi 26 août à 18h à l'Université de Nouvelle-Calédonie.
3: Et pourquoi Trump en particulier, donc, c'est important de se braquer sur cet homme?
2: C'est important parce que, bien évidemment, d'abord, il est président des États-Unis, ça ne vous a pas échappé, mais surtout parce que derrière Donald Trump, il y a une lame de fond, une vague de fond qui est à la fois politique, économique et idéologique. Autrement dit, les États-Unis de Donald Trump, on peut le dire, n'ont plus rien à voir avec les États-Unis qui le précédaient. C'est la grande différence d'ailleurs avec son premier mandat. Je rappelle que Donald Trump a été élu une première fois en 2016, il est président des États-Unis de 2016 à 2020, il perd ensuite les élections au profit de Joe Biden et il revient au pouvoir, il est élu le 6 novembre 2024. Pourquoi est-ce si différent? C'est parce que la première administration Trump, c'est une administration, j'allais dire, de briques et de broc. Donald Trump est élu presque par surprise à l'époque contre Hillary Clinton. Il ne s'attend pas à devenir président et il s'entoure essentiellement de caciques du parti républicain traditionnel. Et pendant les 4 premières années de son mandat, il va vouloir faire du Trump, mais sans vraiment y arriver. Et d'ailleurs, il est en guerre ouverte avec tous ses collaborateurs ou presque qui étaient autour de lui à cette époque. Le deuxième mandat, c'est très différent. Et c'est ça qu'il faut bien comprendre. Le deuxième mandat, c'est un mandat pour lequel Trump s'est préparé pendant 4 ans. Pendant l'époque de la présidence Biden. C'est un mandat profondément idéologique, avec pour socle ce document dont on a beaucoup parlé, le Project 2025, le projet 2025 de la Heritage Foundation. Et donc, on voit que sur tous les plans, le plan économique, le plan politique et le plan stratégique, géopolitique, on a maintenant une administration trumpiste qui rompt littéralement avec presque toutes les administrations qui l'ont précédée.
3: Il y a une idéologie Trump aujourd'hui?
2: Oui, il y a une idéologie Trump que l'on peut résumer au fond à trois angles d'attaque. Le premier, c'est du pur Trump, c'est ce qu'on retrouve dans tous ses écrits, dans les livres qu'il a commis lorsqu'il était promoteur immobilier. Tout doit rapporter. Autrement dit, pour Donald Trump, l'objectif même de la diplomatie, de la géopolitique et de la puissance militaire, c'est qu'elle rapporte aux États-Unis. Quand je dis qu'elle rapporte, je parle qu'elle rapporte financièrement. Donc il ne s'agit plus d'être les défenseurs de la démocratie dans le monde, il ne s'agit plus d'être les défenseurs de la paix dans le monde, il s'agit d'être une puissance qui tire le maximum d'avantages économiques, financiers, matériels, de sa supériorité militaire. Ça, c'est très ancré chez Donald Trump, d'où son fameux slogan « Make America Great Again », rendre à l'Amérique sa grandeur, pour lui, ça passe par imposer sa loi et faire en sorte que la situation profite le plus aux États-Unis. Le deuxième angle d'attaque, qui est tout à fait trumpiste, c'est ce qu'on pourrait appeler le retour d'un courant réactionnaire très fort. N'oublions pas que la matrice politique américaine sous Donald Trump, c'est une matrice américaine largement blanche. Pas ségrégationniste, mais on n'en est pas loin. Autrement dit, un conservatisme qui se veut pur et dur, ancré sur les prétendues valeurs chrétiennes de l'Amérique. Je dis prétendues parce que, en gros, il n'y a pas de partage du pouvoir avec les minorités. Les minorités sont largement tenues à l'écart, les immigrants sont tenus à l'écart, même si, il faut bien le dire, que lors de l'élection, une partie des électeurs noirs et une partie des électeurs latinos ont voté pour Trump, essentiellement pour ses promesses économique. Enfin, troisième élément qui est très important, c'est cette alliance que Trump a réussi et qui est tout à fait nouvelle entre l'électorat populaire républicain, les conservateurs attachés à la morale, attachés à l'Église, attachés à la patrie, attachés à la race blanche, attachés au mariage hétérosexuel. J'ai pas besoin de vous faire la liste, vous l'avez compris. Eh bien, il a fait l'alliance entre cet électorat-là que j'ai rencontré aux États-Unis, notamment dans les États du Sud, la fameuse Bible Belt, la ceinture de la Bible, eh bien, il a fait la connexion entre ça et les milliardaires de la tech de Californie, qui eux ont au fond un discours réactionnaire qui consiste à dire que demain doit être gouverné par les réseaux, par l'intelligence artificielle, et que il faut véritablement, je dirais, un nouveau type de gouvernement qui ne soit plus démocratique, qui soit plus entrepreneurial. Et le génie politique, je mets cette formule entre guillemets, de Donald Trump, c'est d'avoir fait le lien entre ces deux courants qui n'ont rien à voir, entre l'électorat populaire fondamentalement conservateur, qui doute et qui s'inquiète de la mondialisation parce qu'il est attaché à ses usines, à ses emplois, etc., et le courant réactionnaire de la tech qui, au fond, est hostile à la démocratie.
3: Et donc, quand on vous entend parler de cela et de Trump, on a l'impression que, ou plutôt, c'est un grand bouleversement aux USA, mais aussi dans le monde.
2: Absolument. Et ça, je crois que les Européens ont tardé à le comprendre. Maintenant, je crois que la prise de conscience est réelle. Moi, je me souviens quand j'ai écrit mon livre, donc le livre est paru, « Cette Amérique qui nous déteste », il est paru en octobre 2025. Je l'ai donc écrit les mois précédents, et alors que je l'écrivais, j'avais de nombreux copains européens et américains qui me disaient « Mais t'es complètement fou, l'Amérique ne nous déteste pas, ça se passe pas comme ça, nous serons toujours amis, nos valeurs transatlantiques réussiront toujours à surmonter les obstacles. » Aujourd'hui, ces mêmes amis me disent « Tu as raison. » Mais pourquoi ? Parce qu'on a vu clairement que Donald Trump, d'abord, n'a plus d'alliés. Donald Trump n'a pas d'alliés. Il a des vassaux, ce qui n'est pas du tout la même chose. Quand vous êtes vassal, vous devez obéir. Quand vous êtes allié, par exemple, normalement, au sein de l'OTAN, l'organisation du traité de l'Atlantique Nord, chacun a une voix. Et chaque voix se vaut. La voix du petit Luxembourg, en théorie, vaut la voix de la puissance américaine. Pour Donald Trump, tout ça, c'est fini. Il y a une première puissance mondiale qui édicte ses conditions, qui impose des commandes d'armes, qui impose de consacrer une certaine part du budget à la défense et qui oblige ses alliés à un certain nombre de choses. Donc ça, c'est le premier grand bouleversement, et on le voit en Asie-Pacifique. Les liens, les États-Unis avec le Japon et la Corée du Sud, ne sont plus du tout les mêmes. Je parle de ces deux pays parce qu'ils sont les alliés traditionnels des Américains. Enfin, deuxième changement qui est très important, c'est la confrontation avec la Chine. C'est-à-dire que Donald Trump, contrairement à ses prédécesseurs, lui, il est convaincu que le choc avec la Chine va venir. Je dis contrairement à ses prédécesseurs, je devrais nuancer. La prise de conscience d'un choc à venir entre les États-Unis et la Chine n'est pas nouvelle. Ce qui est nouveau, c'est que Donald Trump, lui, il accélère les choses. Pourquoi il accélère ? Parce qu'il est convaincu qu'il faut, en quelque sorte, stopper la Chine avant qu'elle ne soit trop forte. Et de ce point de vue-là, il écoute les géants de la technologie de la Silicon Valley, ceux de l'intelligence artificielle, qui lui disent « Monsieur le Président, il faut arrêter les Chinois maintenant, parce que dans quelques années, il sera trop tard. »
3: Et pour la Nouvelle-Calédonie, donc, on le sait, nous sommes une petite île dans tout ce qui se passe dans le monde. Il y aura aussi des conséquences.
2: Oui, il y en aura. Il y en a déjà. Et là, je crois qu'il faut nuancer. Dans le cas de la Nouvelle-Calédonie, c'est assez étonnant, parce que, compte tenu de ce que j'ai dit, on pourrait penser qu'il y a un affrontement entre la France, territoire français du Pacifique, la Nouvelle-Calédonie, et les États-Unis. C'est pas vrai. Il y a plutôt une convergence d'intérêts. Il y a une convergence d'intérêts, et je dirais que c'est une chance, en quelque sorte, pour la Nouvelle-Calédonie. Pourquoi ? Parce que, d'abord, la digue anti-chinoise, pour Donald Trump dans le Pacifique, elle est surtout dans le Pacifique Nord. C'est la région où, stratégiquement, les États-Unis investissent militairement pour endiguer l'influence chinoise. Autrement dit, la Nouvelle-Calédonie, vous savez, cette île dont le général MacArthur disait qu'elle vaut 1000 porte-avions, eh bien, elle n'est pas tout à fait stratégique immédiatement pour Donald Trump et pour l'administration Trump, qui voit plutôt, donc encore une fois, les positions stratégiques au nord de l'océan Pacifique. La deuxième chose, je crois, qui est très importante, c'est que, et ici je le dis à Radrogilo, ça va évoquer des choses, Donald Trump est fondamentalement un colonialiste. Donald Trump pense, parce qu'il voit le colonialisme, je dirais, du point de vue économique. Lui, il pense qu'il est assez logique que les puissances dominantes, c'est-à-dire les puissances occidentales, celles qui ont dominé l'histoire, s'arrogent les ressources de la planète et les contrôle. Regardez ce qu'il fait avec le Venezuela, où il a pris en quelque sorte le pouvoir en exfiltrant, en kidnappant le président Maduro. Regardez ce qui se passe en Amérique latine, où il installe des présidents et des gouvernements qui lui sont favorables. Donc, pourquoi je dis cela? C'est qu'en Nouvelle-Calédonie, traditionnellement, vous savez, on a toujours dit que les États-Unis étaient une puissance décolonisatrice. C'était une puissance opposée à la colonisation parce qu'elle n'y a pas participé. Je rappelle que les États-Unis ont eu une seule colonie dans leur histoire, c'est les Philippines. Eh bien, Donald Trump, lui, sans le dire, moi, ce que je dis maintenant, il ne le dit pas formellement, lui, il part d'un autre principe. Où y a-t-il des ressources et qui les contrôle? Nouvelle-Calédonie, il y a une ressource qui s'appelle le nickel. Il y a une deuxième ressource qui s'appelle la zone maritime. Que ces ressources soient contrôlées par un pays occidental, allié des États-Unis, la France, ça lui convient. Donc, ce que j'aurais à dire, c'est triste à dire pour les mouvements indépendantistes, mais pas seulement en Calédonie, avec Donald Trump, vous n'avez pas un allié.
3: Donc, avec ce que vous dites aujourd'hui, vous allez le développer dans la conférence que vous allez organiser. Donc, on invite à ceux qui nous entendent en ce moment à participer à cette conférence.
2: Alors, je serai ravi de vous accueillir. Venez le plus nombreux possible, parce que après mon intervention, il y aura bien sûr des échanges sur la géopolitique, sur les États-Unis, mais aussi sur les conséquences. C'est le « et nous » de mon titre. Trump, la Chine, le Pacifique et nous, sur les conséquences pour la Nouvelle-Calédonie. Donc n'hésitez pas, je prendrai toutes les questions et j'essaierai d'y répondre.
3: Monsieur Richard Verdi, merci beaucoup.
2: Merci à vous.
0: Et on reste en Amérique où 56% contre 44%, Angie Nixon a déjoué les pronostics en Floride. La représentante de Jacksonville s'impose face à Alex Windham et décroche l'investiture démocrate pour l'élection sénatoriale de novembre. Et pourtant, sur le papier, le rapport de force financier semblait largement défavorable à la candidate progressiste. Angie Nixon disposait d'environ $975,000 pour sa campagne contre plus de $16 millions pour Alex Windham. Malgré cet écart considérable, elle a choisi une campagne de terrain fondée sur le militantisme, les syndicats et la mobilisation des électeurs. Son message, défendre les familles populaires face à la hausse du coût de la vie, développer l'accès aux soins, renforcer les services publics et faire davantage contribuer les plus riches. Une ligne clairement à gauche, assumée par cette ancienne organisatrice syndicale devenue représentante de Jacksonville. Plutôt que les coûteux spots télévisés, Angie Nixon a misé sur les bénévoles, le porte-à-porte et les réseaux militants. Le New York Times souligne notamment le travail réalisé dans les bureaux syndicaux et auprès des associations progressistes quelques jours avant le scrutin, une stratégie qui lui a permis de mobiliser une partie importante de l'électorat démocrate, notamment les électeurs noirs et les jeunes. Elle bénéficiait également du soutien de plusieurs organisations et personnalités de la gauche américaine, dont l'organisation proche de Bernie Sanders. Face à elle, Alex Windham incarnait une autre stratégie démocrate. Ancien lieutenant-colonel de l'armée américaine, il s'était fait connaître en 2019 en témoignant devant le Congrès dans l'affaire ukrainienne qui avait conduit à la première procédure de destitution de Donald Trump. Son profil était jugé plus susceptible de séduire les électeurs indépendants et modérés. Mais les électeurs démocrates ont finalement choisi une candidature beaucoup plus à gauche. Angie Nixon devra affronter la républicaine Ashley Moody, sénatrice sortante, ancienne procureure générale de Floride et favorite pour conserver le siège. Le scrutin de novembre prochain permettra de mesurer si la dynamique progressiste observée dans la primaire démocrate peut dépasser le seul électorat de gauche, car la Floride reste un État solidement ancré à droite. Les analystes considèrent donc que la victoire d'Angie Nixon à la primaire ne signifie pas pour autant que les démocrates sont favoris pour le Sénat. Au contraire, certains estiment même que le choix d'une candidate ouvertement socialiste pourrait compliquer leur reconquête de l'État. Mais pour la gauche américaine, le symbole est fort. Dans un État réputé conservateur, une candidate disposant de moyens financiers très inférieurs à ceux de son adversaire a réussi à s'imposer grâce à une campagne populaire et militante. Et dès le lendemain de sa victoire, Angie Nixon a reçu un soutien de poids, celui du sénateur Bernie Sanders, de quoi donner à sa candidature une dimension nationale avant le duel annoncé avec Ashley Moody en novembre prochain.
4: Le rappel des titres.
0: Fin de ce journal, voici le rappel des titres. Betty Cho 2, après le malaise d'une passagère enceinte de 9 mois, Sudil rappelle les conditions de transport et appelle à la plus grande prudence. Des plantations vandalisées aux mangroves à nettoyer, Calédocline poursuit ses actions pour protéger l'environnement et mobiliser les citoyens. Richard Werly sera à l'Université de Nouvelle-Calédonie pour décrypter l'Amérique de Donald Trump et sa politique internationale. Le conférencier journaliste franco-suisse évoquera cette Amérique qui nous déteste, Trump et les nouvelles relations entre les États-Unis et le monde. Et enfin, toujours en Amérique, en Floride, la victoire surprise d'Angie Nixon confirme la poussée de la gauche au sein du Parti démocrate. C'était notre édition de la mi-journée sur Radio Dido. Merci de m'avoir prêté attention. Je vous souhaite de passer une excellente après-midi à l'écoute de nos programmes.
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Gido, vous offre l'heure. Il est 12h58 minutes, passées de quelques secondes. Et nous allons nous quitter pour nous retrouver au plus vite lundi. Dans quelques instants, ce sera John Natanga qui prendra le relais. Moi, je vous dis à bientôt. Prenez soin de vous. Attention, la route. Et bonne fin de journée à vous toutes et à vous tous. À 13h, vous allez retrouver donc ce dernier hommage à l'adresse de Maki Waya. Dans un programme, il revient sur les commémorations qui se tiennent du 22 avril au 5 mai chaque année. Bonne fin de journée à vous toutes et à vous tous. Bonne écoute. Merci de votre fidélité. Dans quelques instants, John prendra le relais. Bon week-end.

Eh bien, vous écoutez Radio Dio, excellent après-midi à tous et à tous, surtout un bonjour à tous et toutes celles qui nous écoutent sur les ondes de Radio Kanaki. Vous l'avez vous-même constaté, c'est que depuis son décès dimanche dernier à Nouméa,

0: Et vous-même constaté, bien sûr, à travers nos programmes cet après-midi, eh bien, vous avez pu constater avec, à travers beaucoup, beaucoup de messages, donc, qui nous viennent donc de nos différents groupes locaux, pour marquer, vous le savez, donc, comme chaque année, eh bien, nous voyons du côté de la tribu de Gossanin, le vieux Makiwaya, toujours debout, toujours pour partager donc cette histoire, une histoire qui nous fait penser un petit peu à tous nos militants, nos combattants qui sont tombés, bien entendu, pour la libération du peuple kanak. Eh bien, nous retrouvons donc tout de suite du côté de Yaï, de la tribu natale, de sa tribu natale. Donc, bonjour, bonjour, et puis merci encore une fois, le vieux Makiwaya, d'être avec nous sur les ondes cet après-midi. Bonjour.
1: John, bonjour Radio Guido, bonjour le pays, bonjour la jeunesse de tout le pays, du nord au sud, des îles, des petites îles, Coca-Cola. Donc voilà, ce soir, cet après-midi, c'est avec beaucoup d'humilité et beaucoup de respect aussi à tous nos vieux, nos grands-mères, nos mamans, nos papas qui sont à l'écoute, et avec beaucoup d'humilité, beaucoup de respect à tous ceux qui sont partis aussi, les esprits de cette terre sacrée, et l'humilité aussi par rapport à cette histoire, hein, de nos enfants qui sont partis, et d'autres, hein, parce que ça fait 37 ans maintenant que nous essayons de partager cette histoire douloureuse qui s'est passée ici au niveau du côté de l'IAI, et donc c'est avec beaucoup d'humilité aussi aux familles et aux clans, aux chefferies dont nos enfants sont liés continuellement, et parce que je prends la parole. Oui, c'est toujours avec beaucoup d'émotion aussi que je vais m'exprimer parce que c'est pas facile de partager cette histoire, hein, notre histoire. Nous, le Kanak, c'est pas par écrit, c'est oralement, donc on partage l'histoire tout en se basant sur ce qu'on a vécu, de ce qu'on a entendu. Et c'est un peu ça, c'est un exercice difficile, hein, parce que c'est 37 ans après. Et maintenant, on est en fond de l'âge, hein. On n'a plus la tête bien en place, mais on va essayer. Pour vous, la jeunesse, c'est tellement toujours important que je partage. Puis, mais merci à vous, la jeunesse, parce que des fois, j'ai des oublis, et des fois, il y a des propos qui passent à côté, mais voilà, je tiens aussi à m'excuser. Mais merci beaucoup. Je tiens aussi à participer à la merci. Guido, parce qu'il a toujours été du côté de la tribu de Gossanin. C'est vrai, les événements sont passés en 88, mais bien avant, quand on a commencé en 84, l'histoire des écoles populaires kanak. Je pense que Guido a été fidèle, a été un une des structures qui est venue spécialement du Gossanin pour avoir des témoignages avec nous. Donc, encore une pensée à tous les vieux qui étaient avec nous. Maintenant, ils sont là dans les cases, c'est difficile qu'ils reviennent ici dans l'espace où on fait le partage, on a la commémoration, mais on a une pensée pour eux. Voilà, John, donc, par rapport à cet événement, hein.
0: Oui, voilà, merci.
1: C'est difficile de survoler l'histoire, mais il y a quand même quelques mots qui peuvent nous impliquer, nous remettre dans cette histoire. Hein. Comme je disais tout à l'heure, c'est pas facile. Parce que je vais raconter comme ça, oralement. Mais voilà, des fois je disais tout. Donc, les événements d'Ouvéa, on peut dire, les événements du pays. Hein. On parle tout le temps de Gossanin, tout du pays, de Yaï, mais c'est l'histoire du pays. C'est l'histoire du peuple. Quoi, maintenant, des fois, on se chamaille sur le morcellement de nos pays, de notre pays, en disant sur le cantique, que voilà, c'est ma tribu, c'est ma région. Mais non, je vois les enfants sont tombés dans le pays. Kanak, c'est notre peuple. Et cette histoire, c'est une histoire à nous, histoire collective. Même à tous ceux qui ont été impliqués dans cette histoire, ben, c'est aussi leur histoire. Voilà. Donc, les événements de Ouvéa, on peut dire, ça a débuté le 22 avril 1988. Et pour commencer,
0: Voilà. Mais... là, tout à

0: Alors, tout à l'heure, le vieux, sur ta présentation, donc notamment sur les événements qui se sont passés, donc notamment au niveau du pays, tu as beaucoup souligné cette jeunesse qui est notamment la recherche justement de ces informations concernant ces tragédies qui se sont déroulées et qui ont fait que on a eu beaucoup de pertes au niveau de cette jeunesse et qui sont tombées notamment pour la liberté du pays. Donc là, tu viens de dire que les événements d'Ouvéa, en parlant de la prise d'otage, c'était du 22 avril au 5 mai 1980. Donc c'est important quand même de partager ces informations au niveau de cette jeunesse qui est à la recherche justement de savoir comment est-ce que nous nous sommes amenés jusqu'à là à travers tous ces événements.
1: Je pense, John, que c'est important. Hein. Donc, ce qui s'est passé dernièrement, le 13 mai, la jeunesse s'est soulevée par rapport à la situation du pays. Hein. Si on peut dire, moi, je peux, personnellement, je dis, c'est une histoire tragique, mais cyclique. Hein. C'est à peu près les mêmes effets, les mêmes causes, les mêmes motifs qui se passaient en 80. Et je tiens encore aussi à même m'abaisser. Parce que toute la jeunesse qui est tombée, les jeunes qui sont tombés, les jeunes garçons et filles qui sont tombés pendant cette période depuis le 13 mai l'année dernière, parce que c'est aussi des enfants qui sont tombés par la coupe, hein, je dis pour ça, et à la humilité, puis rester aux familles, hein, parce que ce sont nos enfants, c'est nos petits-enfants, c'est pas les points qu'ils doivent, mais tant qu'on dit qu'on a fini avec leurs enfants, ce sont vraiment des gens qui combattent pour leur pays. Et c'est important qu'on reparle de cet événement de 80 parce que c'est en quelque sorte pour forger aussi votre conscience, forger aussi votre savoir sur l'histoire de notre pays. Mais pas uniquement des événements catholiques, il y a d'autres événements aussi de nos anciens, depuis Athènes, jusqu'à toujours, c'est important que la jeunesse prenne en charge, que prenne en main et profite des moments importants pour entendre, écouter, puis partager avec les anciens.
0: Donc,
1: Donc voilà, hein, pour dire tout à l'heure, John, avant de parler du 22 avril, moi, je vais d'abord parler de la situation à l'époque. Hein. Parce que à l'époque, si on se réfère à tout ce qui s'est passé dernièrement, et le passage en force de l'État et puis de la loi vocale, c'était plus imposé. Cette loi sur le dégel pour les femmes, c'est à peu près pareil. Hein? Donc, depuis ces années, il faut savoir que en 83, 85, le pays a commencé à bouger. En 83, il y a eu cette reconnaissance par nos vieux des victimes de l'histoire, qui fait que, jusque en 84, les institutions, comment l'homme a fait à 4 millions, c'est dans cette période-là, c'est pour les bruits des électeurs à l'époque. Donc, par rapport à ce qui s'est passé à Ouvéa, le FNTS a lancé un mot d'ordre, hein, à l'époque, après un congrès pour faire respecter à la loi France. Je pense que c'est le ministre Dom Tom, à l'époque, hein, c'est lui le ministre du gouvernement français à l'époque, et qui a voulu, comment dire, passer en force, de faire voter un référendum sur la loi France. Qui avait pour but de détruire l'identité kanak en abolissant notre esprit d'organisation sociale et la coutume, nos coutumes, mais les kanaks. Donc c'est un peu ça. Je pense de comment nos gens, nos leaders des Kazakhs, le peuple à l'époque, ont analysé cette loi de France et ils ont décidé par un congrès pour faire respect à la loi. Donc, faire échec la loi France, parce que, il faut dire que le gouvernement a choisi cette date, c'est-à-dire pendant les élections présidentielles en France, hein, en 88, hein, c'était la période et les discours des présidentiels qui opposaient François Mitterrand et Jacques Chirac. Et donc, les événements d'Ouméa, donc, après les mots d'ordre du FNK et du FRSEC, c'est un mot d'ordre qui a été lancé dans tout le pays, que le pays doit se préparer de s'organiser pour faire le check. Alors, en France, là où ils sont. Hein. Donc, on essaie aussi de rappeler qu'à l'époque, c'était surtout le FNK avait lancé dans toutes les régions, tous les de former des comités de lutte, hein, des comités de lutte à l'époque pour essayer de dire non. La structure des comités de lutte, c'est une structure qui regroupe les groupes de pression qui étaient à l'époque, hein, qui étaient à l'époque, voilà, dans le mouvement indépendantiste, hein, pas de lutter, le PANICA, le FULC, le PICAU, et aussi, mais c'était ça, les églises, hein, et qui sont rassemblés pour lancer ce mot d'ordre. Donc, au niveau de l'IAI, les comités de lutte se réunissaient de temps en temps, mais aussi dans les autres régions, hein, comités de lutte organisés, mais autres, parallèlement aussi, il y a des groupes de pression qui s'organisaient aussi dans leur côté. Cette date, le 22 avril, c'est un vendredi, pour que l'île de Ouvéa, les militants d'Ouvéa, doivent occuper la gendarmerie de Fayaoué. Donc, ceux qui ne sont pas venus à Ouvéa, la gendarmerie de Ouvéa, c'est ce qui se trouve à la tribune de Fayaoué. Hein? À l'époque, Fayaoué, c'était un peu le chef-lieu, hein? Il y avait la gendarmerie, mais la mairie de Ouvéa est plus avocate. Mais c'est pour dire que c'est un peu le centre de l'île à Yahweh. Donc, on a demandé, il y avait un comité de coordination, comité restreint, hein, qui s'est chargé d'organiser l'action que doit mener l'époque. Donc, voilà, je décris un peu ça parce que c'est des choses qui sont importantes aussi à savoir que l'organisation avait demandé que chaque élu participe à cette organisation. On avait demandé au maximum 3 jeunes par tribu de l'île pour essayer de se préparer pour l'organisation des occupations pacifiques de la gendarmerie de Fayaoué. Je tiens à rappeler aussi ceux qui vont m'écouter, c'est que ici à Ouvéa, nous, on a déjà occupé 2 fois la gendarmerie des Fayaoué. Depuis 1984-1985, on a fait 2 occupations où on rentrait à la gendarmerie le matin et on revenait sur notre territoire occupé le soir, après avoir levé les drapeaux, faire un sitting, on occupait la gendarmerie, ensuite on repartait. Ah, donc, les gendarmes qui étaient là, ben ils savaient comment les gens Ouvéa se mobiliser pour essayer de revendiquer notre dignité, notre souveraineté. Donc, le soir, donc, moi, je raconte ce qui s'est passé ici à la tribu de Gossana à l'époque. Hein. Moi, je dis ici que, voilà, on est organisé une fête, les militants du PANICA, de lutter culte à l'époque. On était tous rassemblés là où était mon frère. Hein. Et on avait décidé, le comité restreint, de se réunir le 21, le 21 après-midi, où c'était les hommes seulement qui ont été chargés de se réunir. Hein. Et dans cette petite réunion de l'après-midi, on a demandé, on a désigné les jeunes, les 3 jeunes qui doivent participer à l'occupation de la gendarmerie. Voilà, donc c'est comme ça que on s'est organisé l'après-midi. Et là, hein, à la tombée de la nuit, ben, les jeunes sont partis. Et c'est un côté, je vous signaler que Donc chaque tribu s'était organisée contre chacun.

0: doit sûrement dans cet endroit où on avait demandé de d'être au rendez-vous le soir pour que on donne des directives de l'organisation du 22 avril. Donc ouais, je donne un peu ça et John, parce que c'est important de savoir que c'est toute l'île qui s'est organisée, hein, tous les militants de d'Ouvia, indépendantistes qui sont organisés pour cette action qui doit se passer le lendemain, le 22 avril, le vendredi.
1: Voilà. Merci. Et puis là, s'il faut parler un petit peu de cette prise d'otage d'Ouvia du 22 avril au 5 mai 1988.
0: Oui, donc voilà, je vais en arriver. John, je fais une petite pause parce que, tu vois, entre-temps, là, en 2023, le 21 janvier, j'ai écrit un petit poème. Mm-hmm. Et je vais lire ce petit poème qui va nous mettre un peu dans, c'est une stratégie aussi de comment de faire passer cette communication, cette histoire aussi, mais sur le plan aussi poésie, si on peut dire, c'est une, en quelque sorte, j'ai voulu décrire l'organisation de cette réunion qui s'est passée le 21 avril 1988 dans la petite tribu de Lakach, tout à fait au sud de Fayaoué. Et pardon si je... Mais voilà, donc, 21 avril 1988. Oui, c'était un étrange soir, où des militants dans le noir suivant chacun sa trajectoire, quelques-uns en tricot noir se rassemblèrent sous un voile noir. Petite lumière dans cette nuit noire, écoutant les consignes du directoire, leur faire comprendre et croire, à faire échec à ce pouvoir, qui opprime mon peuple noir. Oui, dans cette nuit noire, chacun a occupé son couloir, tout en serrant ses mâchoires, jusqu'aux alentours du terroir des visages pâles du bois. Étrange soir, dans cette nuit noire, par Bifatouta, à côté de l'île au phare, mon espoir s'est changé de voix. Radio Net, donc ça, c'est pour finaliser, aussi pour rendre aussi, comment dire, vivante, l'organisation de la journée du 22 avril. Bon, voilà, les jeunes, merci d'avoir reçu les informations par rapport à comment ils vont occuper la gendarmerie. Ben, chacun a occupé son couloir, comme dit le poème, et ils se sont placés. Chaque tribu s'est placé autour de la gendarmerie. Donc, pour faire en sorte que qu'on soit, comment dire, ouais, pour l'organisation du 20. Donc, c'est la première action qui va être enclenchée par rapport à cet appel à le FNCAS de faire échec à leur point. On rappelle encore. Donc, voilà, ce qu'ils avaient annoncé, ils avaient prévenu que quand ils seront autour de la gendarmerie, il y a un groupe qui va se préparer pour rentrer à la gendarmerie juste après la levée des drapeaux par les gendarmes qui étaient à la gendarmerie du Fayaoué. Je souligne ici aussi, John, que dans la semaine qui a précédé le 20 avril, il y a un peloton de mobiles qui venait débarquer de France. Ils sont arrivés, ils sont restés dans la gendarmerie du Fayaoué. Donc je donne cet environnement comme ça les gens vont comprendre. Il y a des gendarmes locaux, hein, mais il y a quand même un escadron de mobiles qui ont été placés en position pour préparer les élections, hein, le référendum du 24 avril, hein, sur le référendum. Donc voilà, quand les militaires, les gendarmes, ils ont déjà fait le à lever le drapeau, ils sont retournés. Le moment où on retourne derrière le bâtiment de la gendarmerie, là, il y a des chapiteaux où leur tente, hein, ils dorment dedans, c'est les pilotes de mobile, hein. Et au moment où ils revenaient là-bas avec tous leurs fusils, tout ça, pour rentrer dedans, ben, c'est c'est l'instant où les gens qui étaient chargés pour rentrer dans la gendarmerie, soit des gens qui vont vendre des poissons en route à la gendarmerie, ben, ils ont pu. Et donc voilà, j'étais en train d'avoir une portée à l'arme parce que parmi ces grands, ces jeunes qui sont, ben, si on rentre à la gendarmerie, ben voilà, ils sont partis. Je pense à Pomélie Auguste, à Caporic Chanet, qui font partie des jeunes de Bouly qui sont rentrés. Et chaque fois qu'ils sont arrivés là-haut, ben, voilà. Et le dernier le matin, l'occupation pacifique tourne au drame. Trois canards réussis à entrer dans leur sein de la gendarmerie, tout peut-être qu'ils vont leur pêche, hein. Mais une fois à l'intérieur, la discussion vire revendication. Oui, des éclats de voix sont pris, menaces pour des menaces, et le premier coup de fusil a retenti. Averti par le coup de feu, le groupe des nationalistes qui était autour de la gendarmerie, on se rend en éruption dans la gendarmerie, hein. Et c'est comme ça que dans la débandade, et ça a commencé à avoir des échanges de coups de fusil. Parce que nos jeunes qui avaient des fusils, ils étaient à l'extérieur. Mais c'était un gendarme qui a donné des produits. Et c'est comme ça qu'il s'est parti. Ça a été la panique totale. Je ne peux pas décrire comme ça. Il faut qu'on soit en face pour discuter tout ce qui s'est passé. Mais dans ce mouvement de panique, il y a eu trois gendarmes qui sont tombés. Hein. Georges Moulier, le gendarme Jean Sawapi, le gendarme Daniel Leroy et Edmond Dujardin, dont un de ces gendarmes a été blessé gravement, mais il a été transféré à Nouméa en Australie, il est tombé en Australie. Donc, une pensée aussi à ces gendarmes, parce qu'ils sont des humains aussi, comme nous, mais ils sont venus ici pour assurer leur travail, leur responsabilité en tant que gendarme. Et donc, aussi, aujourd'hui aussi, à rendre hommage aussi à nos familles. Et nous, par rapport à nos gens qui sont rentrés dans la gendarmerie, on est trois blessés. Il y a Pat Toutou du Paroisse du Gat, Pautoulou et Turki de Nier, qui, pour mes copies, ce que j'ai dit tout à l'heure, qui a reçu, voilà, un coup de tous les gendarmes, quand il est tombé par terre, ben, voilà, on a rendu tellement pas. Et il a été évacué sur Nouméa, mais voilà, lui, il est mort après, quelques années après, mais voilà, il a été blessé avec tous ces trois-là. Voilà, je m'arrête là sur l'attaque de la gendarmerie, l'occupation de la gendarmerie, et quoi, après ce tout, le moment qui a eu lieu, ben, qu'est-ce qu'ils ont fait, ben, ils ont ramassé tous les lampements de la gendarmerie. Ils ont commencé à regarder que maintenant, ils sont sans sécurité, quoi. Ils sont à pas libérer l'arme, à venir, savoir qu'il y a eu qui est passé à Fayot. Et à partir de là, ils sont organisés pour faire en sorte qu'ils vont répartir les gendarmes, les mobiles et puis les gendarmes locaux en trois groupes. Un groupe qui est parti sur Mouly avec les jeunes de Mouly. Un groupe qui est parti sur Théouta, les six gendarmes. Et un groupe qui est parti sur Rosan. Donc voilà, c'est trois groupes qui sont, on les a embarqués dans des véhicules de l'armée qui étaient à la gendarmerie. C'est comme ça qu'ils ont quitté la gendarmerie. Voilà un peu, hein, je donne un peu d'essai. La façon dont s'est terminée l'occupation de la gendarmerie, la répartition des gendarmes otages, et ensuite, on va passer après l'organisation de cette prison, d'essayer de comment gérer la prise d'otages dans chaque endroit où les otages et le temps a été amené.
1: Voilà, puisque tu parlais justement de ces deux groupes, donc oui. Qui est parti avec les gendarmes du côté de Mouly et puis un autre vers le nord d'Ouvéa, donc c'est là où il y a eu, on va dire, je posais la question sur le repérage de la grotte le 26 avril 1988 à la demande des chefs coutumiers de Gossana. Donc tu peux nous parler de ce repérage de la grotte, qu'est-ce qu'il y a eu à cette époque, le 26 avril 1988?
0: Voilà. Merci. Donc voilà, je dis, le premier groupe qui est parti sur Mouly, ben ils ont été pris en charge par les jeunes de là-bas. Mais par la suite, il y a eu, comme la gendarmerie et il y a plus de communication avec leur centrale de communication à Nouméa ou dans d'autres gendarmeries, parce que le système de communication sur Nouméa a été sectionné par les militants. Il n'y avait plus aucun téléphone qui marchait à l'époque. Hein. Donc, ils ont tout, il y avait des militants qui étaient au premier poteau devant la porte. Et Jérôme Major, au vieux Bédin, c'est lui qui s'est chargé à couper les fils du poteau devant la porte. Et c'est comme ça qu'il n'y a plus aucune communication avec l'extérieur. Mais, je rappelle ici qu'à l'époque, il y avait aussi un autre régiment de l'armée qui était à Ouvéa, mais qui était posté et du côté de Roulou, à côté de du terrain d'aviation. Donc, ils ont par la suite lancé avec leurs éléments de communication, lancé la communication, et il y a eu quelque chose qui s'est passé sur Roubaix. Donc, voilà, je donne un peu de critique, c'est parce que des fois, ça me oublie, ça me rappelle, c'est pour ça que j'ai envie de se dire que voilà, Roubaix est quand même c'est ça, il y a eu un pilote de mobile, et puis ça comme un régiment des militaires qui est posté à Oulu. Et ils ont envie d'occuper le terrain d'aviation parce que peut-être dans leur tête, ils ont pensé que les jeunes ils vont occuper le terrain d'aviation pour qu'il n'y ait pas de moyens de communication qui viennent sur Oulu. Mm. Donc le premier groupe qui s'est parti sur Libre est sorti sous la pression de la population, avant celui de Mouly, ils ont récupéré les otages. Du côté des deux groupes qui sont venus au nord, un groupe d'otages qui a été transféré sur Ceuta, et il y a 6 gendarmes, otages. Donc, les militants qui étaient en charge de ramener ces gendarmes à Fayol, ils sont arrivés à Ceuta, ils ont traqué comme ça, les militaires là-bas, sans qu'il y ait quelqu'un qui s'occupe de ces gendarmes-là. Ah, je signale quand même que c'est un des éléments aussi à prendre en compte, hein, parce que c'est des enseignements qui nous disent que, alors, on n'a pas tenu à avoir nos responsabilités pour accompagner et l'action passée, accompagner ces autorités, ces gendarmes. Et c'est pour ça que les militants de Ceuta, en voyant tout ça, en voyant que les otages ont été laissés là-bas, ben, ils ont senti qu'ils sont plus en sécurité aussi. Hein. Mais ça, c'est déjà dans la mi-journée. Et qu'est-ce qu'ils ont fait, les vieux de Ceuta? Ben, il y a eu des villes, des gens qui démarraient, qui sont portés volontaires pour se charger à s'occuper des gendarmes. Donc, c'est eux qui ont passé les gendarmes dans la forêt. De Ceuta, hein, je ne sais pas si vous voyez, Ceuta, c'est tout à fait au nord, hein. Du nord d'Ouvéa, les Gossana, c'est au centre. Hein. Par contre, les otages qui ont été amenés à Gossana, dans la forêt derrière Gossana, avec les militants qui les accompagnent. Donc, c'est à partir du 22 avril. Là, par rapport à ta question, tout à l'heure, pour essayer de citer la grotte, hein. Je signale ici que tout ça, c'était sur des la grotte, c'est a été découverte seulement le 26 avril, l'action de la gendarmerie, c'est le 22. Donc, les jeunes, et puis les otages, ils ont circulé autour de la tribu, dans la forêt du Nord, sans savoir qu'ils vont être là dans cette grotte sacrée. Hein? Donc le groupe qui a trouvé la voie, c'est le groupe des six otages qui étaient à Ceuta. Il y a eu dans la nuit, la nuit du 22 avril, il y en a eu des neveux qui sont partis, trois, sont partis ici de Boissenin. Sachant qu'ils ont listé il y a des militaires qui ont listé des otages à Ceuta. Ils sont partis dans la forêt du Nord pour aller à Ceuta. Ils ont récupéré ces six otages avec les yeux là pour les ramener autour de Boissenin. Hein? Donc je donne un peu le temps, hein? 22, toute la nuit, du 22, 23, 24, 25, on peut dire 5 jours qu'ils ont circulé, alors qu'il y a les recherches qui sont déjà en cours depuis le 22 à midi, il y a les hélicoptères, il y a les avions qui sont récupérés, et ils n'ont jamais réussi à repérer nos jeunes depuis. Voilà, je donne un peu la route a été trouvée, c'est par le groupe de Ceuta, et que les groupes de qui étaient Saint-Gauthier-Béry. C'est la journée du 26 aussi, ils ont réussi aussi à se regrouper dans la même
1: grotte. Voilà, c'est donc après le repérage de la grotte, par rapport à ce que tu viens de dire, qu'il y a eu juste après l'assaut, on va dire, l'assaut dans la grotte.
0: Voilà, donc je vais faire des petits points comme ça, c'est difficile, pas difficile, mais toi c'est bon, tu poses des questions comme ça, c'est plus précis. Comme ça devient, parce qu'il y a tant de choses qu'on peut, et ce qui est important, c'est de venir ici partager avec nous aussi. Mais, donc, du 22 avril jusqu'au 5 mai, ben, il y a comme presque plus de deux semaines, hein. Donc, les jeunes, ils ont rejoint, ils ont trouvé la grotte le 26, et le matin de la grotte, c'est le 5 mai. Donc, ça veut dire qu'il y a quand même un temps à gérer par les nationalistes avec les otages, mais non, ici aussi, c'est la tribu, parce que c'est le blociste compris, c'est la tribu de l'armée qui est rentrée ici à côté, 24, le dimanche matin. Ouais, ils sont rentrés ici, ils ont coupé toute la tribu, et puis voilà, ils ont commencé à avec les hélicoptères Puma, les alloués, et puis tout leur matériel, ils sont rentrés ici à la tribu pour... C'était une période aussi difficile, la fois que je pourrais raconter les autres fois, mais voilà, ils sont... Donc, je donne déjà le temps du 22 avril jusqu'au 5 mai. C'est un temps qu'il fallait gérer, je crois. Hein. Donc, ça a été dur pour ceux qui sont là-haut, mais pour nous, c'est la tenue. On a été, voilà, regroupés ici, dans trois cases pendant le 24 jusqu'au 29. Mais comme ça, on nous a malgré si on peut diriger la tribu. On nous a recoupé dans trois cas avec les gens de Ceuta. Parce que je rappelle que les gens de Ceuta, la nuit du 22 avril, ben, enfants, vieux, les grands-mères, les vieux, je revois toute cette population qui a traversé toute la forêt du Nord la nuit, pour arriver ici à Boissenin le matin de bonne heure avec les enfants. Des fois, sur les tours, fatigués. Et c'est comme ça qu'ils sont restés avec nous. L'armée est arrivée le 24, ben, on nous a regroupés tous avec les gens de l'État dans ces trois cases. Quand je partage avec les gens qui arrivent ici au petit marché, ben, je leur raconte cette période. Dans trois cases, 36 dans la première, à la maison dure, 111 dans la cantine de l'école populaire Kanak, et dans la case d'à côté, c'est 60 personnes. Vous voyez, c'était en plus jamais. Et on nous a enfermé le 24, et on nous a sorti le 29 à midi, sous la pression des jeunes qui sont de la gauche. Un verre d'eau le matin, un verre d'eau midi, un verre d'eau le soir. Voilà, je donne quelques éléments. Voilà, nous, on n'a pas tenu compte ce qui s'est passé après. Les 19 enfants qui sont partis, mais c'est plus important que nous nous sommes vivant. Et tout ce qu'on a subi, c'est rien. C'est déjà la perte.
1: Voilà, donc après donc l'assaut de la grotte, ce qu'il faut souligner aussi, Viomaki, c'est que le 30 avril, certains aux responsables indépendantistes avaient adressé officiellement donc au président une lettre relative à la situation sur place actuellement à l'époque.
0: Oui, c'était ben, par rapport à cette action. Ben, ils avaient communiqué, soi-disant qu'il faut que Mitterrand vienne signer. Parce que Mitterrand, il a été élu juste à un, là, le 5 mai. Et la lutte contre les nationalistes ont intéressé. Et ça, ça a été remis par mon frère, hein, Nouveli, à Général Vidal et toute sa bande qui était là. Hein, et pour que Mitterrand, ça, c'est par le bureau de la France, ils viennent dans la grotte pour signer l'indépendance avec les jeunes. Et donc, c'était une pression, hein, qu'ils ont mis comme ça. Hein, donc, ça n'a jamais été reconnu. Ils ne sont pas venus. Donc, mais le combat, l'occupation de la côte par les jeunes et les militants, ben, les militants et les otages ont continué jusqu'au 5 au matin où il y a eu le massacre.
1: Mmh. Et puis le 3 mai, hein, ça, je suis un peu l'histoire, hein, tout ce qui s'est passé. Donc le 3 mai, eh bien, il faut noter aussi qu'il y a eu des nouvelles informations qui parvenaient donc du côté de l'Élysée. Et puis le gouvernement informe donc le président que les conditions pour une opération militaire sont donc réunies, hein, c'est ça?
0: Oui, donc tout ça, ça c'est du côté du gouvernement. Hein. Mais nous ici, nous on était, hein, au niveau de la tribu, on était enfermés, on a. Je disais tout à l'heure qu'on nous a libéré le 29 à midi. Ça, c'est toute la pression des jeunes qui sont là au pays. Ils ont fini. Parce que le Rojus, ils avaient retenu le Rojus deux jours avant. Et quand je suis sorti, on lui a donné cette mission de négocier. Le Rojus, c'est celui de chef des jeunes. Hein, c'est l'armée qui a occupé Ouvéa. Je rappelle, il y a eu 700 militaires qui sont à Ouvéa à l'époque. Hein. Donc, à peu près 2800 habitants d'Ouvéa. Ben, si on fait le calcul, c'est 4 militaires, 4 soldats pour une personne d'Ouvéa. Vous voyez un peu comment l'Ouvéa a été, c'était le blocus total et l'armée a envie. Et la tribu s'est enfermée. Je me rappelle, parce que le plus mince, c'est la journée aux évêques. Voilà, une journée difficile. J'ai compté des pulques dans le terrain parce que j'étais dans une maison qui était interrogée par des groupes de militaires. 47 véhicules ici autour du terrain de Bostana. Vous voyez, 4 humains, 2 alouettes. Donc, c'est vraiment la pression militaire. Ben, c'est dur. Mais par rapport à ce qu'a vécu un peu les enfants, ils s'est mis sur autre chose. C'est un autre point, ça. Mais voilà, les revendications, c'est ça qui me chie toujours des jeunes. Mais je pense que le Morju n'a pas continué sans ces négociations parce que c'est l'armée qui a pris en charge. La terre qui est ouverte. Quand ils sont arrivés ici le 24, ils sont rentrés là-dessus, quand ils nous ont rassemblés de la côte d'ici. Et là, à la tribune, là, chez mon frère, ben, le général Vidal, à l'époque, c'est lui, le chef militaire, ben, il a déclaré, demandons-nous tous, la France vous déclare la guerre. Et la guerre au Canada, vous voyez un peu. Donc, un peu pour dire que dans la loi française, qu'on peut imaginer, c'est quand c'est des affaires intérieures, c'est la gendarmerie qui doit intervenir, pas l'armée, mais là, c'est l'armée. Et on dit, c'est l'élite de l'armée française qui intervient, si vous voulez. Et, commandant UPR, l'enzyme, donc, les juristes, je vais tirer d'autres militaires qui sont arrivés ici, c'est beaucoup de militaires qui étaient ici. Et donc, c'est l'occupation totale de la tribu par l'armée coloniale, on peut dire comme ça.
1: Voilà, donc Viomaki, donc par rapport à cette histoire, donc qui a fait beaucoup couler le sang, hein, pendant cette période, donc des événements 84-88. Par rapport à cette histoire, comment est le ressenti justement aujourd'hui des familles ou de la population qui ont perdu leur famille? Est-ce que on va dire c'est un moment qui est bien cicatrisé ou c'est toujours. Comment est le ressenti justement de ces familles qui ont perdu leurs proches?
0: Don, je pense que 37 ans après, hein, quand on a perdu un enfant, quand on a perdu un proche, hein, mais dans les situations qu'ont vécu ces jeunes, ces vieux, on peut 37 ans proche de dire, les gens ils peuvent jamais oublier. Donc quand c'est des périodes comme ça de commémoration du 22 avril jusqu'au 8 mai, cette souffrance et ça remue au fond de nous, hein, quand on fait des témoignages à nos enfants, à nos jeunes. Donc même s'ils n'ont pas vécu des événements, hein, toute cette période de 30 ans, ben ils ont entendu des témoignages d'un papa, d'un grand-père, de cette histoire de l'Ouest-Arizan. Cette souffrance en eux, hein, c'est toujours dur à enregistrer, à entendre. Hein. Donc, il faut en dire cette cicatrice. Mais quand il y a des moments comme ça, hein, hein, voilà, la prise, en plus, c'est rond. Mais voilà, mais on continue quand même de véhiculer un message de paix et un message de vivre ensemble, hein. Mais qu'on reconnaisse que cette histoire, c'est l'histoire de vous, c'est l'histoire du peuple africain, qu'on doit reconnaître le peuple africain ici, c'est le premier occupant de ce caillou de cette terre. Donc, c'est tout ça. Mais la souffrance, elle existe, hein, elle existe. Donc, quand tu circules maintenant à Ouvéa, ben, tu vois les drapeaux. Hein, donc, ça demande que l'histoire est là.
1: Donc voilà, chaque année, donc on profite un peu que vous soyez toujours là, le temps passe, et puis voilà, on profite un peu des vieux comme vous, parce que vous avez vécu beaucoup aussi pendant tous ces événements, donc du côté de Yaï. Donc chaque année, vous essayez d'organiser, surtout au niveau de la tribu de Kosana, donc vous essayez de marquer un petit peu ces événements à travers l'exposition pour que ces jeunes puissent s'imprégner justement de cette histoire. Ça fait partie de notre histoire à nous, donc la lutte continue comme on dit, mais il faut que les jeunes qui arrivent derrière, il faut qu'ils soient bien imprégnés sur ces histoires.
0: Hein. C'est ça, Lionel. Donc moi, je tiens à remercier Rodino parce que cette histoire, c'est, même si on dit que c'est ici à la tribu Gossena, mais c'est, je dis Gossena, c'est, on peut dire Gossena, mais c'est Kanaki. Gossena, c'est pour le pays. C'est pas pour un parti politique, c'est pas pour un groupe politique. Les enfants sont tombés pour le pays. Donc, je pense que c'est important aujourd'hui c'est un message qu'on doit donner à nos enfants. Sinon, on parle à la jeunesse, mais on parle aussi à nos leaders qui négocient actuellement. Donc, c'est important de tenir compte de la souffrance, c'est une souffrance collective. C'est une souffrance d'un peuple. Et que, moi, je dis ça parce que, on a vécu, on a vécu des moments difficiles. Des fois, quand je témoigne aux gens qui passent au marché, ben, c'est des moments importants, c'est des passages qui sont pleins d'émotions, hein, parce que les gens, ils ne se mettent pas à notre place, à nous, les indiqués de la tribu. Hein? Nous, on vit moi, personnellement, je vis une double souffrance dans mes tribus. Hein? Ce qui passait en 88 et ensuite ce qui s'est passé en 89. Et c'est ça que moi, c'est difficile, le choix de. Mais on essaie de discuter avec beaucoup d'humilité. Je donne un exemple, je donne une vision, par exemple, d'une photo. En 88, ben, par nos frères indépendantistes, par nos gens, on a été considérés comme des martyrs du peuple canadien. Faire face à cette troisième force mondiale militaire à l'époque et la France, ben, il faut le faire. Un an après, c'est encore un enfant de la tribu, vous voyez, ah, qui fait tomber nos deux papas. Jean-Marie, vous voyez, et là, le retournement des situations, martyrière, on nous pointe du doigt comme des assassins, comme des traîtres, comme. Et c'est ça, je pense. Mais on a vécu la résilience pour marquer que ça, c'est le fait du colonialisme qui fait qu'on se divise. Mais il faut continuer à parler de ce qui se passe. Et pendant cette période-là, on peut dire 15 ans plus, pendant cette période de 15 ans, c'est difficile des gens de venir à la tribu de Gossena. Mais nous avons tenu quand même à marquer l'histoire, humblement, avec petits moyens, de marquer cette période. 90, 94, on peut dire jusqu'à 2004, c'est là où c'est le geste de pardon et de réconciliation avec les familles Kibao, le 17 juillet à Tiedanit, et le 23 juillet à Dinetenor, chez les Iponis. Et les autres, les gens viennent de Ningone Sofni, le Gossena, en 2004. C'est ça qui nous a libérés. Et c'est là qu'on a, peut-être les gens, ils ont peut-être pensé que l'histoire, c'est notre histoire à nous. Ça peut arriver. Mais ça avait beaucoup d'humilité que j'étais des Saïonnais, parce que, tu vois, on a continué à vivre cette histoire. Dans les premières années, c'est difficile à passer ce message que les gens n'ont pas, c'est aux gens. Mais oui, voyez-moi, hein. Mais pardon, j'essaie de parler que cette histoire, c'est important de partager. Chacun prendra ce qui est bon pour lui. Mais, qui encore mieux, c'est que cette histoire, c'est notre histoire. Voilà, là, Yann, ce que je voulais te dire, mais ça a été dur, et voilà. Mais c'est important que la jeunesse, on peut pas parler comme ça à la radio, hein. Mais le fait de venir ici partager avec nous, c'est, je pense que c'est plus riche. Parce qu'on peut se poser des questions. Et c'est un peu ce travail que nous faisons du marché pour partager avec les gens de passage.
1: Voilà, et puis en même temps, par rapport à ces événements, donc on a fait quand même une traversée par rapport à tous ces accords. On va parler des accords de la Ville-les-Roches, par exemple, Matignon, et puis actuellement c'est Nouméa. Comment est-ce que toi, tu peux porter ton petit regard à travers tous ces accords?
0: Moi, je me rappelle toujours le 24 avril, quand l'armée est rentrée sur le Gossenon, on nous a séparés de nos femmes, de nos sœurs, de nos enfants-filles. On a dit à nos mamans, nos femmes, nos sœurs, vous allez vous rendre de l'autre côté et vous laissez vos maris, vos enfants à côté. Comme ça, vous n'allez pas assister à ce qu'on va leur faire. Ça, c'est les propos de Vidal. Je me rappelle, quand on était ici sur le Montier, ici devant la maison, un vieux de Teuta, il est parti aujourd'hui, c'est le bureau. Toujours, je me rappelle toujours de ses propos, parce que, il nous disait, on était là, beaucoup avaient des larmes, mais il se disait, ah, ouh, je ne sais pas si un jour on devait voir l'indépendance arriver. Tu vois. Dans ces propos-là, c'est des propos que nous, on tient maintenant. Il y a beaucoup qui sont partis. En 2016, on a fait un peu le bilan. Entre nous, avec les gens de Teuta, il y a eu 90 personnes qui sont parties de 1988. Oui. Ils sont partis avec leur histoire, ils sont partis avec leur souvenir. Mais le fait de partir avec la question. Et moi, je me rappelle de ces propos parce que ça revient. Hein. Les accords, tu as parlé des accords. Hein. Il y a eu toujours des accords. Les navires de Rome, ça, c'est en 83. 84, 88, des accords de Matignon. Après, c'est l'accord de Matignon au Dinon. Au Dinon, je me rappelle encore, c'est un congrès. Après la signature des accords de Matignon, les peuples n'ont pas compris comment on a signé les accords de Matignon. On a fait une convention du côté des Turcs, de aucun d'après n'a pas réussi. Ils ont dit, le Fénéphèse a dit, on va refaire une deuxième convention, mais on fait à Gossana. En Raoult, je pense à Loulou. Je pense à Loulou qui est parti, je pense aux Guyanes. Parce que, je dis ça parce que l'accord a été signé. Ici, entre les parties, à 4h du matin, ici à Gossin, pour avoir une équipe qui va repartir en France pour les aménagements des accords de Matignon. Et on a appelé les accords de Matignon au Dinon, pour la formation, pour le rééquilibrage. Et donc voilà, hein. Donc, 10 ans après, c'est l'accord de Nouméa. Après, il y a eu tout ce qui s'est passé avec moi pour les référendums pour mettre les accords. C'est vrai, on a toujours, on espère toujours, mais la question est, nous, on dit, ah oui, est-ce qu'on va avoir l'indépendance demain? Ah, mais on dit, il faut pas se désespérer, mais on continue. C'est pour ça qu'on, avec cette guerre, on essaie de rappeler à nos gens qui discutent. C'est vrai, c'est une autre méthode qui a fait mal. C'est pas comme en 88, on permet nos gens dans ma vision, dire que vous avez sorti quand vous avez d'accord, ça. On sent qu'il y a un changement. Mais on espère toujours. Donc, c'est, voilà, on a une réaction, mais il faut continuer, à revendiquer, hein. Je pense qu'à l'époque, c'était avec les fusils, donc, ils sont partis, hein. Maintenant, la jeunesse, avec la tête, avec les couleurs, il faut continuer à dire, il faut continuer à dénoncer le système qui nous a pris. Voilà.
1: Voilà, eh bien, pour terminer notre partage, Biomaki, et donc tu interviens en direct donc de la tribu de Gossana. Chaque année, vous vous mobilisez, surtout la tribu de Gossana, pour marquer justement ces événements. Donc, que tu as retracé un petit peu l'histoire tout à l'heure, jusqu'à présent. Alors, cette année 2025, qu'est-ce qui est prévu? Donc, je sais que vous avez démarré déjà pour marquer ces événements. Donc, vous avez démarré déjà donc depuis le 22 avril. Alors, qu'est-ce qui est prévu donc cette année au niveau de l'organisation?
0: La Dionne, puis le pays, la jeunesse, donc, le coup de l'unité, c'est chaque année en marque cette période d'événements. Mais voilà, cette année, on a essayé aussi de 37 ans après, on essaie d'alléger et puis de calquer l'organisation par rapport à l'environnement, par rapport à cette situation. Donc, tu vois, les jeunes, ils ont déjà monté les barres, tout ça. Il y a le petit marché qui est là, il y a un espace où les gens peuvent venir discuter autour d'un café, autour d'une petite soupe, partager cette histoire-là. Donc, et on est déjà, les jeunes sont mobilisés. Dans ces trois jours, on a levé un peu le pied pour, vous savez, on a beaucoup de deuil. Il a ouvert tellement. Donc, on a laissé un peu de famille aussi. On a eu des deuils qui sont arrivés par bateau ce matin. Et une autre maman qui arrive, c'est une certaine mari. C'est tout ça, c'est plus le contexte, ça. Mais ce qui a su, ben, il y a quand même un point de vue. Que les gens puissent venir partager la semaine prochaine. Donc, tu vois, là, on partageait la soupe. Mais aujourd'hui, c'est le petit marché qui est ouvert. Les gens peuvent discuter, poser des questions. Donc, on est toujours là à vous accueillir. Il y aura une exposition, on marquera le 4, on marquera le 5, et on marquera aussi le 13 mai. Donc, ça, c'est prévu dans l'organisation de l'association qui gère cette période. Voilà, John.
1: Voilà, merci Biomaki d'intervenir donc sur les ondes de Tuido, donc pour nous faire partager un petit peu tout cette histoire, oui, à travers donc oui.
0: Oui, je dis pardon parce que tu vois, on peut pas, tu sais, l'histoire elle est vaste, hein. L'histoire pour raconter, on peut pas raconter en une heure, hein. Donc c'est toujours c'est important c'est important, voilà, d'être ici puis partager. Mais pour terminer, je veux aussi dire un petit hommage, hein. C'est aussi un petit poème que j'ai écrit. Donc, j'ai jamais pensé d'écrire, hein, comme vous savez, ça s'étonne. Mais le fait que je suis parti il y a 3 ans, en 2022, nommé à l'hôpital, hein. Donc, une relation qui m'est arrivée, j'ai pas été loin à l'école. Mais, une pensée m'est venue, puis j'ai écrit des petits poèmes. Et je vais lire ce poème, c'est hommage à nos 10 martyrs. Je l'ai écrit le 20 mars 2023, à Nouméa. Comment pourrais-je encore à mon âge vous rendre un grand hommage? 35 ans après ce carnage, subitement l'île est dans mon petit cas, devoir de mémoire toujours davantage, pour que l'oubli ne soit pas à la tâche. Merci, nos martyrs, votre courage, même si beaucoup n'ont pas connu vos visages. Qu'en acquis devant nous sur nos mains, pour leur exprimer un grand hommage, et prendre pour nous comme bagage, engagement, vérité et courage. Nous partirons en voyage, dans un esprit de partage, de cette période qui nous a causé tant de dommages, mais malgré ces ravages, rendons leur grand hommage. Voilà, John, et merci encore, et puis pardon à tous ceux qui vont me reconnaître, qui vont m'entendre, beaucoup d'humilité, et beaucoup de respect à vous tous, à nos familles qui ont perdu des enfants, ben, on vous rend mal aussi. Et puis encore une fois, on nous attribue en sabeste, et puis on vous dit à la prochaine, et on verra avec Guido comment on va s'organiser. Au revoir.
1: Voilà, comme tu disais tout à l'heure, c'est vrai que c'est pas évident, hein, de discuter par téléphone. Donc ça, on a appris un petit peu par téléphone, donc c'est pas du tout évident. Mais quand même, je te remercie beaucoup, vieux, du côté en direct donc de la tribu de Gossana, d'avoir partagé un petit peu ces informations sur l'événement. Les jeunes ont besoin de cela. Et puis peut-être, c'est un programme qui s'étale au 5 mai, puisqu'il y aura sûrement un dépôt de gerbes auprès de ces 19 mars. partir du côté de Wadjila. Je te laisse peut-être le dernier mot, la fin, peut-être pour clôturer notre partage cet après-midi.
0: Oui, donc voilà, il faut savoir que les 5 mai, on est tous à Wadjila, mais d'abord le 4 mai. Le 4 mai, on dépose ici sur la tombe de papa et puis de Djoubeli, ici à la maison, c'est David qui a le soir. Et on invite les gens à nous rejoindre et puis on vous accueille avec beaucoup, beaucoup de joie ici à la studio. Et là où vous êtes, hein, une toiture aussi à vous, parce que on sait que chacun dans notre prière, on s'encourage et dans le ciel. Et là où on vous nous accompagnez dans ces moments difficiles, deux ans, lui, par ce temps. Et encore, merci de nous avoir accompagnés pendant ces temps. Et pour terminer, Guido, je voudrais rendre hommage aussi à toi, Guido, parce que j'ai sorti un poème pour toi le 4 janvier 2023, j'étais à Nouméa, et je te lis le poème pour te remercier. Guido, ma radio. Oh, Guido, ma préférée radio, tout Kanaki et toi, Guido. Parole venant d'or, ce n'est pas celle de Mao et de Castro. Moi, j'en trouve pas celle de Macron et de Sarko. Mais c'est la radio de Macho et de Noraro, dénonçant des Macho et ses collabos par leurs hypocrites propos sur les mensonges de Darmanin et de Franco. Disons, notre radio porte toujours et toujours et toujours plus haut la voix du peuple en écho. Donnons des vrais infos, politiques, bio et écolo. Disons, et que le gars, disons, radio toujours dispo pour les petits radio disons. Merci.
1: Merci.
0: Allez, c'est nuit.

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La question de la Papouasie occidentale devrait être à l'ordre du jour à Palau, a déclaré le ministre des Affaires étrangères de Papouasie-Nouvelle-Guinée. Le ministre des Affaires étrangères de Papouasie-Nouvelle-Guinée a déclaré s'attendre à ce que la question de la Papouasie occidentale soit abordée lors de la prochaine réunion des dirigeants du Forum des îles du Pacifique, FIP, à Palau. Cette situation survient alors que la question des violations des droits

l'homme et des conflits dans la région de Papouasie sous domination indonésienne, souvent connue internationalement sous le nom de Papouasie occidentale, semble avoir disparu de l'agenda régional. À l'issue de la réunion des ministres des Affaires étrangères du PIF à Suva au début du mois, la Papouasie occidentale n'a fait aucune mention de cette dernière dans le compte-rendu de la réunion. L'essentiel des discussions a porté sur les dispositifs de sécurité régionaux et la réponse de la région ou son absence de réponse au récent essai de missiles interbalistiques chinois à capacité nucléaire dans les eaux du Pacifique. Mais le ministre des Affaires étrangères de Papouasie-Nouvelle-Guinée, Justin Kacheco, indiqua à RNZ Pacifique que la question de la Papouasie occidentale serait abordée par les dirigeants du Pacifique à Koror le mois prochain. Et ce, malgré l'absence quasi totale de progrès après que les dirigeants du forum ont chargé l'an dernier le secrétariat du forum de collaborer de manière constructive avec l'Indonésie concernant une visite proposée en Papouasie occidentale des envoyés des dirigeants du PIF en 2026 en consultation avec le secrétariat du groupe Fer de Lance mélanésien GFM. Kacheco nie que l'Indonésie ait freiné les progrès concernant une visite proposée des envoyés des dirigeants du forum en Papouasie occidentale. Non, je ne pense pas que l'Indonésie ait freiné ses progrès et du tout, a-t-il déclaré. L'Indonésie est très ouverte à la situation actuelle. Il ne reste plus qu'à fixer une date et à concrétiser le projet. Je suis certain que les dirigeants pourront aborder ce sujet lors de la prochaine réunion à Palau et s'ils doivent y travailler, qu'il en soit ainsi. Toutefois, on constate un manque flagrant de mesures concernant la résolution du Forum des îles du Pacifique PIF de 2019 demandant à l'Indonésie d'accorder l'accès à la Papouasie occidentale ou au commissaire des Nations Unies aux droits de l'homme afin qu'il puisse enquêter sur les allégations d'abus. Kacheco a déclaré que le gouvernement indonésien sous la présidence de Prabowo Subianto avait fait preuve de transparence concernant la question Papou. Il a toutefois indiqué que l'escalade du conflit est violent entre l'armée indonésienne et les combattants indépendantistes de Papouasie occidentale ces derniers mois n'avait pas été abordé à Suva. Rien n'a été mentionné à ce sujet lors de la réunion des ministres des Affaires étrangères du Forum des îles du Pacifique, mais j'ai clairement indiqué que nous respectons la souveraineté de l'Indonésie et nous avons insisté auprès des dirigeants pour qu'ils veillent à ce que l'Indonésie entretienne une relation stratégique avec tous les membres du Forum des îles du Pacifique. Le ministre des Affaires étrangères a suggéré que le rôle de l'Indonésie au Forum pourrait s'accroître car l'Indonésie abrite 20 millions de Mélanésiens, soit plus que toutes les îles du Pacifique et nous-mêmes réunis. Ils occupent donc une place très importante dans la représentation des Mélanésiens dans tout le Pacifique et plus particulièrement au sein du Forum des îles du Pacifique. Cette question a été soulevée et les dirigeants en discuteront à Palau dans les prochaines semaines. Kacheco a déclaré que du point de vue de la Papouasie-Nouvelle-Guinée, ils ont clairement fait savoir à leurs voisins qu'ils sont prêts à aider l'Indonésie à résoudre ses problèmes en Papouasie s'ils le souhaitaient et nous avons des indications grâce au nouveau président de l'Indonésie et aux discussions que j'avais eues avec le ministre des Affaires étrangères que les choses avancent pour le bien des Papous occidentaux maintenant et à l'avenir. Le ministre de Papouasie-Nouvelle-Guinée hésitait à accuser l'Indonésie des troubles qui agitaient ses provinces Papous, en particulier la Papouasie des Hautes Terres. Nous avons aussi nos propres problèmes, je veux dire, nous avons connu des massacres et des guerres tribales très malheureuses, ainsi que des conflits entre nos propres populations dans les Hautes Terres de Papouasie-Nouvelle-Guinée qui égale, voire surpasse ce qui se passe en Indonésie. Nous avons donc nos propres problèmes de maintien de l'ordre auxquels nous essayons également de remédier. Mais toute violation des droits de l'homme est évidemment toujours préoccupante selon les circonstances. Et vous savez, ce sont nos frères et sœurs et nous sommes concernés. Si les Indonésiens ont besoin de notre aide, qu'il en soit ainsi. Les dirigeants du Forum des îles du Pacifique doivent se réunir à Palau au début du mois de septembre.

Bon, maintenant, une route et des ponts qui traversent l'Indonésie pour leur permettre d'accéder au carburant, aux marchandises et à tout ce qui, vient d'Indonésie. Nous sommes tous d'accord et cela se fait également en collaboration avec tous les propriétaires terriens de Papouasie-Occidentale et les Indonésiens et bien sûr dans le cadre de l'accord que nous avons signé récemment, a-t-il déclaré. La société civile du Pacifique appelle à la protection des océans, à la démilitarisation et puis au contrôle régional. La société civile du Pacifique et les dirigeants régionaux ont appelé un contrôle accru du Pacifique sur les décisions affectant l'océan, rejetant l'exploitation minière en eau profonde et mettant en garde contre la militarisation croissante, l'exploitation économique et les pressions extérieures sur la région. Cet appel a été lancé lors de la première réunion sur l'état de l'océan Pacifique, SOTPOC, à Suva, où des dirigeants du Pacifique, des parlementaires, des universitaires, des détenteurs de connaissances autochtones, des représentants de la société civile, des églises, des jeunes et des partenaires régionaux ont tenu 4 jours de discussion sur les défis environnementaux, économiques et géopolitiques auxquels est confronté le Pacifique Bleu. Cette réunion, organisée dans l'esprit de la Journée mondiale des océans, a porté sur le changement climatique, la santé des océans, la perte de biodiversité, l'exploitation minière des grands fonds marins, la militarisation, la concurrence géopolitique, la dépendance économique et la réduction de la marge de manœuvre politique des pays du Pacifique. Les participants ont déclaré que l'océan Pacifique ne devrait pas être considéré simplement comme une ressource ou un atout économique, mais comme un élément central de l'identité, de la culture, de la spiritualité, des moyens de subsistance et de l'avenir du Pacifique. L'océan est depuis longtemps le foyer des peuples du Pacifique est un élément essentiel à notre survie et à notre bien-être. Il est le fondement de notre identité, de notre spiritualité et de notre vision du monde, ainsi que la source de notre subsistance, de nos cultures, de nos économies, de nos systèmes alimentaires, de notre histoire, de nos relations et de notre avenir. C'est la voie qui relie nos îles et nos communautés. L'océan nous définit. Nous sommes l'océan. L'océan est en nous. La déclaration finale appelle à ce que les peuples du Pacifique soient reconnus comme les gardiens d'un océan vivant, les spiritualités autochtones, les connaissances, la gestion coutumière et les relations culturelles constituant la base de la prise de décision relative aux océans. Les participants ont également appelé les gouvernements du Pacifique, les dirigeants culturels et politiques, les partenaires au développement, les institutions de recherche, les organisations confessionnelles et la société civile à rejeter ce qu'ils ont décrit comme de fausses solutions, notamment l'exploitation minière en eau profonde. Ils ont affirmé que de telles activités menacent la santé et la souveraineté des océans et risquent de perpétuer la néocolonisation et la recolonisation sous couvert de coopération en matière de sécurité, d'action climatique et de développement économique. La réunion a également appelé à une solidarité régionale renforcée et à une action coordonnée sur le changement climatique, la militarisation, la perte de biodiversité, l'exploitation économique et l'exploitation minière des grands fonds marins. Les participants ont insisté sur la nécessité d'investir davantage dans la recherche, le plaidoyer, la narration, les arts, les médias, les mouvements et la mobilisation populaire menée par les populations du Pacifique afin de garantir que les voix et les solutions du Pacifique restent au cœur des discussions mondiales sur l'avenir
l'avenir des océans. La déclaration finale a également reconnu l'importance des sciences, des pratiques et de la gouvernance autochtone en matière de protection des océans et a appelé à une participation accrue des peuples du Pacifique dans les espaces politiques régionaux et internationaux. En matière de sécurité, les participants ont plaidé pour un avenir du Pacifique fondé sur la paix et la démilitarisation et notamment sur une région véritablement exemplaire.

0: nucléaire. Ils ont rejeté les doctrines de la dissuasion nucléaire et de l'ambiguïté stratégique et ont appelé à la mise en place de garanties pour faire face à ce qu'ils ont décrit comme le renforcement militaire croissant dans le Pacifique. La réunion a également souligné la nécessité d'une gouvernance inclusive des océans, appelant à une participation significative des femmes, des communautés SOGIESC, des jeunes, des personnes handicapées et des autres groupes marginalisés. Elle a déclaré que leurs connaissances, leur leadership et leur expérience vécue sont essentielles à la protection des océans et à la promotion de l'autodétermination du Pacifique. La réunion a également convenu d'élargir l'alliance des parlementaires du Pacifique sur l'exploitation minière en eau profonde pour en faire l'alliance des dirigeants des océans du Pacifique, créant ainsi une plateforme plus large permettant aux parlementaires et aux dirigeants du Pacifique de s'engager sur les questions océaniques. Les participants ont convenu que la conférence sur l'état de l'océan Pacifique devrait rester un processus mené par la société civile du Pacifique et se poursuivre tous les 2 ans. Le Vanuatu accueillera donc la prochaine réunion en 2028. Winston Peters exhorte les dirigeants du Pacifique à placer la croissance économique au cœur du forum. Les dirigeants du Pacifique devraient profiter du forum des îles du Pacifique, FIP, de ce mois-ci pour placer la croissance économique et l'autonomie au cœur des priorités régionales, a déclaré le ministre néo-zélandais des Affaires étrangères, Winston Peters. S'exprimant sur les ondes de Pacific Morning, Peters affirme que le Pacifique doit repenser ses attentes en matière de coopération régionale, arguant que des économies plus fortes sont essentielles pour que les pays insulaires aient davantage de contrôle sur leur avenir. Ces commentaires interviennent alors que les dirigeants du forum s'apprêtent à se réunir à Palau du 30 août au 4 septembre sous le thème « Construire des économies via action unité ». Avant toute chose, il faut clarifier nos objectifs pour l'avenir, explique Peters. C'est inhabituel. Je vais à l'ASEAN et on parle que d'économie. Je vais dans le Pacifique, on parle que de l'aide. Il affirme que la région doit changer d'approche et impliquer davantage de partenaires dans son développement économique. Nous devons revoir nos plans ici dans le Pacifique afin d'être beaucoup plus efficaces sur le plan économique. C'est ce que nous essayons de faire. Nous essayons d'obtenir l'aide de partenaires. Cette impulsion en faveur du développement économique intervient alors que les pays du Pacifique sont confrontés à la hausse des coûts du carburant, à la pression exercée sur les services essentiels et au coût croissant de la lutte contre le changement climatique. Mais les partenariats économiques sont également de plus en plus difficiles à dissocier des pressions géopolitiques plus larges et qui pèsent sur la région. Les ministres des Affaires étrangères du Forum n'ont pas réussi à s'entendre sur la formulation d'une réponse commune au récent essai du missile balistique chinois lors de la réunion à Suva la semaine dernière. L'essai du missile balistique mené par la Chine dans le Pacifique a suscité des inquiétudes dans toute la région et renforcé les appels à une plus grande transparence et à une réponse plus ferme menée par les pays du Pacifique. Mais la question n'est pas close. Le Forum des îles du Pacifique, confirmant que des responsables négocient toujours une déclaration politique avant la réunion des dirigeants. Le secrétaire général adjoint du forum, Esala Nayasi, a affirmé qu'il y a consensus sur la nécessité de publier une déclaration. Le point essentiel qui a été soulevé, tous les ministres s'accordent sur la nécessité d'une déclaration, a-t-il déclaré aux journalistes. Personne ne s'y oppose, mais cela doit faire l'objet de négociations et d'un accord entre les membres. Le secrétaire général du forum, le baron Waka, a également rejeté les allégations selon lesquelles des membres individuels auraient bloqué la déclaration, affirmant que les ministres avaient des points de vue différents sur la manière dont elle devait être formulée. Ce n'est donc pas facile, mais il n'y a pas de blocage. Kiribati n'a pas bloqué, Nauru n'a pas bloqué non plus, a déclaré Waka après la réunion des membres des affaires étrangères étrangères. Après donc la réunion des ministres des Affaires étrangères, ils ont simplement exposé leur position en toute honnêteté afin que les autres puissent l'examiner et voir comment chacun peut contribuer au mieux. Nayasi affirme que la question des essais de missiles figure parmi les nombreux points encore en cours de traitement avant la rencontre des dirigeants à Palau. Il reste un certain nombre de points que les responsables doivent encore examiner et négocier, a-t-il déclaré. Le président de Palau, Surendran Whip, qui accueillera le forum, plaide également pour une réponse unie du Pacifique, affirmant que la région a le droit de savoir quand des missiles sont essayés au-dessus de sa tête. C'est un sujet, c'est sur lequel nous devrions tous parler d'une seule voix, déclaré Whip au Sydney Morning Herald. La question pourrait encore être abordée par les dirigeants lors de la réunion à Koror plus tard ce mois-ci. Cette réunion marquera également le retour de Taïwan au sein du forum des dirigeants après son exclusion de la réunion de l'année dernière aux îles Salomon. Waka affirme que Taïwan est un partenaire de développement important, même s'il ne s'agit pas d'un partenaire de dialogue. Le retour de Taïwan est significatif car la Chine s'oppose à sa participation aux organisations internationales et a déjà protesté contre son implication au forum. Peters affirme que la question n'est pas simplement de savoir si les pays du Pacifique travaillent avec des partenaires extérieurs, mais qui fixent les conditions de cet engagement. Et c'est le fait que les personnes extérieures s'immiscent trop dans les affaires internes. Et c'est un aspect de la discussion que nous devons absolument avoir à l'avenir. Le problème a déjà été soulevé dans la période précédente, le déplacement à Palau. Les ministres des Affaires étrangères du Forum n'ont pas réussi à s'entendre sur une déclaration commune en réponse au récent essai de missiles balistiques chinois, révélant ainsi des divisions entre les membres sur la manière dont la région devrait réagir face à la pression géopolitique croissante. Peters affirme qu'il ne s'attend pas à ce que l'essai de missiles domine nécessairement la réunion des dirigeants, arguant qu'une déclaration aurait eu plus de valeur à l'approche de l'événement. Il souhaite plutôt que le forum se concentre sur ce que les pays du Pacifique peuvent accomplir ensemble. Peters affirme qu'il demeure un fervent partisan de l'organisme régional et qu'il est convaincu qu'il peut faire beaucoup plus. J'ai toujours pensé que nous pourrions en faire bien plus. Il cite des problèmes tels que la criminalité transnationale, le développement économique et la sécurité comme autant de domaines dans lesquels les pays du Pacifique n'ont guère d'autre choix que de collaborer. Nous n'avons pas d'autre choix que de coopérer. Peters affirme que la région devrait se percevoir comme un Pacifique interconnecté et partageant des intérêts communs. Nous essayons d'inciter les gens à se surpasser et à nous considérer comme le continent plus, avec un intérêt collectif à veiller à ce qu'il soit bien gouverné et géré et que les besoins économiques et sociaux de sa population soient satisfaits. Cela signifie veiller à ce que le développement économique ne se résume pas à attirer des capitaux extérieurs, mais qu'il s'agisse aussi de bâtir des économies locales plus fortes et de garantir que les partenariats profitent aux communautés. Peters affirme que les défis auxquels la région est confrontée s'accroissent, ce qui rend la coopération d'autant plus importante. Le monde ne devient pas plus facile, il devient plus difficile et nous avons besoin de davantage de coopération dans de nombreux domaines qui profitent à nos citoyens. Alors que la Nouvelle-Zélande s'apprête à accueillir la réunion du Forum des îles du Pacifique en 2027, Palau continuera un premier test permettant de déterminer si les dirigeants peuvent transformer le discours sur l'indépendance économique et la coopération régionale en octobre en action concrète. Les diagnostics de VIH ont augmenté de 27% aux Fidji. Les Fidji ont enregistré un nombre record de 2016 diagnostics du VIH en 2025. Et les jeunes représentant une proportion importante des cas, s'exprimant cette semaine à Nadi lors du symposium inaugural Pacifique et HIV Symposium 2026, le président Ratu Naikama Lalabalavu a déclaré que ce chiffre représentait une augmentation de 27% par rapport aux 1583 diagnostics enregistrés en 2024. Il a toutefois précisé que les diagnostics enregistrés au cours d'une année donnée ne représentaient pas nécessairement les infections contractées durant cette même période, car l'élargissement du dépistage permet également d'identifier des personnes qui n'avaient pas été diagnostiquées auparavant. Toutefois, Ratu Naikama a déclaré que les données nationales indiquaient une transmission continue et en augmentation rapide, ne laissant aucune place à la complaisance. Le profil d'âge était particulièrement préoccupant. Les personnes âgées de 20 à 24 ans, représentant 646 diagnostics en 2025, soit près d'un cas sur trois. Lorsqu'une épidémie se concentre chez les jeunes, les conséquences ne se limitent pas au secteur de la santé, a déclaré Ratu Naikama. Elles ont des répercussions sur les familles, la productivité, l'éducation, la stabilité sociale et le développement national. Il a également souligné l'impact sur les enfants avec 56 cas attribués à la transmission de la mère à l'enfant et 17 décès liés au VIH enregistrés chez les enfants âgés de 0 à 14 ans. Ratu Naikama a déclaré que toute infection évitable chez un enfant devrait inciter à un réexamen des tests prénataux, des soins maternels, de l'accouchement sans risque, du diagnostic précoce, du suivi et du soutien familial. Fin 2025, les Fidjis recensaient 3535 personnes vivant avec le VIH, dont 1979 recevaient un traitement antirétroviral. Cependant, plus de 4 personnes sur 10 nouvellement diagnostiquées en 2025 n'étaient pas encore prises en charge, tandis que des lacunes subsistaient dans le suivi de la charge virale et la documentation de la suppression virale. Ratu Naikama a plaidé pour des liens plus rapides entre le dépistage et le traitement, les approvisionnements fiables en médicaments, des services décentralisés, un suivi des patients et puis un suivi renforcé. Il a également établi un lien entre l'augmentation du nombre de cas de VIH et la consommation de drogue ainsi que le partage de matériel d'injection. Chaque personne sur chaque île mérite prévention, dépistage, traitement et soins sans crainte ni honte, a-t-il déclaré. Les responsables des affaires étrangères ont appelé le Forum des îles du Pacifique à rester unis autour des priorités propres à la région, notamment à ses propres défis en matière de sécurité face à la rivalité géopolitique croissante et au trafic d'influence des superpuissances dans le Pacifique. C'est précisément dans des périodes comme celle-ci que l'appropriation régionale compte le plus, a déclaré Eric Wenipuela, président de la réunion des ministres des affaires étrangères du Forum. Les ministres des affaires étrangères du Pacifique ont reconnu que le cadre de sécurité de la région était devenu de plus en plus complexe et fragmenté, d'où la nécessité d'une architecture cohérente soutenue par des mécanismes régionaux agiles et réactifs. Lors d'une réunion tenue à Suva au Fidji le 7 août, les ministres ont approuvé le projet de plan d'action régional pour la paix et la sécurité 2026-2030, qui vise à renforcer les réponses coordonnées aux divers défis sécuritaires auxquels est confrontée la région pacifique, tels que la criminalité transnationale organisée et les menaces sécuritaires liées au climat, tout en soulignant les mérites des partenariats des étincelaires avec les pays donateurs. Wenipuela a insisté sur le fait que l'agenda de la région doit continuer d'être conçu par le Pacifique, façonné par le Pacifique et porté par le Pacifique, une formule qui, selon lui, a bâti la force stratégique du bloc. La réunion des ministres des Affaires étrangères du Forum des îles du Pacifique s'est tenue en préparation de la 55e réunion des dirigeants du FIP qui se tiendra prochainement à Palau. Placée sous le thème « Construire des économies, vie, action, unité », la réunion des dirigeants se tiendra à Koror du 30 août au 4 septembre dans un contexte de défi actuel cru à l'unité régionale suite au récent essai de missile chinois qui a été collectivement dénoncé par les gouvernements occidentaux et asiatiques. Le forum des ministres des Affaires étrangères du Pacifique s'est achevé sans qu'aucun accord ne soit trouvé sur une réponse commune au tir d'essai de missile chinois du 7 juillet dont le projectile a atterri dans le Pacifique Sud. Nauru et Kiribati ont refusé de soutenir les positions des autres membres du forum. Alors même que notre environnement stratégique se complexifie, la réponse du Pacifique ne doit pas être la fragmentation ou la division, a déclaré Wendy Ipuela, ministre des Affaires étrangères des îles Salomon. Elle doit se traduire par une plus grande solidarité régionale, un consensus renforcé et une confiance continue dans nos institutions et processus régionaux. Les États-Unis et la Chine ont intensifié leur compétition axée sur la course à la suprématie militaire, ce qui accroît la demande d'implication de la région Pacifique. Se tenant largement à l'écart de la géopolitique, les États insulaires du Pacifique ont défini leur propre programme de sécurité non militaire comprenant l'intégration économique, l'action climatique, la gouvernance des océans, la technologie, la connectivité et la réforme institutionnelle. Et il n'a jamais été aussi important pour le Forum des îles du Pacifique de rester unis autour de nos propres priorités, a déclaré Wen Nipuela. Les questions qui nous sont soumises aujourd'hui témoignent de cette responsabilité. Renforcer notre architecture de paix et de sécurité, faire progresser la stratégie d'engagement international à l'horizon 2050, approfondir l'intégration régionale, préparer la COP31 et veiller à ce que nos partenariats continuent de servir les priorités du Pacifique. Les ministres des Affaires étrangères du Pacifique ont donné leur accord de principe à l'institutionnalisation proposée de la réunion des ministres de la police du Pacifique en tant que mécanisme de prise de décision au sein du forum. Des consultations supplémentaires auront lieu au niveau national et il est recommandé de soumettre le dossier aux dirigeants du PIF pour examen. Les îles Salomon peuvent transformer la reprise économique en création d'emplois et de revenus. Les îles Salomon ont l'opportunité de transformer leur reprise économique en création d'emplois, en hausse des revenus et en meilleure résilience face aux chocs futurs. La première mise à jour économique du groupe de la Banque mondiale sur les îles Salomon intitulée « Exploiter les nouvelles sources de croissance » constate que pour y parvenir, il faudra une gestion plus rigoureuse des finances publiques, des investissements accrus dans les secteurs comme l'agriculture et la pêche et de nouvelles sources de croissance au-delà du secteur minier. Le rapport montre que l'économie s'est redressée après 3 années consécutives de contraction entre 2020 et 2022. Cependant, cette reprise reste limitée principalement tirée par le secteur minier, les transferts de fonds et les dépenses d'infrastructures publiques. Ces facteurs ont généré un nombre restreint d'emplois, ont offert des retombées inégales aux communautés et ont rendu l'économie vulnérable à de futurs chocs. Les îles Salomon se trouvent à un tournant important. Le pays bénéficie de nouvelles sources de croissance, notamment l'exploitation minière, mais sa prospérité à long terme dépendra de l'efficacité avec laquelle les revenus tirés des ressources sont gérés et investi. Des finances publiques plus solides et un investissement accru dans les secteurs productifs peuvent contribuer à créer des emplois, à soutenir les entreprises locales et améliorer le niveau de vie dans tout le pays, a déclaré Bernard Orban, représentant résident du groupe de la Banque mondiale pour les îles Salomon et Vanuatu. La mise à jour économique prévoit une croissance de 2,8% en 2026, principalement tirée par par le secteur minier et les investissements publics. En 2025, l'exploitation minière représentait plus de la moitié des exportations des îles Salomon, contre seulement 4% en 2019. Cependant, elle exige des investissements considérables et crée relativement peu d'emplois. Sans une gouvernance solide et un réinvestissement judicieux, ces retombées pourraient ne pas profiter à l'ensemble de l'économie. Il est particulièrement urgent de créer davantage d'emplois pour les jeunes. Chaque année, environ 9000 jeunes salomonais arrivent sur le marché du travail, alors que seulement 2100 emplois formés environ sont créés. Les pressions budgétaires s'accentuent, les réserves de trésorerie couvrent moins d'un mois de dépenses, la dette publique atteint 30% du PIB en 2025 et la baisse des subventions, la hausse du coût des carburants et les chocs climatiques accentuent ces difficultés. Le cyclone Maïla a renforcé la nécessité de reconstituer les réserves financières et de se préparer aux crises futures. Pour relever ces défis, le rapport identifie deux priorités. Le redressement des finances publiques afin que l'État puisse faire face aux chocs et la diversification de l'économie pour créer davantage d'emplois et de revenus. Parmi les principales recommandations figure le renforcement de la gouvernance minière et du recouvrement des recettes, la mise en œuvre des réformes fiscales prévues, l'investissement dans les secteurs productifs et l'amélioration de l'accès au financement pour les entreprises. Le rapport met en évidence d'importantes opportunités de croissance dans l'agriculture à forte valeur ajoutée, la pêche, le tourisme, les énergies renouvelables et le développement du secteur privé. Des investissements dans les infrastructures, un meilleur accès au financement et un environnement commercial plus prévisible pourraient contribuer à dynamiser ces secteurs et à créer des emplois dans tout le pays. À l'approche du 50e anniversaire de l'indépendance des îles Salomon, le rapport souligne une occasion unique de bâtir une économie plus diversifiée, résiliente et créatrice d'emplois. Grâce à des réformes et des investissements judicieux, le pays peut transformer ses ressources naturelles, sa population jeune et son potentiel économique inexploité en davantage d'opportunités et en un meilleur niveau de vie pour les générations futures. En Papouasie-Nouvelle-Guinée, un nouveau chapitre s'ouvre. La Papouasie-Nouvelle-Guinée a franchi une étape importante vers la création de sa première université de médecine indépendante depuis 50 ans, suite à la prestation de serment du conseil intermédiaire inaugural de l'université de médecine et des sciences de la santé de Papouasie-Nouvelle-Guinée. Le magistrat principal de la NCD, Billy Kidou, a officiellement fait prêter serment au conseil qui sera chargé d'établir le cadre de gouvernance de l'université et de superviser la nomination des hauts dirigeants, y compris le président de l'université. L'ancien secrétaire aux finances, Dr Ken Ngangan, a été nommé président intérimaire du conseil aux côtés des membres Ray Paul, le professeur Yann Finlay, le secrétaire à la santé Pascoe Kazé et la secrétaire du DHER. Léonie Baki, l'université est créée par la séparation de la faculté de médecine et des sciences de la santé de l'université de Papouasie-Nouvelle-Guinée. Le ministre de l'enseignement supérieur, Kinoka Feu, a déclaré que le nouveau conseil avait la lourde responsabilité de mettre en place une institution répondant aux attentes nationales. L'université doit établir des normes élevées en matière d'enseignement médical, de formation clinique, de recherche et d'innovation, a-t-il déclaré. Feo a confirmé que le gouvernement national a engagé 2 milliards de kwachas pour le développement des infrastructures dont les 50 premiers millions ont déjà été débloqués. Deux appels d'offres importants sont attendus avant la fin de l'année, a-t-il ajouté. Il a par ailleurs souligné que les infrastructures seules ne suffisent pas à créer une université de niveau mondial. Nous devons investir dans le personnel académique, les chercheurs et les étudiants, a-t-il déclaré. Il a exhorté le Conseil à développer une institution capable de servir le pays pendant les 50 à 100 prochaines années et de former des diplômés possédant des qualifications reconnues internationalement. Le président du Conseil de l'Université de Papouasie-Nouvelle-Guinée, Sir Robert Igara, a déclaré que le processus de séparation devrait être géré avec respect tout en maintenant un partenariat institutionnel solide entre l'Université de la Papouasie-Nouvelle-Guinée et la Papouasie-Nouvelle-Guinée UMHS. La transition concerne le pays et son peuple, et non les individus occupant les postes, a-t-il déclaré. Sir Robert a proposé l'élaboration d'un protocole d'accord formel afin de garantir un partenariat stratégique à long terme entre les deux institutions. Il a également encouragé le nouveau conseil à travailler ensemble pour bâtir les bases solides pour la nouvelle université. Par ailleurs, le doyen exécutif de la faculté de médecine et des sciences de la santé, le professeur Nakapi Etefouarani, a déclaré que la création de cette nouvelle université offrait une précieuse opportunité de renforcer l'enseignement médical, la formation et les soins de santé en Papouasie-Nouvelle-Guinée. Il a déclaré qu'il s'agit d'une occasion importante de renforcer l'enseignement médical, la formation et les soins de santé dans notre pays. Le président intérimaire du Conseil, Dr Ken Ngangan, a assuré au gouvernement que le Conseil était déterminé à remplir son mandat. Nous travaillerons ensemble pour assumer nos responsabilités, a déclaré Dr Ngangan. Le Conseil va désormais se concentrer sur la mise en place des structures de gouvernance, des systèmes de direction, des cadres académiques et des infrastructures de l'université afin de soutenir le développement des futures générations de professionnels de la santé. L'université devrait commencer à inscrire ses premiers étudiants en 2027.
1: À l'instant, le journal complet du Pacifique par l'ami John Natanga. Des informations que vous pouvez réécouter, reprendre à partir de 18h. Il y a une rediffusion de ce journal. Nous, on va enchaîner avec la lecture des grands titres du journal du soir.

L'équipe de la rédaction et notamment Monsieur Romain Méhoun nous propose deux titres, deux principaux titres, Veillez avec Makiwea Gosana ce soir et l'inhumation demain au cimetière de la tribu. Les hommages affluent. Vous entendrez ceux du pasteur Var Kaimo et aussi de Hamid Mokadem, le philosophe écrivain. Un entretien dans notre journal, ce sera avec Richard Werli, journaliste franco-suisse. Il a publié un livre intitulé « Cette Amérique qui nous déteste ». Comme annoncé plus tôt, on retrouve à 16h30 Romain Méhoun pour le développement de ses titres et le journal du soir.

0: Bien le bonjour Kanaki, bonjour mon beau pays et bonjour à tous. Branché sur la meilleure des fréquences, CLN, qui vient de prendre l'antenne, il est 15h passé de 39 minutes sur Jido Radio. Et j'espère que de votre côté, tout se passe bien en ce vendredi, ce dernier jour de la semaine, ce vendredi 21 août 2026. C'est un magnifique temps qui nous accompagne aujourd'hui. Une petite pensée pour les vacanciers. Dernière ligne droite, profitez bien des quelques derniers jours en vacances. Alors pour ce vendredi, nous fêtons les Christophe, les Ambélines. Le prénom Christophe vient du mot Christos qui signifie sacré. De l'étymologie grecque et se refaire au Christ. Belle fête à vous, les Christophe du pays. Aussi au natif de ce jour, de ce vendredi, on vous souhaite un bel anniversaire. Longue vie et profitez bien de votre jour, un jour ensoleillé. Soyez gâtés. Comme toujours, je vous fais un petit topo de cette fin de journée sur le 97.4 avec les différents programmes que l'on aura. À 15h45, on retrouve la voix des jeunes avec l'écho des émotions de la nature. Pour ce jour, pour ce vendredi, on parle des émotions qui ont besoin de vivre. À 16h, c'est notre dernier jour en Pays Djéou avec la chronique en langue et l'émission Ranfi ou Bahara autour du thème Les grandes chansons de l'Ifou. Pour ce dernier jour de la semaine en Pays Djéou, nous serons avec des anecdotes de Maën et de Lexi. La suite, c'est à 16h20. On fait le point météo avec les bulletins de la météo de Météo France. À 16h30, ça sera en information avec le journal du soir préparé par Romain Mioun. Voilà pour cette première partie de cette fin de journée sur le 97.4, mais on s'accompagne comme toujours, comme tous les jours, sur le 97.4. Nous, avant de repartir, ou plutôt de retrouver la voix des jeunes avec l'écho des émotions de la nature, on écoute Aïva de Yongo Driver. Belle écoute.
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1: Holy shit, la voix des jeunes. On retrouve justement la voix des jeunes avec l'écho des émotions de la nature. Pour ce jour, nous parlons des émotions qui ont besoin de vivre.
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3: Ouais, trop net.
4: Bouzou, moi c'est Baptiste. Je vais vous parler des émotions. Elles nous traversent chaque jour. La joie, la tristesse, la colère, la peur. Elles font partie de nous. Elles sont comme une boussole intérieure. Mais parfois, nous les cachons. Par peur de déranger, par habitude, ou simplement parce que nous ne savons pas comment les dire. Alors, elles s'accumulent, et quand les émotions ne trouvent pas de chemin pour s'exprimer, elles peuvent exploser. Elles deviennent malentendues, et source de conflits. Elle pèse sur notre santé, le stress, l'angoisse, le besoin de compenser. On se réfugie alors dans la nourriture, dans les sucreries ou dans des comportements qui créent d'autres problèmes. Le corps finit par porter ce que l'esprit n'a pas dit. Une société qui apprend à les connaître et à les partager est une société qui avance avec beaucoup de créativité et d'innovation. Alors, la prochaine fois qu'une émotion monte en toi, arrête-toi un instant. Écoute-la, mets des mots dessus, partage-la, tu verras. Exprimer tes émotions, c'est ouvrir une porte vers plus de clarté, plus de santé et plus d'humanité.
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3: Ouais.

À l'instant d'Assim et le titre Medachout. Il est 15h57 sur Jido Radio. Pour la suite, c'est à 16h en pays Jéhu avec l'émission Ranfi Ouvahara et la chronique en langue préparée par nos locuteurs de l'ALK. Pour ce dernier jour de la semaine, nous parlerons d'anecdotes, de Maen et de Lexi. Rendez-vous à 16h. Nous, avant de justement retrouver la chronique en langue, c'est Rutskaï Kanika.

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1: c'est l'émission Rofi Ubahara avec la chronique en langue préparé par nos locuteurs de l'Académie des langues kanak en pays Djéou. Pour ce dernier jour de la semaine, nous découvrons des dernières anecdotes de Maën et de Lexi. Belle écoute.

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1: Bonjour, bonjour à toutes et à tous et bienvenue dans cette dernière émission de Khonfi Ouvagara, consacrée cette semaine aux grandes chansons du pays Djéhou. Depuis le début de la semaine, nous sommes partis à la rencontre de la musique Djéhou à travers les témoignages de nos deux invités, M. Christophe Ventoum, qui nous a accompagnés lundi et mardi, et bien sûr M. Pierre Hidal Naguévec, que nous retrouvons depuis mercredi. Aujourd'hui, pour ce dernier rendez-vous, Pierre Hidal Naguévec vient clôturer cette semaine consacrée aux grandes chansons du pays Djéhou. Nous avons choisi de faire un focus particulier sur cet artiste, sur son parcours, mais aussi sur les nombreuses chansons qui ont jalonné sa carrière. Un parcours particulièrement riche puisqu'il a interprété plus d'une centaine de chansons. Aujourd'hui encore, Hidal revient avec nous sur quelques titres qui ont marqué ses albums, notamment IPA, Elena ou encore Rovelina. Derrière ces chansons, il y a des histoires, des souvenirs, des anecdotes qu'il a accepté de partager avec nous. Il y aurait encore beaucoup de choses à raconter sur Pierre Hidal Naguévec. Nous garderons peut-être la suite pour une prochaine session, une prochaine saison. Cette première semaine consacrée aux grandes chansons du pays Djéhou nous donne aussi l'envie de poursuivre ce travail et pourquoi pas de donner prochainement la parole à d'autres artistes de l'île. Mais pour l'heure, écoutons cette grande voix de l'Ifou, Pierre Hidal Naguévec. Très bonne écoute. Bonjour, c'est Awe Tchouassé. Je suis là pour la chronique de l'Issadi. Je suis là pour la chronique de l'Issadi. 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

0: dans les chansons idales, mais il y a beaucoup aussi un archa compositeur qui doit faire ça. Et voilà, et nous connu à la ni médal achlare au sol archa la ni mai idal mais min archa chanteur kato idal, c'est par rapport au fait que on a raconté là des histoires vécues, tu vois. Et quand on avait je comprends quand on avait que on a Milan, ils vivent par procuration. Quand on avait il y a ni mal, mais c'est un peu c'est comme si ils vivent leur histoire. Et tu as tout un ingé. Des fois, à mes côtés, je faisais des commentaires, mais quand même, il y a un imam. Mais là, il y a 2-3 ans, ma fille dit papa, mais il y a des commentaires. Mais je vois bien dedans. Ils veulent devenir tous des Henriette, ils veulent tous devenir des Elena, ils veulent tous devenir des. C'est un peu. Et c'est là que j'ai compris. Ah, mais effectivement, Amina, il t'a fait gagner, j'ai jamais. T'as fait gagner, et le commentaire, on chante, et puis, mais voilà, c'est vrai qu'il y a beaucoup. Il y a beaucoup de. Soit d'excellents chanteurs et gens, mais d'excellents groupes. Moi, je suis dans le groupe Idal. Il y a beaucoup qui ont fait des choses, ils assurent aussi. Alors, quand on a fait des choses, il n'y a pas que les mots. Il y a quatre choses qui ont fait des choses. Il y a des choses qui ont fait des choses. Il y a des choses qui ont fait des choses. Je te dis que je suis un Portugais, que c'est. Toute la journée, après, là, il m'a changé, j'ai continué et autres, parce que, comme moi, j'ai composé, moi, plus d'une centaine. On fait quoi de galaï, mimisaï, mimnahankaïdi, ninkokon, miwaïma, mimanada, mimanada, chokanima, nemu, malasengaï, wamadji, ils chantent tous, tu vois.
1: Vous êtes toujours à l'écoute de Ranfi Ouvakhara sur Radio Jido. Après cette première partie en compagnie de Pierre Idel Nagueda, nous allons faire une courte pause musicale avant de poursuivre notre entretien. Et pour cette dernière émission de la semaine, restons dans son univers musical avec Imama Darling, un titre de Pierre Idel Nagueda.

0: Vous venez d'écouter Imama Darling Didal. Nous retrouvons maintenant notre invité pour la dernière partie de notre entretien.
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0: 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manan amla elena ke manan na si poète be terminé to dero nu mia ya composé après tu me fais écouter et puis voilà mais je na confiance quoi une bateau bin bateau dans la rivière salée colle tekinos une ba terminer puis la composition et na khoed na opiner kusha nor la de na khoe amna se kusha la composition une ba khoed avec nos gab chenyi manna parce que avec nos quand on avait amna kre regrain en ila parce que comme j'ai plus de voix et ben c'est lui c'est quand il est parti quand on c'est certainement la plus belle voix de Hidal. Ouais, bah, mais voilà, c'est. Sauf c'est dans la mêle, quoi. C'est. Qu'est-ce que tu veux? Allez, comme je le connais très bien, Atchenk avait. Parce que lui, il voulait toujours jouer en do. Il joue en do. Moi, Atchenk, je me suis dit en riche que c'est haut. Alors, je. Il est calculé. Mais la nuit, comme on se connaît très bien, il est tout à l'heure comme il m'aigne. Atchenk, lui, c'est un homme chauffé mené ni ni chauffé nyoka atena ka atena la ni elen in belen da orrelo la inot ni ni ma da am le souvenir de nyoka am la ni ma ni ber ga ni ma etriano am la ni ma na ni ma ke tarfe ke kinos ka kinos la ni ma pour de bon ke ko le la sorti ko gutun ko la chi sorti ko na iv me mena mama yeni mina kha te din me nyu kwa melek me so ha kan guba me huno dige ameko ko 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kino sa me lo lego la entraînement ne kino sa parce que kino sa ko la ne no enregistrer en direct. Voilà le souvenir qu'on a. Il croyait qu'il s'entraînait. Il entraînait sa voix à chanter. Puis après, on va l'enregistrer en direct. Non, on ne change plus. Le souvenir est là. Elena, qui est un animal, pas que répétition. On change plus, sinon tu vas faire une erreur. Nous, et puis on a une belle chaîne, mais elle est là.
1: Ainsi s'achève notre émission de ce vendredi et avec elle cette semaine de Khonfi Ouvahara consacrée aux grandes chansons du pays Djéhou. Nous remercions chaleureusement nos deux invités, M. Christophe Ventoum et M. Pierre Danagda, d'avoir accepté de partager avec nous leurs connaissances, leurs souvenirs et leur expérience de la musique. Un merci tout particulier à Pierre Danagda qui nous a accompagnés de mercredi à vendredi, qui nous a permis d'entrer un peu plus dans son univers à travers son parcours et l'histoire de ses chansons. Bien sûr, cette semaine ne suffit pas à raconter toute la richesse de la musique du pays Djéhou. Il reste encore de nombreuses voix, de nombreux artistes et de nombreuses histoires à écouter et à transmettre. Nous aurons, je l'espère, l'occasion de poursuivre cette thématique lors d'une prochaine saison de Khonfi Ouvahara. Merci à vous, auditrices et auditeurs de Radio Tito, de nous avoir accompagnés tout au long de cette semaine. Dès la semaine prochaine, Khonfi Ouvahara poursuivra son voyage à travers les langues et les cultures du pays avec une nouvelle semaine consacrée à l'IAI. On l'était, la Nadjéhoun, à 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

À l'instant, l'émission Ramfi Ouvahara avec la chronique en langue. Une chronique que vous pouvez réécouter une dernière fois. Il y aura une retransmission demain après le journal de la mi-journée. À partir de midi, sur les ondes de Djidon, on va poursuivre en musique pour la suite. C'est juste après à 16h20. On fait un point météo avec le bulletin établi par Météo France.

Voici le bulletin établi en ce jour, ce vendredi 21 août à 15h53, heure locale. Attention, nous sommes en vigilance jaune avec de vents violents sur la pointe nord-est et Belep. Vendredi soir, cette nuit et vendredi soir. Pour analyser d'est, sud-est pouvant dépasser les 25 nœuds, soit 45 km/h, avec des rappels à plus de 35 nœuds, soit 65 km/h. Cette nuit, le ciel est bien étoilé en soirée, mais des nuages arrivent avec de petites averses sur le sud, l'est et les loyautés en fin de nuit. L'alizée de secteur est se maintient entre 15 et 20 nœuds sur la côte est et les loyautés, localement supérieur à 25 nœuds avec des rafales entre 30 et 35 nœuds sur la pointe nord-est et Belep. Sur la côte ouest, il est plus faible, entre 10 et 15 nœuds. Les températures minimales varient peu. Elles sont comprises entre 16 et 20 degrés près des côtes et de 11 à 15 degrés dans les terres.

Voilà tout ce que l'on peut dire concernant les quelques prévisions météo. Une petite pensée pour les communes du Nord-Ouest et Bélep. Faites attention à vous avec ces vigilances jaunes, vent violent. Nous, on va poursuivre en musique. Pour la suite, c'est en information. Dans quelques instants, à 16h30, c'est Romain Mehoun que l'on suivra pour le journal du soir. En attendant, nous, on repart en musique avec Caspa, les titres Vendre Drink. Belle écoute.

0: J'ai ton réveil de Georges Peraldi. Il est 16h30 sur les ondes de Jido, c'est notre point information. Préparé par Romain Mioun. Belle écoute.
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0: Bonsoir Kanaki et merci d'être avec nous pour notre édition de la soirée. Pour commencer notre journal, on parle d'hommage à Maki Wea. Rappelons-le, la veillée va se faire ce soir du côté de Gosana à Iaï et l'inhumation se fera demain au cimetière de sa tribu. Les hommages continuent d'affluer sur nos ondes. Dans notre journal, nous vous proposons d'entendre l'hommage du philosophe écrivain Hamid Mokadem Jessigop.
1: Et l'écrivain Hamid Mokamed rend hommage à Maki Wea, décédé le 16 août à Nouméa. Depuis l'étranger, il dit sa profonde tristesse et adresse ses condoléances à sa famille, aux clans alliés, ainsi qu'à la chefferie Imouéné. Dans son hommage, Hamid Mokadem décrit Maki Wea comme un homme respecté et apprécié bien au-delà de Gosana, dont l'engagement s'est exprimé dans de nombreux domaines, l'éducation, le sport, le syndicalisme, la politique, la culture et la coutume. L'écrivain souligne notamment son rôle dans la transmission et la visibilité de l'histoire kanak. Maki Wea avait accepté d'interpréter le rôle de son frère aîné Djoubeli Wea dans le film « L'ordre et la morale » de Mathieu Kassovitz. Il avait également participé à des démarches coutumières de réconciliation, notamment à Yehen et à Tadine, auprès des clans Tchibao et Yewine. Hamid Mokadem rappelle aussi plusieurs moments partagés avec Maki Wea, notamment une rencontre organisée à l'Institut de formation des maîtres de Nouvelle-Calédonie autour de l'histoire d'Ouvea, ainsi qu'une émission sur Radio Djido consacrée à la visite d'un ministre français des Outre-mer. Pour l'écrivain, Maki Wea était un homme généreux, engagé et profondément attaché à la cause de Kanaki. Hamid Mokadem estime qu'il a contribué à son action et son militantisme à sortir Gosana de son isolement et à faire connaître l'histoire kanak au-delà de la Nouvelle-Calédonie. Dans son message, il s'adresse enfin aux enfants et à la famille de Maki Wea, leur assurant qu'ils partagent leur douleur. Il conclut son hommage par ces mots « Adieu vieux frères, amis, camarades, pars en paix maintenant ».
0: Et puis dans les hommages, nous vous proposons à présent d'entendre un hommage du pasteur Varkaemo qu'il avait beaucoup côtoyé durant ces dernières années sur une autre facette de l'homme qu'il est Maki, l'homme religieux, entretien avec Varkaemo.
2: Namiat Varkaemo, donc, vous avez publié quelque chose sur les réseaux sociaux. Il était important de parler de cette facette de Maki dans sa facette que vous avez connue, vous. Vous étiez, on va dire, très proche selon ce que vous avez publié.
3: Oui, c'est-à-dire qu'on était très proche sur un côté de la vie de Maki. Maki était un homme d'église. Et si tu veux, avec Maki, nous avons établi entre nous une fraternité qui a pris forme lorsque nous nous sommes présentés à la conférence des églises du Pacifique, à Nuku'alofa. Nuku'alofa, c'est aux îles Tonga, et c'était dans les années 70. Et le thème était de la conférence était « Confessing Jesus Christ in the Pacific ». Dans notre atelier, nous avons débattu autour d'un sujet brûlant, la dépendance comme programme néocolonial, avec en sous-titre « Comment chanter le Christ dans un pays occupé ». Et puis, lors de la soirée finale, notre groupe a dansé ce que le journal local a appelé alors les pêcheurs du Pacifique. Et Maki, avec le petit groupe de Kanak, donnait le rythme. Et moi, j'essayais d'incarner ce pêcheur que nous avons voulu ensemble offrir comme symbole de résistance et d'espérance. Puis dans la même année, si tu veux, dans les années 79 surtout, au synode de Gwaru à Wawilu, nous avons accueilli avec joie et reconnaissance la prise de position de notre Église en faveur de l'indépendance. Et c'était le fruit de 3 années de réflexion autour des thèmes bibliques comme, je cite 2, « Grandir ensemble vers la stature parfaite du Christ, et c'est pour la liberté que Dieu vous a affranchi. » Et puis après ce laps de temps, moi, je suis rentré à l'école pastorale. Donc, du coup, c'est en 88, à l'école pastorale, nous avons vécu avec émotion, en même temps colère et puis douleur, la prise d'otage de la grotte et l'opération Victor, qui a coûté la vie à 25 personnes. Nous suivions jour et nuit la lutte d'un maquis, on va dire maltraité, martyrisé, et le combat tragique du pasteur Tom. Et à l'école pastorale, nous avons partagé le deuil avec les Yaï. Il y avait deux couples de pasteurs venant de Yaï, et en particulier avec Massa. Massa, c'est l'épouse de Namiat Itali, qui avait perdu son petit frère pendant l'assaut de la grotte. Ouais. Et son petit frère, c'est celui qu'on nommait le porteur de thé. Je pense qu'il faisait partie des... Il a été abattu, mais en dehors de la grotte, il a mené du thé pour ses frères à la grotte. Puis, coïncidence, je ne sais pas, plus tard à Gossana, j'étais en tournée d'animateur des logiques, et là, nous avons assisté ensemble avec la tribu la visite d'un général ou d'un colonel de la gendarmerie, je ne sais plus, il est venu accomplir un geste coutumier en mémoire des événements de 88 donc. Et Maki m'a honoré en me demandant de remercier le geste, mais j'ai refusé. J'ai refusé parce que les sentiments étaient lourds. Je n'avais pas le courage de remercier ce geste. Et Maki, pour souligner l'ambiguïté de ce moment où tout le monde était, on va pas dire amer, mais était touché par cette visite, il m'a remis le geste. Il m'a demandé d'abord de le remercier, je l'ai refusé, mais il m'a remis à la fin ce geste que je qualifie de hypocrite. Une manière de dire, sans doute je connais un peu Maki, que la mémoire, tu sais, la mémoire ne se négocie pas. Mmh. Et plus tard, en 2001, le synode général de Mou, donc c'est Alifou, Al-Dérou, a nommé une équipe de 6 personnes pour travailler ce qu'on appelait à l'époque la réforme de la constitution de notre Église. Et Maki et Pasteur Tom furent les anciens que le synode a nommés pour piloter ce chantier, on va dire, majeur, très important pour notre Église. Et donc, avec Maki et puis Pasteur Tom, on a travaillé ensemble sur la refonte de la constitution de notre Église. Et hier, Pasteur Eric, avant-hier, quoi le faire ? En fait, Pasteur Eric Kazovimoy, qui était secrétaire général de l'Église à l'époque, il témoignait qu'au conseil exécutif de Nimehe, donc à Yaï, en 98, Maki a soutenu l'animateur théologique qui avait proposé de changer le nom de notre Église, l'Église évangélique en Nouvelle-Calédonie et aux îles Loyauté, pour celui d'Église protestante de Kanaky-Nouvelle-Calédonie. Le pasteur Tom, à cette occasion, puis Maître Roux, étaient invités par le conseil exécutif et ils étaient présents. Ils ont invité pour participer à cette discussion que je qualifie d'historique, parce qu'on a changé le nom de notre Église à ce moment-là. Le 16 juillet 2024, j'assistais, mais en même temps, je participais un peu. Mais surtout, j'ai vu Maki accompagner une délégation de Gossana. Et ils se sont rendus à Tiedani pour présenter officiellement le pardon du clan Wea à la famille de M. Jean-Marie Chibaou. Et bien sûr que ce geste n'efface pas le passé, mais il montre qu'un homme de la qualité de Maki peut, par sa détermination, changer la direction d'une mémoire blessée. Il manque des gens comme ça. La réconciliation n'est jamais facile, mais on va dire quelque chose comme elle est toujours possible lorsqu'un homme accepte de faire le premier pas. Alors, si tu veux, en 2020, nos mains se sont croisées une dernière fois à Gossana. A rendu visite à Maki à l'occasion d'un déplacement au VA et on a dormi dans sa case. Et c'est juste, ce moment-là, c'est juste avant le départ de Kwan. Kwan, c'est son fils qui a fait ses études à la faculté théologique de Montpellier. On s'est croisé une dernière fois là et puis après, j'ai plus revu Maki jusqu'à il y a quelques jours, l'annonce, j'ai attendu l'annonce. C'est Kwan lui-même qui m'a annoncé que Maki est parti. Alors si tu veux, moi je veux conclure avec un petit mot. Tu vois, à travers toutes ces étapes, les danses de Nuku'alofa, les décisions décisives du synode, les nuits de deuil à l'école pastorale, les gestes ambigus des autorités, la refonte constitutionnelle, se dessine ce que j'appelle une vérité profonde. La foi que je nomme courage de ces hommes, ce n'est pas seulement politique, comme on l'a souligné, et c'était aussi théologique. Ils ont compris que la liberté n'est pas une concession accordée par les puissances, mais une vocation donnée par Dieu. Et leur résistance n'est pas un refus de l'autre, loin de là, mais un refus de l'injustice. Leur espérance n'était pas naïve, elle était biblique. Elle portait la certitude que le Christ marche avec son peuple. Même dans les grottes obscures, même dans les synodes tendus, même dans les mémoires blessées, le Christ des îles est là. Et ses guerriers comme Marquis, Tom, Pasteur Tom et tant d'autres ont incarné un courage qui ne se nourrit pas de haine, mais qui se nourrit de vérité, de la recherche de la vérité. Ils ne cherchent pas la domination, mais qui cherchent la dignité. Un courage qui ne s'exprime pas par les armes, mais par la parole, par la prière, par la danse, par la fidélité à la terre et aux ancêtres. Ils ont montré que la liberté des enfants de Dieu n'est pas une idée abstraite. C'est une manière de se tenir debout, de dire non à ce qui nous écrase et de dire oui à ce qui fait vivre. Leur combat, comme diraient les théologiens, c'est un combat pascal, c'est-à-dire un combat de la Pâque. Ils traversaient la mort, mais ne s'y arrêtaient pas à la mort. Ils ressuscitent, ils portent la mémoire des souffrances, mais aussi en eux la promesse d'une résurrection collective, celle d'un peuple, qui refuse de disparaître, qui refuse de se taire, qui refuse de renoncer à son nom. Aujourd'hui, leur héritage nous appelle. Il nous dit que la liberté est une vocation, et que la dignité est une promesse, et que la fraternité est une force plus grande que la peur. Il nous rappelle que le courage n'est pas un geste héroïque isolé, mais une fidélité quotidienne à la vérité, à la justice, à la lumière du Christ dans l'histoire de Kanaky. Et je salue Marquis par ce dernier mot, que mes racines se dessèchent si j'honore pas la terre qui m'a fait homme, qui m'a fait d'aucun. Ton sang, par qui ton âme de warrior de la liberté fertilise la terre de tes ancêtres. Bonne route, vieux, votre serviteur. Inutile, Pasteur Bar.
0: Un dossier dans notre journal, nous vous proposons un entretien avec Richard Werli, journaliste franco-suisse. Il a publié un livre intitulé « Cette Amérique qui nous déteste ». Entretien. D'abord, il se présente.
4: Bonjour, je suis Richard Werli, journaliste franco-suisse, basé à Paris. Je travaille sur les questions européennes et internationales pour le quotidien suisse Blick, mais j'interviens également régulièrement sur les chaînes françaises, LCI, BFM, France Info TV, sur les questions internationales. Mon dernier livre, « Cette Amérique qui nous déteste », est paru en octobre 2025. Il est consacré aux relations entre les États-Unis et l'Europe et à la manière dont l'administration Trump cherche à saboter l'Union européenne. Ce livre sortira en édition poche le 8 octobre prochain et je me suis, par ricochet, par dérivé, intéressé aussi à la politique de l'administration Trump dans le Pacifique et notamment ce que cela peut impliquer pour les territoires français du Pacifique, y compris la Nouvelle-Calédonie. Ce sera l'objet de la conférence que je donnerai mercredi 26 août à 18h à l'Université de Nouvelle-Calédonie.
0: Et pourquoi Trump en particulier, donc, c'est important de se braquer sur cet homme ?
4: C'est important parce que, bien évidemment, d'abord, il est président des États-Unis, ça ne vous a pas échappé, mais surtout parce que derrière Donald Trump, il y a une lame de fond, une vague de fond qui est à la fois politique, économique et idéologique. Autrement dit, les États-Unis de Donald Trump, on peut le dire, n'ont plus rien à voir avec les États-Unis qui le précédaient. C'est la grande différence d'ailleurs avec son premier mandat. Je rappelle que Donald Trump a été élu une première fois en 2016, il est président des États-Unis de 2016 à 2020, il perd ensuite les élections au profit de Joe Biden et il revient au pouvoir, il est élu le 6 novembre 2024. Pourquoi est-ce si différent? C'est parce que la première administration Trump, c'est une administration, j'allais dire, de briques et de brocs. Donald Trump est élu presque par surprise à l'époque contre Hillary Clinton. Il ne s'attend pas à devenir président et il s'entoure essentiellement de caciques du parti républicain traditionnel. Et pendant les 4 premières années de son mandat, il va vouloir faire du Trump, mais sans vraiment y arriver. Et d'ailleurs, il est en guerre ouverte avec tous ses collaborateurs ou presque qui étaient autour de lui à cette époque. Le deuxième mandat, c'est très différent. Et c'est ça qu'il faut bien comprendre. Le deuxième mandat, c'est un mandat pour lequel Trump s'est préparé pendant 4 ans. Pendant l'époque de la présidence Biden. C'est un mandat profondément idéologique, avec pour socle ce document dont on a beaucoup parlé, le Project 2025, le projet 2025 de la Heritage Foundation. Et donc, on voit que sur tous les plans, le plan économique, le plan politique et le plan stratégique, géopolitique, on a maintenant une administration trumpiste qui rompt littéralement avec presque toutes les administrations qui l'ont précédée.
2: Il y a une idéologie Trump aujourd'hui?
4: Oui, il y a une idéologie Trump que l'on peut résumer au fond à trois angles d'attaque. Le premier, c'est du pur Trump, c'est ce qu'on retrouve dans tous ses écrits, dans les livres qu'il a commis lorsqu'il était promoteur immobilier. Tout doit rapporter. Autrement dit, pour Donald Trump, l'objectif même de la diplomatie, de la géopolitique et de la puissance militaire, c'est qu'elle rapporte aux États-Unis. Quand je dis qu'elle rapporte, je parle qu'elle rapporte financièrement. Donc il ne s'agit plus d'être les défenseurs de la démocratie dans le monde.

0: à l'instant égalité chez du groupe Atmanox. Il est 17h sur les ondes. Pour la suite, c'est juste après, à 17h05, qu'on ouvre le radioservice.
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c'est le radioservice en ouvre. Ce radioservice avec la première partie et la lecture des avis de décès.

ses parents, ses frères et sœurs, la famille et le clan ont la profonde douleur d'annoncer le décès de leur enfant, leur frère, leur neveu et leur petit-fils. Fouange Georges-François Tapouy, survenu ce lundi 17 août à la tribu de Unjo, Vo, dans sa 16e année. Les familles, clans et alliés suivants sont informés. DJ Tévariste, du côté de Gatop, Goa Fernand, Laoui, Raymond, Médard, Henri, Chaunian, Jacob, Dunezek, Andrew, Neige, Léon, Unemois, Herman, Machoro, Albert, Gourounman, Machoro,

Oklandea, Atua, Owan, Kapisiri, Boeran, Bodewaruf, Avila, Moinbush, Teitien, Wish, Aï, Remoin, Moiteuch, Wamou, Tei, Karush, Bruireuch, Tetuanouich, Monawa, Neporo, Souetech, Madame Goech, Malea et sa famille, Danaïa Paita et Mike Wabealo Apako, Monsieur Chessicilla Outoua, Sefo, Anouméa, Monsieur Remoin, Marcelin, Monsieur Delich, Koui et sa famille, à Tetuanouich, Franck et Nembo Michou, à tous ses amis et à l'église pentecôtiste, parents et alliés, on nous prie d'annoncer le décès de Dea Johannes Laki Hiro, survenu ce 15 août dans sa 27e année. Une veillée se tient actuellement, ce vendredi, en fin d'après-midi, à la maison commune de la tribu de Bouirou. Elle se tiendra jusqu'à la levée du corps, prévue demain, samedi 22 août, suivie de l'inhumation au cimetière familial de Népémi, à Bouirou, à partir de 9h. Dans cette douloureuse épreuve, la famille souhaite vous faire part de son chagrin et vous remercie pour votre soutien, vos pensées, vos prières et vos présences à ses côtés. Et s'excuse auprès des familles et des personnes qui n'auraient pas été citées.

Le corps de Makiwea repose à la morgue de Fayawe. Ce vendredi 21 août, le transfert du corps se fera à partir de 15h au domicile familial à la tribu de Gossana, où se tiendra une veillée toute la nuit. La célébration, la cérémonie coutumière est une messe et une messe sans prévu à partir de 8h demain matin, samedi 22 août, suivi de son inhumation. Cet avis est signé par la famille. On nous prie d'annoncer le décès de Madame Avia Nechenenduma Léontine, survenue ce 19 août 2026 à l'âge de ses 90 ans. Une veillée se tient ce vendredi 21 août à partir de 10h à son domicile sur Nili, La Foi, suivie de l'inhumation qui aura lieu demain, samedi 22 août, dans la vallée de Djapé. Creux à partir de 9h, parents et alliés. La famille s'excuse auprès des personnes des familles qui n'ont pu être citées.

La famille le peut à la douleur de vous faire part du décès de leurs frères, fils et petits-fils. Lino le peut, survenu à l'âge de ses 21 ans. Ce samedi 15 août, la famille invite, excusez-moi, les proches et les amis qui souhaitent lui rendre un dernier hommage à se rendre à elle avec un bouquet de fleurs lors de la cérémonie d'obsèques qui se tiendra à la tribu de Wagap à Pointe-d'Imier à partir de ce samedi 22 août en fin d'après-midi. L'inhumation aura lieu ce dimanche 23 août à 10h au cimetière de la tribu de Wagap. Dans cette douloureuse épreuve, la famille souhaite vous faire part de son chagrin et vous remercie pour votre soutien, vos pensées,

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Je reprends cet avis aux familles Barahantan Avo, Danguignanepui, Beluma, Churama, Choyawa, Awegwa, Kapupa, Boi, Kapisiri, Teye, Mavimoin et Remoin, clan et allié. C'est avec une immense douleur que nous vous faisons part du décès de Karu Ornella, survenu à l'âge de ses 21 ans. Les veillées auront lieu à la morgue municipale de Bouraille demain, samedi 22 et dimanche 23 août, de 8h à 20h. Les veillées se poursuivront ce lundi 24 août à partir de 8h jusqu'à la levée du corps, suivie de l'inhumation au nouveau cimetière de Bouraille à 13h. Nous nous excusons auprès des familles et clans qui n'auraient pas été cités.

Frédéric, Fabienne, François, ses enfants et leurs conjoints, ses petits-enfants, arrière-petits-enfants, ont la tristesse d'annoncer le décès de Dr. Yvonne Cap, survenue ce jeudi 20 août. Une veillée se déroulera au centre funéraire de Nouméa ce lundi 24 août de midi à 15h, suivie de la crémation dans la plus stricte intimité, dans le respect de ses volontés.

aux familles Jean-Baptiste dit Doudout, Nougarich, Pierre Santich, Areskich, Morel, Roland, Lecomte, Théinfoin, Nérigote, Soula, Bocahuch, Martin, ses fils et ses petits-enfants, vous font part du décès de leur mère et grand-mère. Madame Jean-Baptiste dit Doudout, Anita Fernande, survenue ce mardi 18 août à l'âge de ses 80 ans. Une veillée se déroulera au centre funéraire de Païta ce lundi, 24 août de 8h à 20h. La cérémonie religieuse sera célébrée ce mardi, 25 août à partir de 9h, en la chapelle du centre funéraire de Païta, suivie de l'inhumation à Païta.

aux deux grands chefs Ebanes, Bula et Naïsilin Dokouchas, aux trois petits chefs de la tribu de Keveng, Wanyamala, Oazizi, Sassali, Kayaoui, Oassin et Pidja, au clan Timol à la tribu de Lueshila, aux familles de la tribu de Keveng, à la famille Ouenetem à la tribu de Juanono, à Madame Goro Meran, Oula, ainsi que ses enfants à Kone, Madame Haoshas, Emma et son époux, Madame Ipunesu, Ouamala et son époux Gumeve et ses enfants à Tingeting. Aux enfants de Madame Mazoun, Agues, aux familles Amare, Wanegi, Waja, à toutes les sœurs Wanegi, Mary, Wanegi, Claire, Barileta, Serai, Washal, Wajara, et Athénée, Rosine, Naya, Siché, Wadrobert, ainsi que leurs enfants. Aux frères, Wajatopu à la tribu de Netsi, Waunie, Wabe à la tribu de Mebouet, Beharune, Wado, Kune à la tribu de Seret, Pato à la famille Ngadaï, à la tribu de Tadine et à son fils Wanegi, et ses enfants, ainsi que son épouse. À toutes les familles qui n'ont pu être citées, nous vous prions de bien vouloir nous en excuser. On nous prie d'annoncer le décès de Madame Veuve Maëli Tafea Yvonne Newanegi, survenue ce 20 août à l'âge de ses 87 ans. Le travail coutumier se fera à Auteuil chez Monsieur Maëli François Mama. La veillée aura lieu au centre funéraire municipal de Nouméa ce lundi, 24 août de 9h à 20h. La veillée reprend ce mardi, 25 août de 7h à la levée du corps. La cérémonie religieuse sera célébrée à la chapelle du centre ce mardi, 25 août à partir de 9h15, suivie de l'inhumation au cimetière de Dambéa à 11h. Cet avis est signé par la famille Maëli.

La famille de Monsieur Méhen Régis remercie sincèrement toutes les personnes présentes aux funérailles ou par la pensée lors de son décès, ainsi que le service oncologie de Queen Doumania pour son accompagnement. Votre soutien le rend beaucoup touché.

À l'instant, la lecture des avis de décès. On continue avec la deuxième partie et la lecture des communiqués.

émanant de la province Nord signée par le président de l'Assemblée, Paul Niautin. La DEFIJ informe les parents d'élèves des écoles publiques primaires et maternelles de la province Nord que la campagne officielle d'inscription en école primaire publique 2027 s'étendra du 6 août au 25 septembre. Le directeur de l'enseignement insiste sur l'importance de respecter ce délai afin de préparer au mieux la rentrée. Les demandes d'inscription se feront dans les écoles auprès des directeurs. Les heures d'accueil pour les inscriptions seront communiquées aux parents par les directeurs d'école ou par voie d'affichage ou via les cahiers de liaison. Pour les nouvelles inscriptions, il est demandé aux parents de fournir un certificat médical de première admission scolaire, une attestation de résidence de l'enfant, une fiche d'état civil ou copie du livret de famille, une copie des couvertures sociales, à jour bien sûr, le livret scolaire de l'élève et un certificat de radiation. Au-delà du 25 septembre, les directeurs d'école ne prendront plus d'inscription. Concernant la commune de Conné, les inscriptions scolaires se feront à la mairie au service enseignement. La DEFIJ informe les parents que les secteurs de scolarisation communaux doivent être impérativement respectés.

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Pour la première semaine du 24 au 30 août, aux heures suivantes, de 8h à 11h pour la matinée, puis de 12h30 à 16h pour l'après-midi. 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Ce communiqué est signé par la secrétaire générale de la province Nord, Lucia Rousseau.

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C'était la deuxième partie chez du Radio Service avec la lecture des avis des communiqués. Vous pouvez retrouver sur Radio Service ces informations en rediffusion à partir de 20h15 sur la fréquence. Nous, on va poursuivre en musique pour la suite. C'est juste après, à 17h30, on retrouve le bulletin de la météo marine, établi par Météo France. En attendant, on repart en reggae. C'est Jamala, Jalove.

Voici le bulletin de prévision marine pour les lagons du pays, rédigé ce vendredi 21 août à 17h01, heure locale. C'est un anticyclone à 1031 hectopascales, centré à proximité du nord de la Nouvelle-Zélande, qui se prolonge par une dorsale au sud des Tonga et de Niue. Analysé de sud-est assez fort, se maintient sur la région.

Voyons les prévisions par zone valables pour cette nuit, de ce vendredi 21 août à demain, samedi 22 août. Au Lagan Sud, au secteur Est, le vent se fera autour des 15 à 20 nœuds. Fraîchissons au large à la fin avec 20 à 25 nœuds. La houle de secteur Sud-Est avoisinera les 1 m, voire les 1,5 m. Dans le Lagan, atteignons au large et dans les passes avec 2 m à 2,5 m. Et du côté du Lagan Sud, ce sera des averses isolées en seconde partie de nuit. Au Lagan Ouest, mollissant en soirée, au secteur Est-Sud-Est, le vent soufflera autour des 10 à 15 nœuds. Localement, 15 à 20 nœuds plus au large. La houle de secteur Sud-Est avoisinera les 1 m à 1,5 m. Dans le Lagan, atteignant au large et dans les passes avec 2 m à 2,5 m. Et du côté du Lagan Ouest, ce sera des averses résiduelles en soirée. Au Lagan, du côté du nord, parage Malabio, au secteur est-sud-est, le vent sera supérieur à 25 nœuds. Ailleurs, au secteur est-sud-est, le vent soufflera autour des 20 à 25 nœuds rafales. Localement à l'ouest de Malabo, au secteur est-sud-est avec 10 à 15 nœuds. Sur l'ouest, la houle de secteur sud avoisinera les 1 m à 1,5 m dans le Lagan, atteignant au large, et dans les passes avec 1,5 m à 2 m. Sur l'est, la houle d'est-nord-est avoisinera les 1 m à 1,5 m. Et du côté du Lagan Nord, ce sera des averses isolées au début. Au Lagan Est, au nord de Pointe-d'Imier, au secteur est-sud-est, le vent soufflera autour des 20 à 25 nœuds. Rafale, mollissant autour des 20 nœuds. Ailleurs, au secteur est-sud-est, le vent soufflera autour des 20 nœuds, mollissant jusqu'à 15 à 20 nœuds. Au nord de Pointe-d'Imier, la houle d'est-nord-est avoisinera les 1 m à 1,5 m. Ailleurs, la houle de sud-est sera entre 1 m et 1,5 m. Localement au sud de Tio, le matin, elle avoisinera les 1,5 m à 2 m. Du côté du Lagan Est, ce sera des averses isolées sur le nord au début, puis sur le sud à la fin. Du côté des loyautés, au secteur est-sud-est, le vent soufflera autour des 20 nœuds. Au sud et à l'est de Marais, la houle de secteur sud-est avoisinera les 2 mètres. Ailleurs, la houle de secteur est avoisinera les 1,5 m à 2 mètres. Et du côté des loyautés, du côté des loyautés, ce sera des averses éparses sur Marais, puis sur Ouvéa et Lifou, des averses résiduelles au début. Voilà tout ce que l'on peut dire concernant les prévisions marines pour les lagans du pays. Il est 17h36 sur Jido Radio. Le morceau a voulu commencer avant moi, on va tout de suite le reprendre, c'est DJ Yells, Akas Gang de Justin Bieber. Belle écoute.

Ok, Netobo de Capitouré. Il est 17h55 sur Jido Radio. Pour la suite des programmes, c'est à partir de 18h dans quelques instants. On retrouvera l'ami John Natanga avec la rediffusion du journal du Pacifique. Mais avant ça, c'est une 16e journée en trois temps qui se prépare pour la Super League. Pour ce week-end, je vous annonce un peu le programme de cette 16e journée de football. Avec deux reports de matchs confirmés, seulement trois rencontres se disputeront ce week-end avec deux. À l'affiche, programmée ce samedi, Cougné vs Saint-Louis et Horizon Pato vs Lossy. Une rencontre prévue ce dimanche avec le duel entre Nejeu et le Mondor. Ce samedi 22 août, AS Cougné affrontera CA Saint-Louis à partir de 15h au stade Nouma Dele. Horizon Pato affrontera AS Lossy à partir de 17h30 ensuite. Et tout ça du côté du stade Nouma Dele, à savoir que le direct le match est retranscrit en direct sur Pacific Plus. Dimanche 23 août, au stade Nouma Dele, se poursuit Nejeu contre AS Mandor et le match est prévu à 13h. Voilà pour ces trois matchs de Super League et cette 16e journée de football qui se prépare pour ce week-end. Nous, on va poursuivre en musique avant de retrouver l'ami John Natanga et la rediffusion du journal du Pacifique, c'est Enfants du Pays, de Mosaïque Mélodie.

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La question de la Papouasie occidentale devrait être à l'ordre du jour à Palau, a déclaré le ministre des Affaires étrangères de Papouasie-Nouvelle-Guinée. Le ministre des Affaires étrangères de Papouasie-Nouvelle-Guinée a déclaré s'attendre à ce que la question de la Papouasie occidentale soit abordée lors de la prochaine réunion des dirigeants du Forum des îles du Pacifique, FIP, à Palau. Cette situation survient alors que la question des violations des droits de l'homme et des conflits dans la région de Papouasie sous domination indonésienne, souvent connue internationalement sous le nom de Papouasie occidentale, semble avoir disparu de l'agenda régional. À l'issue de la réunion des ministres des Affaires étrangères du PIF à Suva au début du mois, la Papouasie occidentale n'a fait aucune mention de cette dernière dans le compte-rendu de la réunion. L'essentiel des discussions a porté sur les dispositifs de sécurité régionaux et la réponse de la région ou son absence de réponse au récent essai de missiles interbalistiques chinois à capacité nucléaire dans les eaux du Pacifique. Mais le ministre des Affaires étrangères de Papouasie-Nouvelle-Guinée, Justin Kacheco, indiqua à RNZ Pacifique que la question de la Papouasie occidentale serait abordée par les dirigeants du Pacifique à Koror le mois prochain. Et ce, malgré l'absence quasi totale de progrès après que les dirigeants du forum ont chargé l'an dernier le secrétariat du forum de collaborer de manière constructive avec l'Indonésie concernant une visite proposée en Papouasie occidentale des envoyés des dirigeants du PIF en 2026 en consultation avec le secrétariat du groupe Fer de Lance mélanésien GFM. Kacheco nie que l'Indonésie ait freiné les progrès concernant une visite proposée des envoyés des dirigeants du forum en Papouasie occidentale. Non, je ne pense pas que l'Indonésie ait freiné ses progrès et du tout, a-t-il déclaré. L'Indonésie est très ouverte à la situation actuelle. Il ne reste plus qu'à fixer une date et à concrétiser le projet. Et je suis certain que les dirigeants pourront aborder ce sujet lors de la prochaine réunion à Palau et s'ils doivent y travailler, qu'il en soit ainsi. Toutefois, on constate un manque flagrant de mesures concernant la résolution du Forum des îles du Pacifique PIF de 2019 demandant à l'Indonésie d'accorder l'accès à la Papouasie occidentale ou au commissaire des Nations Unies aux droits de l'homme afin qu'il puisse enquêter sur les allégations d'abus. Kacheco a déclaré que le gouvernement indonésien sous la présidence de Prabowo Subianto avait fait preuve de transparence concernant la question Papou. Il a toutefois indiqué que l'escalade du conflit est violent entre l'armée indonésienne et les combattants indépendantistes de Papouasie occidentale ces derniers mois n'avait pas été abordé à Suva. Rien n'a été mentionné à ce sujet lors de la réunion des ministres des Affaires étrangères du Forum des îles du Pacifique, mais j'ai clairement indiqué que nous respectons la souveraineté de l'Indonésie et nous avons insisté auprès des dirigeants pour qu'ils veillent à ce que l'Indonésie entretienne une relation stratégique avec tous les membres du Forum des îles du Pacifique. Le ministre des Affaires étrangères a suggéré que le rôle de l'Indonésie au Forum pourrait s'accroître car l'Indonésie abrite 20 millions de Mélanésiens, soit plus que toutes les îles du Pacifique et nous-mêmes réunis. Ils occupent donc une place très importante dans la représentation des Mélanésiens dans tout le Pacifique et plus particulièrement au sein du Forum des îles du Pacifique. Cette question a été soulevée et les dirigeants en discuteront à Palau dans les prochaines semaines. Kacheco a déclaré que du point de vue de la Papouasie-Nouvelle-Guinée, ils ont clairement fait savoir à leurs voisins qu'ils sont prêts à aider l'Indonésie à résoudre ses problèmes en Papouasie s'ils le souhaitaient et nous avons des indications grâce au nouveau président de l'Indonésie et aux discussions que j'avais eues avec le ministre des Affaires étrangères que les choses avancent pour le bien des Papous occidentaux maintenant et à l'avenir. Le ministre de Papouasie-Nouvelle-Guinée hésitait à accuser l'Indonésie des troubles qui agitaient ses provinces papoues, en particulier la Papouasie des Hautes Terres. Nous avons aussi nos propres problèmes, je veux dire, nous avons connu

permis autorisant l'aide à la mine d'Okedi, située dans la province occidentale, près de la frontière internationale. La mine d'Okedi rencontre actuellement des difficultés car la rivière est pratiquement à sec et n'est plus qu'un ruisseau. Par conséquent, le transport de marchandises, y compris le carburant, est interrompu, la rivière n'ayant plus qu'un niveau d'eau suffisant pour permettre aux bateaux et aux barges d'atteindre les points de chargement. Nous avons maintenant une route et des ponts qui traversent l'Indonésie pour leur permettre d'accéder au carburant, aux marchandises et à tout ce qui vient d'Indonésie. Nous sommes tous d'accord et cela se fait également en collaboration avec tous les propriétaires terriens de Papouasie occidentale et les Indonésiens et bien sûr dans le cadre de l'accord que nous avons signé récemment, a-t-il déclaré. La société civile du Pacifique appelle à la protection des océans, à la démilitarisation et puis au contrôle régional. La société civile du Pacifique et les dirigeants régionaux ont appelé un contrôle accru du Pacifique sur les décisions affectant l'océan, rejetant l'exploitation minière en eau profonde et mettant en garde contre la militarisation croissante, l'exploitation économique et les pressions extérieures sur la région. Cet appel a été lancé lors de la première réunion sur l'état de l'océan Pacifique, SOTPOC, à Suva, où des dirigeants du Pacifique, des parlementaires, des universitaires, des détenteurs de connaissances autochtones, des représentants de la société civile, des églises, des jeunes et des partenaires régionaux ont tenu 4 jours de discussion sur les défis environnementaux, économiques et géopolitiques auxquels est confronté le Pacific Bluff. Cette réunion, organisée dans l'esprit de la Journée mondiale des océans, a porté sur le changement climatique, la santé des océans, la perte de biodiversité, l'exploitation minière des grands fonds marins, la militarisation, la concurrence géopolitique, la dépendance économique et la réduction de la marge de manœuvre politique des pays du Pacifique. Les participants ont déclaré que l'océan Pacifique ne devrait pas être considéré simplement comme une ressource ou un atout économique, mais comme un élément central de l'identité, de la culture, de la spiritualité, des moyens de subsistance et de l'avenir du Pacifique. L'océan est depuis longtemps le foyer des peuples du Pacifique est un élément essentiel à notre survie et à notre bien-être. Il est le fondement de notre identité, de notre spiritualité et de notre vision du monde, ainsi que la source de notre subsistance, de nos cultures, de nos économies, de nos systèmes alimentaires, de notre histoire, de nos relations et de notre avenir. C'est la voie qui relie nos îles et nos communautés. L'océan nous définit. Nous sommes l'océan. L'océan est en nous. La déclaration finale appelle à ce que les peuples du Pacifique soient reconnus comme les gardiens d'un océan vivant, les spiritualités autochtones, les connaissances, la gestion coutumière et les relations culturelles constituant la base de la prise de décision relative aux océans. Les participants ont également appelé les gouvernements du Pacifique, les dirigeants culturels et politiques, les partenaires au développement, les institutions de recherche, les organisations confessionnelles et la société civile à rejeter ce qu'ils ont décrit comme de fausses solutions, notamment l'exploitation minière en eau profonde. Ils ont affirmé que de telles activités menacent la santé et la souveraineté des océans et risquent de perpétuer la néocolonisation et la recolonisation sous couvert de coopération en matière de sécurité, d'action climatique et de développement économique. La réunion a également appelé à une solidarité régionale renforcée et à une action coordonnée sur le changement climatique, la militarisation, la perte de biodiversité, l'exploitation économique et l'exploitation minière des grands fonds marins. Les participants ont insisté sur la nécessité d'investir davantage dans la recherche, le plaidoyer, la narration, les arts, les médias, les mouvements et la mobilisation populaire menée par les populations du Pacifique afin de garantir que les voix et les solutions du Pacifique

Pacifique reste au cœur des discussions mondiales sur l'avenir des océans. La déclaration finale a également reconnu l'importance des sciences, des pratiques et de la gouvernance autochtone en matière de protection des océans et a appelé à une participation accrue des peuples du Pacifique dans les espaces politiques régionaux et internationaux. En matière de sécurité, les participants ont plaidé pour un avenir du Pacifique fondé sur la paix et la démilitarisation et notamment sur une région véritablement exempte d'armes nucléaires. Ils ont rejeté les doctrines de la dissuasion nucléaire et de l'ambiguïté stratégique et ont appelé à la mise en place de garanties pour faire face à ce qu'ils ont décrit comme le renforcement militaire croissant dans le Pacifique. La réunion a également souligné la nécessité d'une gouvernance inclusive des océans, appelant à une participation significative des femmes, des communautés SOGIESC, des jeunes, des personnes handicapées et des autres groupes marginalisés. Elle a déclaré que leur connaissance, leur leadership et leur expérience vécue sont essentielles à la protection des océans et à la promotion de l'autodétermination du Pacifique. La réunion a également convenu d'élargir l'alliance des parlementaires du Pacifique sur l'exploitation minière en eau profonde pour en faire l'alliance des dirigeants des océans du Pacifique, créant ainsi une plateforme plus large permettant aux parlementaires et aux dirigeants du Pacifique de s'engager sur les questions océaniques. Les participants ont convenu que la conférence sur l'état de l'océan Pacifique devrait rester un processus mené par la société civile du Pacifique et se poursuivre tous les 2 ans. Le Vanuatu accueillera donc la prochaine réunion en 2028. Winston Peters exhorte les dirigeants du Pacifique à placer la croissance économique au cœur du forum. Les dirigeants du Pacifique devraient profiter du forum des îles du Pacifique, FIP, de ce mois-ci pour placer la croissance économique et l'autonomie au cœur des priorités régionales, a déclaré le ministre néo-zélandais des Affaires étrangères, Winston Peters. S'exprimant sur les ondes de Pacific Morning, Peters affirme que le Pacifique doit repenser ses attentes en matière de coopération régionale, arguant que des économies plus fortes sont essentielles pour que les pays insulaires aient davantage de contrôle sur leur avenir. Ces commentaires interviennent alors que les dirigeants du forum s'apprêtent à se réunir à Palau du 30 août au 4 septembre sous le thème « Construire des économies vie action unité ». Avant toute chose, il faut clarifier nos objectifs pour l'avenir, explique Peters. C'est inhabituel. Je vais à l'ASEAN et on parle que d'économie. Je vais dans le Pacifique, on parle que de l'aide. Il affirme que la région doit changer d'approche et impliquer davantage de partenaires dans son développement économique. Nous devons revoir nos plans ici dans le Pacifique afin d'être beaucoup plus efficaces sur le plan économique. C'est ce que nous essayons de faire. Nous essayons d'obtenir l'aide de partenaires. Cette impulsion en faveur du développement économique intervient alors que les pays du Pacifique sont confrontés à la hausse des coûts du carburant, à la pression exercée sur les services essentiels et au coût croissant de la lutte contre le changement climatique. Mais les partenariats économiques sont également de plus en plus difficiles à dissocier des pressions géopolitiques plus larges et qui pèsent sur la région. Les ministres des Affaires étrangères du Forum n'ont pas réussi à s'entendre sur la formulation d'une réponse commune au récent essai de missile balistique chinois lors de la réunion à Suva la semaine dernière. L'essai de missile balistique mené par la Chine dans le Pacifique a suscité des inquiétudes dans toute la région et renforcé les appels à une plus grande transparence et à une réponse plus ferme menée par les pays du Pacifique. Mais la question n'est pas close. Le Forum des îles du Pacifique
Pacifique, confirmant que des responsables négocient toujours une déclaration politique avant la réunion des dirigeants. Le secrétaire général adjoint du forum, Esala Nayasi, a affirmé qu'il y a consensus sur la nécessité de publier une déclaration. Le point essentiel qui a été soulevé, tous les ministres s'accordent sur la nécessité d'une déclaration, a-t-il déclaré aux journalistes. Personne ne s'y oppose, mais cela doit faire l'objet de négociations et d'un accord entre les membres. Le secrétaire général du forum, le baron Waka, a également rejeté les allégations selon lesquelles des membres individuels auraient bloqué la déclaration, affirmant que les ministres avaient des points de vue différents sur la manière dont elle devait être formulée. Ce n'est donc pas facile, mais il n'y a pas de blocage. Kiribati n'a pas bloqué, Nauru n'a pas bloqué non plus, a déclaré Waka après la réunion des membres des affaires étrangères. Après donc la réunion des ministres des Affaires étrangères, ils ont simplement exposé leur position en toute honnêteté afin que les autres puissent l'examiner et voir comment chacun peut contribuer au mieux. Nayasi affirme que la question des essais de missiles figure parmi les nombreux points encore en cours de traitement avant la rencontre des dirigeants à Palau. Il reste un certain nombre de points que les responsables doivent encore examiner et négocier, a-t-il déclaré. Le président de Palau, Surendran Whip, qui accueillera le forum, plaide également pour une réponse unie du Pacifique, affirmant que la région a le droit de savoir quand des missiles sont testés au-dessus de sa tête. C'est un sujet sur lequel nous devrions tous parler d'une seule voix, a déclaré Whip au Sydney Morning Herald. La question pourrait encore être abordée par les dirigeants lors de la réunion à Koror plus tard ce mois-ci. Cette réunion marquera également le retour de Taïwan au sein du forum des dirigeants après son exclusion de la réunion de l'année dernière aux îles Salomon. Waka affirme que Taïwan est un partenaire de développement important, même s'il ne s'agit pas d'un partenaire de dialogue. Le retour de Taïwan est significatif car la Chine s'oppose à sa participation aux organisations internationales et a déjà protesté contre son implication au forum. Peters affirme que la question n'est pas simplement de savoir si les pays du Pacifique travaillent avec des partenaires extérieurs, mais qui fixent les conditions de cet engagement. Et c'est le fait que les personnes extérieures s'immiscent trop dans les affaires internes. Et c'est un aspect de la discussion que nous devons absolument avoir à l'avenir. Le problème a déjà été soulevé dans la période précédente, le déplacement à Palau. Les ministres des Affaires étrangères du Forum n'ont pas réussi à s'entendre sur une déclaration commune en réponse au récent essai de missiles balistiques chinois, révélant ainsi des divisions entre les membres sur la manière dont la région devrait réagir face à la pression géopolitique croissante. Peters affirme qu'il ne s'attend pas à ce que l'essai de missiles domine nécessairement la réunion des dirigeants, arguant qu'une déclaration aurait eu plus de valeur à l'approche de l'événement. Il souhaite plutôt que le forum se concentre sur ce que les pays du Pacifique peuvent accomplir ensemble. Peters affirme qu'il demeure un fervent partisan de l'organisme régional et qu'il est convaincu qu'il peut faire beaucoup plus. J'ai toujours pensé que nous pourrions en faire bien plus. Il cite des problèmes tels que la criminalité transnationale, le développement économique et la sécurité comme autant de domaines dans lesquels les pays du Pacifique n'ont guère d'autre choix que de collaborer. Nous n'avons pas d'autre choix que de coopérer. Peters affirme que la région devrait se percevoir comme un Pacifique interconnecté et partageant des intérêts communs. Nous essayons d'inciter les gens à se surpasser et à nous considérer comme le continent bleu avec un intérêt collectif à veiller à ce qu'il soit bien gouverné et géré et que les besoins économiques et sociaux de sa population soient satisfaits. Cela signifie veiller à ce que le développement économique ne se résume pas à attirer des capitaux extérieurs, mais qu'il s'agisse aussi de bâtir des économies locales plus fortes et de garantir que les partenariats profitent aux communautés. Peters affirme que les défis auxquels la région est confrontée s'accroissent, ce qui rend la coopération d'autant plus importante. Le monde ne devient pas plus facile, il devient plus difficile et nous avons besoin de davantage
de coopération dans de nombreux domaines qui profitent à nos citoyens. Alors que la Nouvelle-Zélande s'apprête à accueillir la réunion du Forum des îles du Pacifique en 2027, Palau continuera un premier test permettant de déterminer si les dirigeants peuvent transformer le discours sur l'indépendance économique et la coopération régionale en octobre en action concrète. Les diagnostics de VIH ont augmenté de 27% aux Fidji. Les Fidji ont enregistré un nombre record de 2016 diagnostics du VIH en 2025. Les jeunes représentant une proportion importante des cas s'exprimant cette semaine à Nadi lors du symposium inaugural Pacifique HIV Symposium 2026. Le président Ratu Naikama Lalabalabou a déclaré que ce chiffre représentait une augmentation de 27% par rapport aux 1583 diagnostics enregistrés en 2024. Il a toutefois précisé que les diagnostics enregistrés au cours d'une année donnée ne représentaient pas nécessairement les infections contractées durant cette même période, car l'élargissement du dépistage permet également d'identifier des personnes qui n'avaient pas été diagnostiquées auparavant. Toutefois, Ratu Naikama a déclaré que les données nationales indiquer une transmission continue et en augmentation rapide, ne laissant aucune place à la complaisance. Le profil d'âge était particulièrement préoccupant. Les personnes âgées de 20 à 24 ans, représentant 646 diagnostics en 2025, soit près d'un cas sur trois. Lorsqu'une épidémie se concentre chez les jeunes, les conséquences ne se limitent pas au secteur de la santé, a déclaré Ratu Naikama. Elles ont des répercussions sur les familles, la productivité, l'éducation, la stabilité sociale et le développement national. Il a également souligné l'impact sur les enfants avec 56 cas attribués à la transmission de la mère à l'enfant et 17 décès liés au VIH enregistrés chez les enfants âgés de 0 à 14 ans. Ratu Naikama a déclaré que toute infection évitable chez un enfant devrait inciter à un réexamen des tests prénataux, des soins maternels, de l'accouchement sans risque, du diagnostic précoce, du suivi et du soutien familial. Fin 2025, les Fidji recensaient 3535 personnes vivant avec le VIH, dont 1979 recevaient un traitement antirétroviral. Cependant, plus de 4 personnes sur 10 nouvellement diagnostiquées en 2025 n'était pas encore prise en charge, tandis que des lacunes subsistaient dans le suivi de la charge virale et la documentation de la suppression virale. Ratu Naikama a plaidé pour des liens plus rapides entre le dépistage et le traitement, les approvisionnements fiables en médicaments, des services décentralisés, un suivi des patients et puis un suivi renforcé. Il a également établi un lien entre l'augmentation du nombre de cas de VIH et la consommation de drogue ainsi que le partage de matériel d'injection. Chaque personne sur chaque île mérite prévention, dépistage, traitement et soins sans crainte ni honte, a-t-il déclaré. Les responsables des affaires étrangères ont appelé le Forum des îles du Pacifique à rester unis autour des priorités propres à la région, notamment à ses propres défis en matière de sécurité face à la rivalité géopolitique croissante et au trafic d'influence des superpuissances dans le Pacifique. C'est précisément dans des périodes comme celle-ci que l'appropriation régionale compte le plus, a déclaré Eric Wenipuela, président de la réunion des ministres des affaires étrangères du Forum. Les ministres des affaires étrangères du Pacifique ont reconnu que le cadre de sécurité de la région était devenu de plus en plus complexe et fragmenté, d'où la nécessité d'une architecture cohérente soutenue par des mécanismes régionaux agiles et réactifs. Lors d'une réunion tenue à Suva au Fidji le 7 août, les ministres ont approuvé le projet de plan d'action régional pour la paix et la sécurité 2026-2030
qui vise à renforcer les réponses coordonnées aux divers défis sécuritaires auxquels est confrontée la région pacifique, tels que la criminalité transnationale organisée et les menaces sécuritaires liées au climat, tout en soulignant les mérites des partenariats des étincelaires avec les pays donateurs. Wenny Puella a insisté sur le fait que l'agenda de la région doit continuer d'être conçu par le Pacifique, façonné par le Pacifique et porté par le Pacifique, une formule qui, selon lui, a bâti la force stratégique du bloc. La réunion des ministres des Affaires étrangères du Forum des îles du Pacifique s'est tenue en préparation de la 55e réunion des dirigeants du FIP qui se tiendra prochainement à Palau. Placée sous le thème « Construire des économies, vie, action, unité », la réunion des dirigeants se tiendra à Koror du 30 août au 4 septembre dans un contexte de défi accru à l'unité régionale suite au récent essai de missiles chinois qui a été collectivement dénoncé par les gouvernements occidentaux et asiatiques. Le forum des ministres des Affaires étrangères du Pacifique s'est achevé sans qu'aucun accord ne soit trouvé sur une réponse commune au tir d'essai de missiles chinois du 7 juillet dont le projectile a atterri dans le Pacifique Sud. Nauru et Kiribati ont refusé de soutenir les positions des autres membres du forum. Alors même que notre environnement stratégique se complexifie, la réponse du Pacifique ne doit pas être la fragmentation ou la division, a déclaré Wenny Puella, ministre des Affaires étrangères des îles Salomon. Elle doit se traduire par une plus grande solidarité régionale, un consensus renforcé et une confiance continue dans nos institutions et processus régionaux. Les États-Unis et la Chine ont intensifié leur compétition axée sur la course à la suprématie militaire, ce qui accroît la demande d'implication de la région pacifique. Se tenant largement à l'écart de la géopolitique, les États insulaires du Pacifique ont défini leur propre programme de sécurité non militaire comprenant l'intégration économique, l'action climatique, la gouvernance des océans, la technologie, la connectivité et la réforme institutionnelle. Et il n'a jamais été aussi important pour le Forum des îles du Pacifique de rester unis autour de nos propres priorités, a déclaré Wenny Puella. Les questions qui nous sont soumises aujourd'hui témoignent de cette responsabilité. Renforcer notre architecture de paix et de sécurité, faire progresser la stratégie d'engagement international à l'horizon 2050, approfondir l'intégration régionale, préparer la COP31 et veiller à ce que nos partenariats continuent de servir les priorités du Pacifique. Les ministres des Affaires étrangères du Pacifique ont donné leur accord de principe à l'institutionnalisation proposée de la réunion des ministres de la police du Pacifique en tant que mécanisme de prise de décision au sein du forum. Des consultations supplémentaires auront lieu au niveau national et il est recommandé de soumettre le dossier aux dirigeants du PIF pour examen. Les îles Salomon peuvent transformer la reprise économique en création d'emplois et de revenus. Les îles Salomon ont l'opportunité de transformer leur reprise économique en création d'emplois, en hausse des revenus et en meilleure résilience face aux chocs futurs. La première mise à jour économique du groupe de la Banque mondiale sur les îles Salomon intitulée « Exploiter les nouvelles sources de croissance » constate que pour y parvenir, il faudra une gestion plus rigoureuse des finances publiques, des investissements accrus dans les secteurs comme l'agriculture et la pêche et de nouvelles sources de croissance au-delà du secteur minier. Le rapport montre que l'économie s'est redressée après 3 années consécutives de contraction entre 2020 et 2022. Cependant, cette reprise reste limitée principalement tirée par le secteur minier, les transferts de fonds et les dépenses d'infrastructures publiques.
ces facteurs ont généré un nombre restreint d'emplois, ont offert des retombées inégales aux communautés et ont rendu l'économie vulnérable à de futurs chocs. Les îles Salomon se trouvent à un tournant important. Le pays bénéficie de nouvelles sources de croissance, notamment l'exploitation minière, mais sa prospérité à long terme dépendra de l'efficacité avec laquelle les revenus tirés des ressources sont gérés et investis. Des finances publiques plus solides et un investissement accru dans les secteurs productifs peuvent contribuer à créer des emplois, à soutenir les entreprises locales et améliorer le niveau de vie dans tout le pays, a déclaré Bernard Orban, représentant résident du groupe de la Banque mondiale pour les îles Salomon et Vanuatu. La mise à jour économique prévoit une croissance de 2,8% en 2026, principalement tirée par le secteur minier et les investissements publics. En 2025, l'exploitation minière représentait plus de la moitié des exportations des îles Salomon, contre seulement 4% en 2019. Cependant, elle exige des investissements considérables et crée relativement peu d'emplois. Sans une gouvernance solide et un réinvestissement judicieux, ces retombées pourraient ne pas profiter à l'ensemble de l'économie. Il est particulièrement urgent de créer davantage d'emplois pour les jeunes. Chaque année, environ 9000 jeunes salomonais arrivent sur le marché du travail, alors que seulement 2100 emplois formés environ sont créés. Les pressions budgétaires s'accentuent, les réserves de trésorerie couvrent moins d'un mois de dépenses, la dette publique atteint 30% du PIB en 2025 et la baisse des subventions, la hausse du coût des carburants et les chocs climatiques accentuent ces difficultés. Le cyclone Maïla a renforcé la nécessité de reconstituer les réserves financières et de se préparer aux crises futures. Pour relever ces défis, le rapport identifie deux priorités. Le redressement des finances publiques afin que l'État puisse faire face aux chocs et la diversification de l'économie pour créer davantage d'emplois et de revenus. Parmi les principales recommandations figure le renforcement de la gouvernance minière et du recouvrement des recettes, la mise en œuvre des réformes fiscales prévues, l'investissement dans les secteurs productifs et l'amélioration de l'accès au financement pour les entreprises. Le rapport met en évidence d'importantes opportunités de croissance dans l'agriculture à forte valeur ajoutée, la pêche, le tourisme, les énergies renouvelables et le développement du secteur privé. Des investissements dans les infrastructures, un meilleur accès au financement et un environnement commercial plus prévisible pourraient contribuer à dynamiser ces secteurs et à créer des emplois dans tout le pays. À l'approche du 50e anniversaire de l'indépendance des îles Salomon, le rapport souligne une occasion unique de bâtir une économie plus diversifiée, résiliente et créatrice d'emplois. Grâce à des réformes et des investissements judicieux, le pays peut transformer ses ressources naturelles, sa population jeune et son potentiel économique inexploité en davantage d'opportunités et en un meilleur niveau de vie pour les générations futures. En Papouasie-Nouvelle-Guinée, un nouveau chapitre s'ouvre. La Papouasie-Nouvelle-Guinée a franchi une étape importante vers la création de sa première université de médecine indépendante depuis 50 ans, suite à la prestation de serment du conseil intermédiaire inaugural de l'université de médecine et des sciences de la santé de Papouasie-Nouvelle-Guinée. Le magistrat principal de la NCD, Billy Kidou, a officiellement fait prêter serment au conseil qui sera chargé d'établir le cadre de gouvernance de l'université et de superviser la nomination des hauts dirigeants, y compris le président de l'université. L'ancien secrétaire aux finances, Dr Ken Ngangan, a été nommé président intérimaire du conseil aux côtés des membres Ray Paul, le professeur Yann Finlay, le secrétaire à la santé Pascoe Kazé et la secrétaire du DHER
RST, Léonie Bakhi, l'université est créée par la séparation de la faculté de médecine et des sciences de la santé de l'université de Papouasie-Nouvelle-Guinée. Le ministre de l'enseignement supérieur, Kinoka Féou, a déclaré que le nouveau conseil avait la lourde responsabilité de mettre en place une institution répondant aux attentes nationales. L'université doit établir des normes élevées en matière d'enseignement médical, de formation clinique, de recherche et d'innovation, a-t-il déclaré. Féo a confirmé que le gouvernement national a engagé 2 milliards de kwachas pour le développement des infrastructures dont les 50 premiers millions ont déjà été débloqués. Deux appels d'offres importants sont attendus avant la fin de l'année, a-t-il ajouté. Il a par ailleurs souligné que les infrastructures seules ne suffisent pas à créer une université de niveau mondial. Nous devons investir dans le personnel académique, les chercheurs et les étudiants, a-t-il déclaré. Il a exhorté le conseil à développer une institution capable de servir le pays pendant les 50 à 100 prochaines années et de former des diplômés possédant des qualifications reconnues internationalement. Le président du conseil de l'université de Papouasie-Nouvelle-Guinée, Sir Robert Igara, a déclaré que le processus de séparation devrait être géré avec respect tout en maintenant un partenariat institutionnel solide entre l'université de la Papouasie-Nouvelle-Guinée et la Papouasie-Nouvelle-Guinée UMHS. La transition concerne le pays et son peuple, et non les individus occupant les postes, a-t-il déclaré. Sir Robert a proposé l'élaboration d'un protocole d'accord formel afin de garantir un partenariat stratégique à long terme entre les deux institutions. Il a également encouragé le nouveau conseil à travailler ensemble pour bâtir les bases solides pour la nouvelle université. C'est par ailleurs le doyen exécutif de la faculté de médecine et des sciences de la santé, le professeur Nakapi Tefwarani, a déclaré que la création de cette nouvelle université offrait une précieuse opportunité de renforcer l'enseignement médical, la formation et les soins de santé en Papouasie-Nouvelle-Guinée. Il a déclaré qu'il s'agit d'une occasion importante de renforcer l'enseignement médical, la formation et les soins de santé dans notre pays. Le président intérimaire du conseil, Dr Ken Ngangan, a assuré au gouvernement que le conseil était déterminé à remplir son mandat. Nous travaillerons ensemble pour assumer nos responsabilités, a déclaré Dr Ngangan. Le conseil va désormais se concentrer sur la mise en place des structures de gouvernance, des systèmes de direction, des cadres académiques et des infrastructures de l'université afin de soutenir le développement des futures générations de professionnels de la santé. L'université devrait commencer à inscrire ses premiers étudiants en 2027.

Il est 19h passé de 4 minutes sur Jido Radio. On se retrouve un dernier instant cette fin de journée. Cette journée de programmation sur le Canal K. J'espère tout de même que la semaine s'est bien passée, s'est bien déroulée, de même que ce vendredi, inachevé. Je salue ceux qui viennent de se caler. C'est Hélène avec vous, pour un dernier instant sur la fréquence, avant de se séparer. Pour la fréquence de nuit. Pas pour le week-end. Nous passerons le week-end ensemble. Je vous accompagnerai en animation pour ce week-end. Comme toujours, on se rejoint. En cette fin de journée. Pour ce moment important de la journée, ce moment de recueillement. D'ailleurs, je vous invite tout d'abord à éloigner un peu tous ces écrans de côté. On ferme un peu les réseaux, les boîtes mail. On éteint un peu nos pensées lourdes qui nous tracassent la tête. Et on s'offre un petit moment pour soi, de soi à soi, comme j'aime le dire. Ce soir pour terminer la semaine, mais aussi pour accompagner et rendre un dernier hommage à l'antenne, à Monsieur Weyamaki, alias Booba 88. Pour ce dernier moment d'hommage, j'aimerais aussi y apporter mon petit témoignage. Car le poème que je vous propose ce soir est un poème, comme vous l'avez déjà entendu, avec Nina mercredi soir. Tout a commencé par de petits messages. Et vous étiez tous là. On était tous ensemble au 30-02. Avec ces petits messages en poème qui sont, des années plus tard, devenu un recueil de poèmes, mais aussi une bibliothèque, j'ai envie de dire. Pour rendre hommage à ce grand monsieur ce soir, je vous propose, seul, ce soir, de son recueil de poèmes. Avec beaucoup d'émotion, je partage ça avec vous. Belle écoute.

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Olé. Olé encore et toujours pour la fidélité, pour l'écoute, pour le partage ensemble. Demain, sur la fréquence à partir de 9h, l'équipe de la rédaction vous propose un grand hommage. Rendez-vous à 9h pour ce grand hommage à Monsieur Weyamaki. Nous, si j'ai fait le tour, il ne me reste plus qu'à vous souhaiter une excellente soirée sur la meilleure des fréquences. Demain matin, on se retrouve pour de nouvelles aventures, tout simplement. En tout cas, prenez soin de vous. C'était Hélène et ici s'achève mon interlude.

commencer le radioservice, on ouvre ce radioservice avec la première partie et la lecture des avis de décès.

ses parents, ses frères et sœurs, la famille et le clan ont la profonde douleur d'annoncer le décès de leur enfant, leur frère, leur neveu et leur petit-fils. Fouange Georges François Tapouy, survenu ce lundi 17 août à la tribu de Unjo, Vaud, dans sa 16e année. Les familles, clans et alliés suivants sont informés. TJ Tévariste, du côté de Gatop, Goa Fernand, Laoui Raymond, Médard Henri, Chaunian, Jacob, Dunezek Andrew, Naïgé, Léon, Unemoa, Herman, Machoro Albert, Gourouna, Gorouna, Douish, Wanapo Marijo, Ikapa Isidore, Wajawan, Ella, Poemat Félix, T1 Hubert, Poenich Eliane, Dila Marco, Tijit Jeline, Niekon Ernest. Le clan présente ses sincères excuses aux familles, clans et alliés qui n'auraient pas été cités dans le présent avis et les prie de ne pas lui en tenir rigueur. Que son âme repose en paix.

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sa famille, Danaïa Paita et Mike Wabealo Apako, Monsieur Chessisi Lautua, Sefo, Anouméa, Monsieur Remoin, Marcelin, Monsieur Delich, Koui et sa famille, à Tetuanouish, Franck et Nembo Michou, à tous ses amis et à l'église pentecôtiste, parents et alliés, on nous prie d'annoncer le décès de Dea Johannes Laki Hiro, survenu ce 15 août dans sa 27e année. Une veillée se tient actuellement, ce vendredi, en fin d'après-midi, à la maison commune de la tribu de Bouirou. Elle se tiendra jusqu'à la levée du corps, prévue demain, samedi 22 août, suivie de l'inhumation au cimetière familial de Népémi, à Bouirou, à partir de 9h. Dans cette douloureuse épreuve, la famille souhaite vous faire part de son chagrin et vous remercie pour votre soutien, vos pensées, vos prières et vos présences à ses côtés. Et s'excuse auprès des familles et des personnes qui n'auraient pas été citées.

Le corps de Makiwea repose à la morgue de Fayaoui. Ce vendredi 21 août, le transfert du corps se fera à partir de 15h au domicile familial à la tribu de Gossana, où se tiendra une veillée toute la nuit. La célébration, la cérémonie coutumière est une messe et une messe sont prévues à partir de 8h demain matin, samedi 22 août, suivi de son inhumation. Cet avis est signé par la famille. On nous prie d'annoncer le décès de Madame Avia Nechenenduma Léontine, survenue ce 19 août 2026 à l'âge de ses 90 ans. Une veillée se tient ce vendredi 21 août à partir de 10h à son domicile sur Nili, La Foi, suivie de l'inhumation qui aura lieu demain, samedi 22 août, dans la vallée de Djapé. Creuche à partir de 9h, parents et alliés. La famille s'excuse auprès des personnes des familles qui n'ont pu être citées.

La famille le peut à la douleur de vous faire part du décès de leurs frères, fils et petits-fils. Lino le peut, survenu à l'âge de ses 21 ans. Ce samedi 15 août, la famille invite les proches et les amis qui souhaitent lui rendre un dernier hommage à se rendre à elle avec un bouquet de fleurs lors de la cérémonie d'obsèques qui se tiendra à la tribu de Wagap à Pointe-Imier à partir de ce samedi 22 août en fin d'après-midi. L'inhumation aura lieu ce dimanche 23 août à 10h au cimetière de la tribu de Wagap. Dans cette douloureuse épreuve, la famille souhaite vous faire part de son chagrin et vous remercie pour votre soutien, vos pensées, vos prières et votre présence à ses côtés.

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Je reprends cet avis aux familles Baraantan Avo, Danguinia Nepui, Beluma, Churama, Choyawa, Awegwa, Kapupa, Boi, Kapisiri, Teye, Mavi Moins et Remoins, Clan et Alliés. C'est avec une immense douleur que nous vous faisons part du décès de Karu Ornella, survenu à l'âge de ses 21 ans. Les veillées auront lieu à la morgue municipale de Bourail demain, samedi 22 et dimanche 23 août, de 8h à 20h. Les veillées se poursuivront ce lundi 24 août à partir de 8h jusqu'à la levée du corps, suivie de l'inhumation au nouveau cimetière de Bourail à 13h. Nous nous excusons auprès des familles et clans qui n'auraient pas été cités.

Frédéric, Fabienne, François, ses enfants et leurs conjoints, ses petits-enfants, arrière-petits-enfants, ont la tristesse d'annoncer le décès de Dr. Yvonne Cap, survenue ce jeudi 20 août. Une veillée se déroulera au centre funéraire de Nouméa ce lundi 24 août de midi à 15h, suivie de la crémation dans la plus stricte intimité, dans le respect de ses volontés.

aux familles Jean-Baptiste dit Doudout, Nougarich, Pierre Santich, Areskich, Morel, Roland, Lecomte, Théinfoin, Nérigote, Soula, Bocahuch, Martin, ses fils et ses petits-enfants vous font part du décès de leur mère et grand-mère. Madame Jean-Baptiste dit Doudout, Anita Fernande, survenue ce mardi 18 août à l'âge de ses 80 ans. Une veillée se déroulera au centre funéraire de Païta ce lundi, 24 août de 8h à 20h. La cérémonie religieuse sera célébrée ce mardi, 25 août à partir de 9h, en la chapelle du centre funéraire de Païta, suivie de l'inhumation à Païta.

aux deux grands chefs Ebanes, Bula et Naïsilin d'Okushas, aux trois petits chefs de la tribu de Keveng, Wanyamala, Oazizi, Sasali, Kaeawi, Oasin et Pija, au clan Timol à la tribu de Lueshila, aux familles de la tribu de Keveng, à la famille Wenetem à la tribu de Juanono, à Madame Goro Meran, Oula, ainsi que ses enfants à Kone, Madame Haoshas, Emma et son époux, Madame Ipunesu, Ouamala et son époux Gumeve et ses enfants à Tingeting. Aux enfants de Madame Mazoun, Agues, aux familles Amare, Wanegi, Waja, à toutes les sœurs Wanegi, Mary, Wanegi, Claire, Barileta, Serai, Washal, Wajara, et Athénée, Rosine, Naya, Siché, Wadrobert, ainsi que leurs enfants. Aux frères, Wajatopu à la tribu de Netsi, Waunie, Wabe à la tribu de Mebouet, Beharune, Wado, Kune à la tribu de Seret, Pato à la famille Ngadaï, à la tribu de Tadine et à son fils Wanegi, et ses enfants, ainsi que son épouse. À toutes les familles qui n'ont pu être citées, nous vous prions de bien vouloir nous en excuser. On nous prie d'annoncer le décès de Madame Veuve Maëli Tafea Yvonne Newanegui, survenue ce 20 août à l'âge de ses 87 ans. Le travail coutumier se fera à Auteuil chez Monsieur Maëli François Mama. La veillée aura lieu au centre funéraire municipal de Nouméa ce lundi 24 août de 9h à 20h. La veillée reprend ce mardi 25 août de 7h à la levée du corps. La cérémonie religieuse sera célébrée à la chapelle du centre ce mardi 25 août à partir de 9h15, suivie de l'inhumation au cimetière de Dambéa à 11h. Cet avis est signé par la famille Maëli.

La famille de M. Méhen Régis remercie sincèrement toutes les personnes présentes aux funérailles ou par la pensée lors de son décès, ainsi que le service oncologie de Queen Domania pour son accompagnement. Votre soutien le rend beaucoup touché.

À l'instant, la lecture des avis de décès. On continue avec la deuxième partie et la lecture des communiqués.

émanant de la province Nord signée par le président de l'Assemblée, Paul Niautin. La DEFIJ informe les parents d'élèves des écoles publiques primaires et maternelles de la province Nord que la campagne officielle d'inscription en école primaire publique 2027 s'étendra du 6 août au 25 septembre. Les directeurs de l'enseignement insistent sur l'importance de respecter ce délai afin de préparer au mieux la rentrée. Les demandes d'inscription se feront dans les écoles auprès des directeurs. Les heures d'accueil pour les inscriptions seront communiquées aux parents par les directeurs d'école ou par voie d'affichage ou via les cahiers de liaison. Pour les nouvelles inscriptions, il est demandé aux parents de fournir un certificat médical de première admission scolaire, une attestation de résidence de l'enfant, une fiche d'état civil ou copie du livret de famille, une copie des couvertures sociales, à jour bien sûr, le livret scolaire de l'élève et un certificat de radiation. Au-delà du 25 septembre, les directeurs d'école ne prendront plus d'inscription. Concernant la commune de Conné, les inscriptions scolaires se feront à la mairie au service enseignement. La DEFIJ informe les parents que les secteurs de scolarisation communaux doivent être impérativement respectés.

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Pour la première semaine du 24 au 30 août, aux heures suivantes, de 8h à 11h pour la matinée, puis de 12h30 à 16h pour l'après-midi. 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Ce communiqué est signé par la secrétaire générale de la province Nord, Lucia Rousseau.

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0: Bonsoir Kanaki et merci d'être avec nous pour notre édition de la soirée. Pour commencer notre journal, on parle d'hommage à Maki Wea. Rappelons-le, la veillée va se faire ce soir du côté de Gosana à Iaï et l'inhumation se fera demain au cimetière de sa tribu. Les hommages continuent d'affluer sur nos ondes. Dans notre journal, nous vous proposons d'entendre l'hommage du philosophe écrivain Hamid Mokadem Jessigop.
1: Et l'écrivain Hamid Mokamed rend hommage à Maki Wea, décédé le 16 août à Nouméa. Depuis l'étranger, il dit sa profonde tristesse et adresse ses condoléances à sa famille, aux clans alliés, ainsi qu'à la chefferie Imwene. Dans son hommage, Hamid Mokadem décrit Maki Wea comme un homme respecté et apprécié, bien au-delà de Gosana, dont l'engagement s'est exprimé dans de nombreux domaines, l'éducation, le sport, le syndicalisme, la politique, la culture et la coutume. L'écrivain souligne notamment son rôle dans la transmission et la visibilité de l'histoire kanak. Maki Wea avait accepté d'interpréter le rôle de son frère aîné Djoubeli Wea dans le film « L'ordre et la morale » de Mathieu Kassovitz. Il avait également participé à des démarches coutumières de réconciliation, notamment à Yehen et à Tadine, auprès des clans Chibao et Yewine. Hamid Mokadem rappelle aussi plusieurs moments partagés avec Maki Wea, notamment une rencontre organisée à l'Institut de formation des maîtres de Nouvelle-Calédonie autour de l'histoire d'Ouvea, ainsi qu'une émission sur Radio Jido consacrée à la visite d'un ministre français des Outre-mer. Pour l'écrivain, Maki Wea était un homme généreux, engagé et profondément attaché à la cause de Kanaki. Hamid Mokadem estime qu'il a contribué à son action et son militantisme à sortir Gosana de son isolement et à faire connaître l'histoire kanak au-delà de la Nouvelle-Calédonie. Dans son message, il s'adresse enfin aux enfants et à la famille de Maki Wea, leur assurant qu'il partage leur douleur. Il conclut son hommage par ces mots « Adieu vieux frère, amis, camarades, pars en paix maintenant ».
0: Et puis dans les hommages, nous vous proposons à présent d'entendre un hommage du pasteur Varkaemo qu'il avait beaucoup côtoyé durant ces dernières années sur une autre facette de l'homme qu'il est Maki, l'homme religieux, entretient avec Varkaemo.
2: Namiat Varkaemo, donc, vous avez publié quelque chose sur les réseaux sociaux. Il était important de parler de cette facette de Maki dans sa facette que vous avez connue, vous. Vous étiez, on va dire, très proche selon ce que vous avez publié.
3: Oui. C'est-à-dire qu'on était très proche sur un côté de la vie de Maki. Maki était un homme d'église. Et si tu veux, avec Maki, nous avons établi entre nous une fraternité qui a pris forme lorsque nous nous sommes présentés à la conférence des églises du Pacifique à Nuku'alofa. Nuku'alofa, c'est aux îles Tonga, et c'était dans les années 70. Et le thème de la conférence était Confessing Jesus Christ in the Pacific. Dans notre atelier, nous avons débattu autour d'un sujet brûlant, la dépendance comme programme néocolonial, avec en sous-titre Comment chanter le Christ dans un pays occupé. Et puis, lors de la soirée finale, notre groupe a dansé ce que le journal local a appelé alors les pêcheurs du Pacifique. Et Maki, avec le petit groupe de Kanak, donnait le rythme. Et moi, j'essayais d'incarner ce pêcheur que nous avons voulu ensemble offrir comme symbole de résistance et d'espérance. Puis dans la même année, si tu veux, dans les années 79 surtout, au synode de Gwaru à Wawilu, nous avons accueilli avec joie et reconnaissance la prise de position de notre Église en faveur de l'indépendance. Et c'était le fruit de 3 années de réflexion autour des thèmes bibliques comme, je cite 2, « Grandir ensemble vers la stature parfaite du Christ, et c'est pour la liberté que Dieu vous a affranchi. » Et puis après ce laps de temps, moi, je suis rentré à l'école pastorale. Donc, du coup, c'est en 88, à l'école pastorale, nous avons vécu avec émotion, en même temps colère et puis douleur, la prise d'otage de la grotte et l'opération Victor, qui a coûté la vie à 25 personnes. Nous suivions jour et nuit la lutte d'un maquis, on va dire maltraité, martyrisé, et le combat tragique du pasteur Tom. Et à l'école pastorale, nous avons partagé le deuil avec les Yaï. Il y avait deux couples de pasteurs venant de Yaï, et en particulier avec Massa. Massa, c'est l'épouse de Namiach Italie, qui avait perdu son petit frère pendant l'assaut de la grotte. Ouais. Et son petit frère, c'est celui qu'on nommait le porteur de thé. Je pense qu'il faisait partie des... Il a été abattu, mais en dehors de la grotte, il a mené du thé pour ses frères à la grotte. Puis, coïncidence, je ne sais pas, plus tard à Gossana, j'étais en tournée d'animateur des logiques. Et là, nous avons assisté ensemble avec la tribu la visite d'un général ou d'un colonel de la gendarmerie, je ne sais plus. Il est venu accomplir un geste coutumier en mémoire des événements de 88, donc. Et Maki m'a honoré en me demandant de remercier le geste. Mais j'ai refusé. J'ai refusé parce que les sentiments étaient lourds. Je n'avais pas le courage de remercier ce geste. Et Maki, pour souligner l'ambiguïté de ce moment où tout le monde était, on ne va pas dire amer, mais était touché par cette visite, il m'a remis le geste. Il m'a demandé d'abord de le remercier, je l'ai refusé. Mais il m'a remis à la fin ce geste que je qualifie d'hypocrite. Une manière de dire, sans doute je connais un peu Maki, que la mémoire, tu sais, la mémoire ne se négocie pas. Mm-hmm. Et plus tard, en 2001, le synode général de Mou, donc c'est Alifou, a nommé une équipe de 6 personnes pour travailler ce qu'on appelait à l'époque la refonte de la constitution de notre Église. Et Maki et Pasteur Tom furent les anciens que le synode a nommés pour piloter ce chantier, on va dire, majeur, très important pour notre Église. Et donc, avec Maki et puis Pasteur Tom, on a travaillé ensemble sur la refonte de la constitution de notre Église. Et hier, Pasteur Eric, avant-hier, Pasteur Eric Kazovimoy, qui était secrétaire général de l'Église à l'époque, il témoignait qu'au conseil exécutif de Nimehe, donc à Yaï, en 98, Maki a soutenu l'animateur théologique qui avait proposé de changer le nom de notre Église, l'Église évangélique en Nouvelle-Calédonie et aux îles Loyauté, pour celui d'Église protestante de Kanaky Nouvelle-Calédonie. Le pasteur Tom, à cette occasion, puis Maître Roux étaient invités par le conseil exécutif et ils étaient présents. Et ils ont invité pour participer à cette discussion que je qualifie d'historique parce qu'on a changé, le nom de notre Église à ce moment-là. Le 16 juillet 2024, j'assistais, mais en même temps, je participais un peu. Mais surtout, j'ai vu Maki accompagner une délégation de Gossana. Et ils se sont rendus à Tiedani pour présenter officiellement le pardon du clan Ouya à la famille de M. Jean-Marie Chibaou. Et bien sûr que ce geste n'efface pas le passé, mais il montre qu'un homme de la qualité de Maki peut, par sa détermination, changer la direction d'une mémoire blessée. Il manque des gens comme ça. La réconciliation n'est jamais facile, mais on va dire quelque chose comme elle est toujours possible lorsqu'un homme accepte de faire le premier pas. Si tu veux, en 2020, nos mains se sont croisées une dernière fois à Gossana. On a rendu visite à Maki à l'occasion d'un déplacement au VA et on a dormi dans sa case.

0: réforme constitutionnelle se dessine ce que j'appelle une vérité profonde. La foi que je nomme courage de ces hommes, ce n'est pas seulement politique, comme on l'a souligné, et c'était aussi théologique. Ils ont compris que la liberté n'est pas une concession accordée par les puissances, mais une vocation donnée par Dieu. Et leur résistance n'est pas un refus de l'autre, loin de là, mais un refus de l'injustice. Leur espérance n'était pas naïve, elle était biblique. Elle portait la certitude que le Christ marche avec son peuple. Même dans les grottes obscures, même dans les synodes tendus, même dans les mémoires blessées, le Christ des îles est là. Et ses guerriers comme Marquis, Tom, Pasteur Tom, et tant d'autres ont incarné un courage qui ne se nourrit pas de haine, mais qui se nourrit de vérité, de la recherche de la vérité. Un courage qui ne cherche pas la domination, mais qui cherche la dignité. Un courage qui ne s'exprime pas par les armes, mais par la parole, par la prière, par la danse, par la fidélité à la terre et aux ancêtres. Ils ont montré que la liberté des enfants de Dieu n'est pas une idée abstraite. C'est une manière de se tenir debout, de dire non à ce qui nous écrase et de dire oui à ce qui fait vivre. Leur combat, comme diraient les théologiens, c'est un combat pascal, c'est-à-dire un combat de la Pâque. Ils traversaient la mort, mais ne s'y arrêtaient pas la mort. Ils ressuscitent. Ils portent la mémoire des souffrances, mais aussi en eux la promesse d'une résurrection collective, celle d'un peuple, qui refuse de disparaître, qui refuse de se taire, qui refuse de renoncer à son nom. Aujourd'hui, leur héritage nous appelle. Il nous dit que la liberté est une vocation, et que la dignité est une promesse, et que la fraternité est une force plus grande que la peur. Il nous rappelle que le courage n'est pas un geste héroïque isolé, mais une fidélité quotidienne à la vérité, à la justice, à la lumière du Christ dans l'histoire de Kanaky. Et je salue Marquis par ce dernier mot, que mes racines se dessèchent si j'honore pas la terre qui m'a fait homme, qui m'a fait d'aucun. Ton sang, par qui ton âme de warrior de la liberté fertilise la terre de tes ancêtres. Bonne route, vieux, votre serviteur inutile, Pasteur Bar.
1: Un dossier dans notre journal, nous vous proposons un entretien avec Richard Wehrli, journaliste franco-suisse. Il a publié un livre intitulé « Cette Amérique qui nous déteste ». Entretien. D'abord, il se présente.
2: Bonjour, je suis Richard Wehrli, journaliste franco-suisse, basé à Paris. Je travaille sur les questions européennes et internationales pour le quotidien suisse Blick, mais j'interviens également régulièrement sur les chaînes françaises, LCI, BFM, France Info TV, sur les questions internationales. Mon dernier livre, « Cette Amérique qui nous déteste », est paru en octobre 2025. Il est consacré aux relations entre les États-Unis et l'Europe et à la manière dont l'administration Trump cherche à saborder l'Union européenne. Ce livre sortira en édition poche le 8 octobre prochain et je me suis, par ricochet, par dérivé, intéressé aussi à la politique de l'administration Trump dans le Pacifique et notamment ce que cela peut impliquer pour les territoires français du Pacifique, y compris la Nouvelle-Calédonie. Ce sera l'objet de la conférence que je donnerai mercredi 26 août à 18h à l'Université de Nouvelle-Calédonie.
1: Et pourquoi Trump en particulier, donc, c'est important de se braquer sur cet homme?
2: C'est important parce que, bien évidemment, d'abord, il est président des États-Unis, ça ne vous a pas échappé, mais surtout parce que derrière Donald Trump, il y a une lame de fond, une vague de fond qui est à la fois politique, économique et idéologique. Autrement dit, les États-Unis de Donald Trump, on peut le dire, n'ont plus rien à voir avec les États-Unis qui le précédaient. C'est la grande différence d'ailleurs avec son premier mandat. Je rappelle que Donald Trump a été élu une première fois en 2016, il est président des États-Unis de 2016 à 2020, il perd ensuite les élections au profit de Joe Biden et il revient au pouvoir, il est élu le 6 novembre 2024. Pourquoi est-ce si différent ?

0: c'est parce que la première administration Trump, c'est une administration, j'allais dire, de briques et de brocs. Donald Trump est élu presque par surprise à l'époque contre Hillary Clinton. Il ne s'attend pas à devenir président et il s'entoure essentiellement de caciques du parti républicain traditionnel. Et pendant les 4 premières années de son mandat, il va vouloir faire du Trump, mais sans vraiment y arriver. Et d'ailleurs, il est en guerre ouverte avec tous ses collaborateurs ou presque qui étaient autour de lui à cette époque. Le deuxième mandat, c'est très différent. Et c'est ça qu'il faut bien comprendre. Le deuxième mandat, c'est un mandat pour lequel Trump s'est préparé pendant 4 ans. Pendant l'époque de la présidence Biden. C'est un mandat profondément idéologique, avec pour socle ce document dont on a beaucoup parlé, le Project 2025, le projet 2025 de la Heritage Foundation. Et donc, on voit que sur tous les plans, le plan économique, le plan politique et le plan stratégique, géopolitique, on a maintenant une administration trumpiste qui rompt littéralement avec presque toutes les administrations qui l'ont précédée.
1: Il y a une idéologie Trump aujourd'hui.
0: Oui, il y a une idéologie Trump que l'on peut résumer au fond à trois angles d'attaque. Le premier, c'est du pur Trump, c'est ce qu'on retrouve dans tous ses écrits, dans les livres qu'il a commis lorsqu'il était promoteur immobilier. Tout doit rapporter. Autrement dit, pour Donald Trump, l'objectif même de la diplomatie, de la géopolitique et de la puissance militaire, c'est qu'elle rapporte aux États-Unis. Quand je dis qu'elle rapporte, je parle qu'elle rapporte financièrement. Donc il ne s'agit plus d'être les défenseurs de la démocratie dans le monde.
2: Charles Fleury,

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des rendez-vous tout au long de ce week-end et notamment en ce samedi 22 et dimanche 23 août. La commune de Yehen fait sa fête avec le comité des fêtes de Yehen qui vous invite à partager un week-end exceptionnel placé sous le signe de la culture, de la musique et de la convivialité. Un concours de pétanque est organisé ce samedi 22 août sur Yehen avec des inscriptions à 8000 francs la doublette. Le premier prix est de 100 000 francs, le deuxième prix 50 000 francs, jusqu'au cinquième 10 000 francs et le sixième prix 5 000 francs. Donc pour plus de renseignements, le 42 81 44, je répète 42 81 44. Et ça va se dérouler du côté de Yehen. Avec une animation musicale faite par Jaim Hagouch. Lancer du bouchon pour le concours de pétanque à 11h le samedi.

Ce vendredi, ce samedi et ce dimanche, Kouekara vous accueille pour son salon saveur et tradition. L'entrée est gratuite. Aujourd'hui, c'est à partir de 12h jusqu'à 16h30. Le samedi, de 9h jusqu'à 16h30. Et le dimanche, de 9h à 15h. Saveur et tradition pour cette année 2026, le rendez-vous gourmand de l'artisanat calédonien. La CMANC vous donne rendez-vous à Kouekara pour cette 8e édition du salon Saveur et Tradition. Venez à la rencontre des artisans et producteurs locaux, boulangers, pâtissiers, chocolatiers, traiteurs, bouchers, charcutiers, producteurs et bien d'autres professionnels des métiers de bouche qui vous attendent. Donc ça commence aujourd'hui, vendredi, ce samedi et ce dimanche du côté de Kouekara. On vous rappelle encore une fois que l'entrée est libre et gratuite.

0: Peut-être nos mamans, nos grand-mères, parce que c'est quoi? C'est les années 50 à peu près ce style de musique?
1: Oui,
0: Oui.
1: c'est ça, fin, presque fin des années 50, début 60.
0: Voilà, et c'était une révolution à l'époque quand eh bien, la pop, le rock a commencé à sortir dans les maisons de bonnes familles, hein, de voir leur fils se déhancher, peut-être pas du côté de la région du Pacifique, mais plus vers l'Occident. Bon, on s'est mis à rire parce qu'on était en train de faire le même geste. Allez regarder les vieilles vidéos, vous verrez comment ils dansent, les déhanchés, et puis c'est
1: Ah,
0: presque la
1: carrément.
0: plongée puisqu'on se pince le nez, je sais pas pourquoi.
1: Bonjour Nina.
0: Bonjour Kenji, comment est-ce que ça va bien?
1: Ça va très bien. Voilà notre fée clochette qui vient de nous rejoindre dans le cadre de cette émission, la boîte à partage.
0: Voilà, j'ai entendu que tu avais déjà fait les premières petites annonces de ce qui se passe aujourd'hui, c'est ça?
1: Oui, et beaucoup de rendez-vous pour ce week-end.
0: Ah oui, tout à
1: Beaucoup,
0: fait.
1: beaucoup de rendez-vous pour ce week-end.
0: Je confirme, je confirme. Nous, c'est pas un rendez-vous, c'est un rendez-vous qui va bien se programmer dans les prochains jours, les prochaines semaines. Bonjour Raymond, Sandrine.
2: Naturellement.
0: Comment est-ce que ça va?
2: Ça va, merci.
0: Bonjour Madame Atinois, bonjour à toutes celles et à tous ceux qui nous écoutent, que ce soit ici en Kanaky ou au-delà de la barrière de corail. Donc, on va parler de cet appel à la solidarité que lance le comité paroissial de Ounia pour les travaux qui ont commencé du côté de l'église du Sacré-Cœur à Yaté Ounia. Elle a 50 ans, la vieille dame, c'est bien ça, hein? 1976-2026.
1: Un demi-siècle.
0: Ouais, tout à fait. Alors, elle a dû en voir passer des générations, cette église. Elle est située où exactement?
2: Mon technique est située au nord de Gâté, dans la petite ville.
0: Ok. Et là, eh bien, elle a besoin de se faire une petite jeunesse, donc des travaux ont commencé.
2: Oui, le lundi. Lundi 17, on a commencé les travaux de rénovation en commençant par la peinture. Voilà, les travaux de peinture sur toute la façade, toutes les lignes. Et ben voilà, on a lancé cet appel à la solidarité. C'était un peu pour. On avait beaucoup de travaux à faire aussi au niveau de l'église pour pouvoir célébrer dignement, sécurité, les 50 ans de notre vieille dame qui rougne. Voilà.
0: Et ça, son anniversaire va être célébré cette.
2: Les célébrations se feront le 31 octobre.
0: Ok. C'est sur un week-end?
2: Voilà. Le samedi, le vendredi et le samedi.
0: Ok. Est-ce qu'on peut parler un peu de l'histoire de la construction de l'église sur Ounia, est-ce qu'il y a des petits témoignages comme ça que les anciens ont portés? Comment est-ce que l'église a été construite? Qui était donc là à ce moment-là pour la construction de l'église? Comment ça s'est fait?
2: Alors, vous savez, à l'époque, on n'avait pas beaucoup de moyens. On avait une ancienne église qui était là, il fallait la rénover, qui était construite à la chaux. Et ben, c'était avec des petites brouettes à main nue que mon papy et nos amis ont construit la nouvelle église, hein, en 1976. Du coup, on s'est dit que pour les 50 ans de notre église, avec tous les moyens qu'on a, il fallait que ben, qu'on montre qu'on a de l'amour pour notre église et puis de l'amour pour le travail qui a été fait il y a 50 ans déjà.
0: Alors, les travaux de peinture ont commencé pour pouvoir ben, la rendre, ben, lui rendre un peu un éclat pour les célébrations de son anniversaire. Vous lancez un appel à la solidarité.
2: Voilà.
0: Alors, qu'est-ce que c'est -ce, comment est-ce que ça se formule? Vous, qu'est-ce que vous.
2: Alors, l'appel à la solidarité, c'est pas automatiquement en monnaie. Voilà. L'appel à la solidarité, mais voilà, c'est quelque chose qu'on peut, ben, du matériel, le don de soi, quelque part, amener sa personne peut contribuer aussi à donner, ça va donner beaucoup de force et puis d'étonner ça nous, les gens de, les jeunes, la jeunesse brunienne, c'est pas forcément, voilà, c'est venir, un don de soi, un don matériel, ou passer une journée avec nous, rien que pour les travaux, c'est agréable aussi, puis ça nous donne de la force et puis du courage, hein. C'est pas spécialement, voilà. Après, pour les gros travaux, parce que voilà, l'appel de fonds aussi, c'est parce que on a les travaux d'électrification et d'éclairage, comme ça fait 50 ans, du coup, il fallait qu'on renouvelle tout, on rénove, du coup, c'est l'appel aussi pour l'électrification, l'éclairage de notre église et la sonorisation. Parce qu'on est une grande église et puis, voilà.
0: Donc, s'il y a des gens qui ont les compétences du côté de Yaté,
2: voilà,
0: on fait appel à
2: eux. Nous, on a besoin de compétences, on a besoin de soutien, que ce soit moral ou financier, voilà.
0: Ok, alors un pot de peinture.
2: Toutes les bonnes mains, voilà, on a besoin de tout le monde.
0: Un pot de peinture, des pinceaux,
2: un coup de peinture, voilà.
0: Et puis même, voilà, quand on travaille comme ça, on apporte de sa personne, de son temps, il y a toujours les mamans qui sont à côté, qui font un peu chaud.
2: Voilà, de quoi nourrir nos bénévoles, voilà, sur place, oui.
0: Alors, ils ont commencé le 17 août et vous allez, vous pensez aller comme ça en travaux jusqu'à quand à peu près?
2: Tant que l'église, voilà, là on profite cette semaine parce que c'est la deuxième semaine de vacances pour avoir un peu plus nos enfants qui sont pas à l'école. Et après, ben c'est au besoin, voilà, après on aura avec les personnes qui seront là disponibles, avec les moyens qu'on aura, on pourra faire, on pourra continuer jusqu'au avant l'anniversaire, le 31 octobre.
0: Et pendant cet anniversaire, est-ce que l'Église, elle continue à ouvrir ses portes aux paroissiens?
2: Oui, ben justement, si on fait les travaux de rénovation, c'est pour pouvoir montrer aussi notre belle Église. Hein. Elle n'est pas fermée. Les personnes qui viennent sur Yaté, qui viennent au nord de Yaté, parce que nous, on est au nord de Yaté, on est au nord de Yaté, ben, elles seront les bienvenues. Pour le temps de partager un petit bout de pain, le temps de partager des assiettes pour les constructions, pour la construction de notre église, ou venir comme ça, comme on dit chez nous, venir boire café.
0: C'est ça.
2: Et puis le temps de discuter, voilà.
0: Et le culte se tient également le week-end?
2: Oui, voilà. Le dimanche, tous les dimanches, on a notre la messe ou la date. Donc, c'est un rendez-vous quotidien, quoi. Pas quotidien, dominical.
0: Voilà, dominical. Alors, on rappelle aux personnes, vous êtes du côté de Yaté, vous êtes de passage à Yaté, vous avez entendu l'appel lancé par le comité paroissial Madame Sandrine Attinoy. Vous êtes la trésorière du comité paroissial.
2: Voilà, je suis la trésorière et en même temps, un peu de tout.
0: Voilà. Vous faites partie des petites mains et vous avez aussi, c'est un appel qui est lancé aux autres petites mains qui voudront justement vous rejoindre pour l'anniversaire qui va se faire le week-end du 31 octobre. On a déjà le programme qui est arrêté pour cette célébration.
2: Par contre, on n'a pas encore, dès qu'on aura, dès qu'on mettra, voilà.
0: Y aura une
2: communication. On peut parvenir pour partager à tout le monde.
0: Voilà, il y aura une communication qui sera faite. On en profite, Kenji.
2: Oui.
0: C'est notre adresse mail. Dès que vous avez tous les éléments concernant cet anniversaire, n'hésitez pas à nous envoyer une petite note. Comme ça, nous, on partagera. C'est à accueil@rdk.nc. accueil@rdk.nc. Vous pouvez envoyer aussi votre communication à Kenji, K-E-N-J-Y. @rdk.nc ou nina@rdk.nc ou sinon on fait simple IL 25 35 15, on fait comme on faisait avant
1: par téléphone.
0: Des fois ça me fait rigoler parce que les enfants des fois quand il n'y a pas le téléphone aussi ils disent comment vous faisiez, on se mettait là et puis on se mettait à appeler très fort.
2: Donc, oui, voilà. c'est ça.
0: Vous n'hésitez pas, par le téléphone, vous venez taper à la porte si vous êtes sur Nouméa, dans la rue du Congrès, pour nous laisser la petite information. Nous, on rappelle cet appel à solidarité. Je vous en prie, Sandrine, lancez votre appel à la solidarité et aux bonnes, aux personnes qui ont envie de passer du temps avec vous. À l'antenne, c'est à vous.
2: Alors, notre église, à tout le monde, je remercie les petites mains, les mains qui viendront, ceux qui pourront venir nous donner un coup de main. C'est juste que voilà, notre église cette année va fêter ses 50 ans. Et pour cet anniversaire qui est important pour nous, parce qu'elle fait partie de notre histoire, elle fait partie de notre patrimoine, à nous les gens nouméens, nous souhaitons d'en profiter de l'occasion de ces 50 ans, redonner un nouveau souffle à notre église et pour réaliser les travaux. Et donc, pour faire, on a besoin de toute la solidarité, toutes les bonnes mains, les bonnes volontés qu'on a ici au pays. Et voilà, on demande que ce soit un apport personnel, que ce soit en matériel, ou ne serait-ce que la compétence de tout un chacun, on a besoin de ça. Voilà. Et je remercie beaucoup ceux qui répondront à cet appel. Au nom du comité paroissial de la Fédération. Voilà,
0: bien. Sandrine, avant de conclure, est-ce qu'on peut donner votre numéro de téléphone s'il y a des gens qui vous écoutent?
2: Oui, il n'y a pas de souci.
0: Je vous en prie, allez-y.
2: Voilà, je suis toujours joignable et quand on ne peut pas me joindre, vous me laissez un petit message, je rappelle, mais s'il vous plaît, voilà. Il n'y a pas de souci. Et puis on est là pour recevoir, s'il y a du monde, si vous voulez venir passer du temps sur Ounia. Vous voulez à l'occasion venir partager, visiter notre belle équipe, il n'y a pas de souci, vous m'appelez et puis je me tiens à votre disposition pour ça.
0: Merci d'avoir répondu par la positive à cette invitation sur la boîte à partage. Et puis encore une fois, vous n'hésitez pas à revenir vers nous quand vous avez ficelé le programme des célébrations de l'église du Sacré-Cœur de Ounia du côté de Yaté qui a 50 ans cette année. Merci Sandrine.
2: Merci beaucoup d'avoir appelé et puis de partager avec vous la joie de pouvoir célébrer les 50 ans, c'est pas donné à tout le monde, du coup, voilà. Merci beaucoup, merci à Radio Tuto.
0: Olé.
1: Merci beaucoup à vous.
0: Voilà, un premier appel. Donc, les célébrations des 50 ans de cette grande dame, cette église qui depuis une cinquantaine d'années ouvre ses portes paroissiens et aux gens de passage. Donc, il se fait un petit coup de rafraîchissement. Là, c'est la peinture. Les travaux ont commencé. Donc, vous n'hésitez surtout pas à appeler le comité paroissial de Ounia qui lance un appel à la solidarité. On rappelle le numéro de téléphone de Madame Atinoa Sandrine, trésorière du comité paroissial, le 81 39 38. Et puis il y a une devise: ensemble, rénovons, c'est ça, notre église. Voilà, c'est du côté de Yaté. Ça me fait penser qu'il y a la collecte devant les temples et églises ce week-end, la collecte de l'association Saint-Vincent-de-Paul, on a eu Madame Go, qui était notre intervenante ce mercredi. Elle nous a parlé de l'actualité de cette association caritative et notamment cette collecte annuelle. Donc, quand vous sortez du culte, de la messe, n'hésitez pas, on a pour glisser votre petite pièce et une petite pièce, un petit 50 francs plus un petit 50 francs, ça fait 100 francs.
1: Ça fait beaucoup après.
0: Ouais, voilà. Donc là, c'est l'association Saint-Vincent-de-Paul également qui a besoin de votre, qui lance un appel à votre générosité puisque après, de l'autre côté, les bénévoles, eux, s'engagent auprès des personnes les plus démunies. Donc c'est pour reconduire toutes les actions de solidarité.
1: Bien. Alors, pour nous, ce dimanche, sachez que du côté de l'hippodrome Henri Millard, il y a le concours de chapeaux qui revient à l'occasion des 100 ans de la Coupe Clark. L'organisation attend vos créations les plus élégantes, originales et audacieuses ce dimanche 23 août à l'hippodrome Henri Millard. C'est l'occasion de marquer l'histoire de cette édition centenaire. Donc, rendez-vous à partir de 13h15 avec eh bien le plus beau de vos chapeaux. Ce samedi 22 août, du côté de Païta, venez découvrir l'histoire de Saint-Léon, un lieu des histoires à reconstituer. Et la ville de Païta donc vous invite à vivre une journée originale à Saint-Léon, entre patrimoine, enquête et jeu, pour remonter le temps et mieux connaître l'histoire de ce lieu emblématique de notre commune. Venez en famille, entre amis et pour tous les curieux, un voyage dans le temps, pièce par pièce, puisqu'il y aura un immense puzzle qui sera organisé. Donc rendez-vous eh bien à Saint-Léon du côté de Païta, c'est ce samedi 22 août de 9h à 15h. Calédocline qui organise une nouvelle action de nettoyage du côté des hauteurs de Porte de Fer. Rendez-vous vous est donné ce samedi à 8h au parking de l'ancienne maternelle d'Épervenche, à côté de l'église de l'Espérance. L'association fournit les sacs élégants. Il suffit de venir avec des chaussures fermées et de quoi s'hydrater. L'environnement, c'est important pour toutes et pour tous. C'est une affaire qui nous concerne toutes et tous. Donc, n'hésitez pas à rejoindre l'équipe de Calédocline. C'est ce samedi 22 août à partir de 8h. Rendez-vous au parking de l'ancienne maternelle d'Épervenche à côté de l'église de l'Espérance. Le chapiteau qui s'est planté du côté de Pointe-Boute et dont nous vous livrons les prochains spectacles à découvrir sous la grande tente du chapiteau, mardi 25 août à 18h, pour un oui ou pour un non, une pièce de théâtre pour les plus de 12 ans avec la compagnie Nez à Nez et l'Archipel. Mercredi 26 août à 14h, le festival, la première séance par l'association Jeune Étoile, et à 18h, des Libres et Moi, danse de la compagnie Troc en Jambes. Jeudi 27 août à 18h, on ne badine pas avec l'amour, une pièce de théâtre réservée aux plus de 12 ans de la compagnie de l'Archipel et les élèves de l'option théâtre du lycée de Pointe-d'Imier. Les animations du chapiteau à Pointe-Boute se poursuivent jusqu'au samedi 5 septembre. Au cinéma, le marathon Harry Potter, amateur de Poudlard, sortez vos baguettes. Il y a 25 ans, Harry Potter faisait son entrée au cinéma pour découvrir ou redécouvrir l'intégralité de la saga Harry Potter sur grand écran. Rendez-vous à DMBA à partir du 26 août prochain jusqu'au 1er septembre. À l'origine cinéma, à raison d'un film de la saga par soirée, a commencé le mercredi 26 août avec Harry Potter à l'école des sorciers et jusqu'au mardi 1er septembre devant Harry Potter. Potter et les reliques de la mort pour la seconde partie. Le Cinécity, quant à lui, proposera lui un marathon anniversaire dès le vendredi 28 août pour les deux premiers films, le samedi 29 pour les trois suivants et le dimanche 30 août pour les quatre derniers. Donc ça, c'est le marathon Harry Potter qui va se dérouler, qui va débuter à Origine Cinéma du côté de Dembéa et ça débutera le 26 août et jusqu'au 1er septembre.
0: Ah oui, toi, t'as tracé la route. J'ai disparu pendant quelques instants et puis hop, me revoilà comme un coup de d'un coup de baguette magique. Et t'es déjà à la fin du mois. C'est vrai que la fin du mois, ben, ça résonne.
1: Ah, ça résonne.
0: Comme ça, là.
1: Oui, oui.
0: Donc, c'est pour ça que tu traces.
1: C'est pour ça que je trace.
0: Ok. Donc, ça, c'est...
1: J'ai pas fini. Et j'ai pas fini encore.
0: Ok. Toujours pour la fin du mois ou...
1: Toujours pour la fin du mois, en tout cas pour jeudi prochain.
0: Ok. Pour marquer dans les agendas.
1: À marquer dans les agendas. Le ciné-débat autour des dugongs. Nos amis, les dugongs, hein, qui sont des animaux protégés. Le film Dugong, Les dernières sirènes du Pacifique, vous propose de partir à la rencontre de celles et ceux qui étudient et qui protègent cet animal emblématique. Marc Aurémus, biologiste marin, Léa Bernagou de l'Agence néo-calédonienne de la biodiversité, à travers le projet RESAC, ainsi qu'Hubert Giraud, expert à WWF. Entre recherche scientifique, savoir traditionnel kanak et préservation de la biodiversité, Le documentaire explore les liens profonds qui unissent le dugong, la mer et les communautés du pays. Rendez-vous donc le jeudi 27 août à 18h dans l'amphi 400 du campus de Nouville à l'université. Et la projection sera suivie d'un temps d'échange et de débat autour du film et des enjeux liés à la préservation de cet animal emblématique qui est le dugong. Donc notez bien, ce rendez-vous jeudi 27 août à 18h dans l'amphi 400 à l'UNC de Nouville.
0: Ah ouais, et là on a fait de télépathie, puisqu'on, ben moi je vais continuer avec une petite annonce hein, qui est arrivée sur la boîte mail hier. Donc ça n'a rien à voir avec ce grand mammifère marin. Qui est le dugong hein. Mais c'est quelqu'un qui nous a écrit en disant: je me permets de vous contacter car je souhaiterais passer une annonce pour rechercher mon chien. Alors il s'agit d'un mâle croisé pitbull labrador, chien rouge de taille moyenne, une trentaine de kilos, de couleur sable avec du blanc sur le poitrail. Il s'appelle Mercutio, alors ça se prononce Mercutio. Il est dressé, répond aux ordres comme assis au pied, reste et à son nom. Il est en principe très doux et très sociable. Ça fait 2 semaines quand même qu'il a disparu. Donc son comportement aura peut-être changé. Et puis il a été vu pour la dernière fois du côté de l'école Léonie, Avril, à Pointe-Boute. Mais il est possible aussi qu'il se soit déplacé avec la bande de copains. À savoir que si vous avez retrouvé Léonie, vous n'hésitez surtout pas. Vous n'hésitez surtout pas à rentrer en contact avec son papa. Alors j'avais le numéro de téléphone. En tout cas, l'annonce, sachez-le, elle circule sur la page bleue. Et puis j'essaierai de vous communiquer le numéro du papa de Léonie, hein, de Mercutio, qui a 5 ans, qui pèse environ 30 kilos. Il y a une belle récompense à l'appui. Peut-être que je vais partir aussi en escapade tout à l'heure pour aller récupérer le numéro de téléphone de ce pitbull labrador, chien rouge de taille moyenne hein, qui est de couleur sable avec du blanc sur la poitrail, qui a disparu du côté de Pointe-Boute, parce que j'ai imprimé les pages mais il me manque le numéro de téléphone, ce qui me fait rebondir aussi à la Spank à Coutio.
1: Oh, ah oui, j'en ai annoncé.
0: Vas-y, comme ça moi je vais chercher le numéro du papa de Mercutio, puisque depuis 2 semaines il le recherche comme ça, et je te laisse faire l'annonce. De toute façon c'est juste clac clac, un aller-retour
1: vite fait. Pas de souci. Alors, nous allons du côté de la Spank à Coutio, donc de la commune de Dembéa. Eh bien, il y a un wheat dressing à l'atelier Logisor du côté de Auteuil. C'est ce samedi de 8h à 14h. Il y a également le marché de Saint-Philippe du côté de Chor. Saint-Philippe à Chor, c'est ce samedi également. Et la brocante, Na vient de vous le dire, la brocante solidaire de la Spank, qui aura lieu ce dimanche de 7h à 11h au refuge à Dembéa. Une opération qui permet de soutenir les chiens, les chats en pension. Vous y trouverez à petit prix décorations, jouets, livres, vêtements, chaussures, linge de maison, vaisselles et plantes.

des expos également à partir du samedi 5 septembre, assemblage et broderie visible à la galerie In Situ de Nouméa. Le sculpteur Fred Buitonov a invité Pierrette Barthélémy qui fait de la peinture brodée et Marc Fauconpré qui fait de la broderie numérique. Et bien nous vous invitons à aller voir cette exposition qui s'intitule Assemblage et broderie. Donc on vous rappelle, ça se situe à la galerie In Situ de Nouméa et c'est jusqu'au samedi 5 septembre. La case Kanaké du centre Chibaou abrite jusqu'au dimanche 30 août les gardiennes Notre futur est ancestral, une installation de l'artiste plasticienne Lulia. Expo photo également, ce qui nourrit l'homme qui s'installe au Médipôle de Dembéa jusqu'au lundi 14 septembre. Les images qui viennent de la médiathèque du centre Chibaou, il y a aussi dans le grand hall APA Calupsis d'Aline Maury jusqu'au lundi 28 septembre. Également l'expo Cases et plantes de Gatop de passage à la médiathèque du côté de Koumak.

0: Guéraguin à 19h et Remember qui sera du côté de Nouméa ce soir. Juste à côté du tennis de Lanzwata. Donc je ne citerai pas le nom de l'endroit. Mais vous avez compris, il y a une grande girafe qui est juste devant. Voilà, c'est notre ami Guéraguin qui sera là-bas en prestation ce soir. Nina, une petite pause musicale, est-ce que ça te dit ?
1: Tout à fait. Il est où ? Le temps court.
0: Le temps court.
1: Ok.
0: On n'a pas arrêté là depuis tout à l'heure. Eh bien, moi, je te propose d'écouter. C'est une grande dame que j'admire énormément. Donc, je te propose juste d'écouter.
1: Allez, on y va.

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1: Alors là, c'est pas au chat hein, que je vais donner ma langue, mais au chien, puisque j'ai retrouvé le numéro de téléphone de Mercutio, de son papa ou de sa maman. C'est le 84 06 17 94 06 17 ou 94 07 29. C'est pour eh bien cet animal à quatre pattes qui a disparu depuis le 5 août du côté de Pointe-Bout. Mercutio, âgé de 5 ans, 30 kilos. On vous a donné sa description tout à l'heure. Je suis sûre qu'il est parti en balade.
2: Oui.
1: Hein, bon, ils aiment bien.
2: Ils aiment bien partir en balade. Puis s'il a trouvé conquête par-ci, par-là aussi. Hein.
1: Ouais, mais quand on a attaché, tu sais, nous, on a une petite demoiselle. Elle appartient à la race des. Pas des chiens, mais des chats. Voilà, c'est une femelle. Et comme on est en appartement, elle essaie de trouver toutes les issues. Donc, je me suis surprise, moi, à voir que ma demoiselle sautait du balcon pour atterrir. Et elle surveille les fenêtres ouvertes pour partir en escapade parce qu'ils se donnent rendez-vous le soir. Mais c'est vrai que quand on est attaché à nos compagnons à quatre pattes, quand ils partent comme ça, donc je vous rappelle le numéro de téléphone. 94 06 17 94 07 29. Donc cette grande dame qui chante derrière ma voix, franchement, je connais pas, mais c'est sympa.
2: Odetta.
1: Ah, je connais pas. Odetta. Je n'ai pas l'honneur.
2: Elle est, ça date des années 70. Donc voilà, Odetta.
1: Ok. Chanteuse de jazz.
2: Chanteuse de jazz. Et nous avons quelqu'un en ligne.
1: Oui, nous avons, on la connaît, elle intervient régulièrement auprès de nous. C'est Nila, coucou, comment ça va Nila?
3: Bonjour l'équipe.
2: Allô, t'es ma Oli.
3: Je vais bien, merci.
1: Voilà, alors, t'as entendu le bonjour de la collègue de l'autre côté, refais le nom, allez.
2: Allô, t'es ma Oli.
1: Comment est-ce que ça va en ce vendredi?
3: Bah écoutez, comme un vendredi,
1: ça veut voilà, tout dire.
3: Mais avec la voix des chiens.
1: Ça tombe bien, on est en train de partager des petites infos concernant nos amis à quatre pattes. Alors Nina, on t'appelle parce que vous allez tenir votre premier vide-grenier dans quelques semaines. C'est ça?
3: Oui, exactement, semaines.
1: Voilà, on est impatiente, la date c'est quand, c'est quoi, c'est comment, c'est qui?
3: Alors, le premier vide-grenier marché solidaire sera le 6 septembre.
1: D'accord.
3: Dimanche.
1: On rappelle Nila que tu es la présidente de l'association Solidarité Cases Utiles de Tindu, hein, c'est ça? Hein
3: de Caméré.
1: Caméré, oula, oups. Caméré, voilà.
3: De c'est Caméré. Pas grave, ça fait partie de Ducos.
1: Ok. Alors, le 6 septembre, comment ça se prépare?
3: Écoutez, on est une équipe qui est bien soudée. On s'organise bien. Il y a une partie qui s'occupe de la musique, de l'animation, par exemple. Il y a une équipe qui va s'occuper de la restauration. Une équipe qui sera là pour la sécurité. Donc, on se concerte, on prépare bien notre journée.
1: Alors, petit à petit, l'oiseau fait son nid entre les actions de solidarité, le bout de terre qu'on vous a donné avec un conteneur qui était déjà dessus pour ouvrir votre local, les personnes qui sont venues apporter de l'huile de coude pour venir débrousser un peu, passer un petit coup de peinture, toujours les actions solidaires alimentaires et tout. Et là, c'est le premier vide-grenier. Allez, géographiquement, où exactement vous êtes situé?
3: Alors, nous sommes situés pour notre QG déjà de l'association. Nous nous trouvons au 34 rue Raphaël Pigeot.
1: Ok.
3: Et juste en face de nous, nous avons la place Caméré 2000 où sera organisé le vide-grenier.
1: D'accord. Le 6 septembre, il va commencer à partir de quelle heure jusqu'à quelle heure?
3: Ça sera à partir de 7h30, l'ouverture au public, mais sinon, Les exposants peuvent venir à partir de 5h30, 6h.
1: Une capacité de combien de stands et quels produits on va retrouver sur ce premier vide-grenier de l'association Solidarité Cases Utiles de Caméré?
3: Alors, on a pensé élargir un peu l'espace. C'est-à-dire que l'espace où normalement il y a le parking, on va l'occuper pour mettre des stands par là. Donc ça agrandit un peu la capacité d'accueil pour les exposants, ce qui nous revient à peu près à une capacité d'accueil d'une quarantaine de stands.
1: C'est pas mal pour une première fois.
3: Oh, oui. Oui. Oh, oui, c'est juste l'espace qui est... on va dire qui est petit, mais on a aussi un autre espace que on voudrait exploiter devant le collège de Caméré. Mm-hmm. Mais ça sera peut-être à partir de l'année prochaine si on voit que il y a du monde qui est intéressé. Et mais pour l'instant, on va rester dans le quartier de Caméré de Caméré.
1: Est-ce qu'il y a un coût pour tenir un stand et un numéro de téléphone où on peut te contacter, Nila, pour réserver l'endroit?
3: Oui. Alors, nous sommes joignables au 80 89 28.
1: OK.
3: Ou encore sur notre messagerie des réseaux, là, Messenger. Je rappelle que notre page s'intitule Association Solidarité Casutile, mmh, pour les réseaux. Vous pouvez nous joindre là-dessus aussi. Et aussi,
1: Le coût. Est-ce qu'il y a un petit coût pour le stand?
3: Pour un stand qui a une banque de la brocante, c'est à 500 francs.
1: OK.
3: Et pour de la restauration, ça sera à 1000 francs.
1: Ça va.
2: C'est raisonnable.
3: Oh oui, c'est des prix solidaires.
2: Ah voilà, c'est des prix solidaires et puis c'est franchement c'est raisonnable.
3: Oui.
1: Bah, de toute façon, on a encore quelques jours devant nous avant le lancement de ce vide-grenier. On te rappellera sûrement pour nous dire comment est-ce que vous en êtes en organisation, quels sont les produits qu'on va trouver sur place et toutes les petites infos. Nila, merci beaucoup. Kenji, peut-être t'as une petite question, un petit truc
2: Moi j'ai juste une question à poser à Nila, juste lui demander est-ce qu'on aura l'occasion de manger du faikai?
1: C'est quoi le faikai?
3: Ah oui, c'est tout à fait possible. On aura des exposants qui m'ont déjà réservé un stand spécialement pour vendre des produits de UVA.
2: Oh là là là.
1: Ouais, ben là, il faut nous expliquer le faikai. C'est quoi le faikai?
3: C'est quoi? Le faikai, c'est du poé faka UVA.
1: Ok.
2: C'est un dessert.
3: Le poé, c'est thaïsien et nous, c'est faikai.
1: Ah, ok.
2: C'est un dessert, mais c'est excellent.
3: Voilà, c'est le dessert de UBA.
1: Ouais. Je crois qu'on va arrêter d'appeler les gens qui font à manger à l'approche de 10. Parce qu'après, on a faim. En tout cas, merci d'avoir répondu par la positive. On arrive pratiquement à la fin de l'émission. La boîte à partage, Nila, on te rappelle. Comme ça, tu nous diras comment ça se passe.
3: Nous vous invitons aussi, par la même occasion, pour tous les mercredis. Les mercredis matins où nous organisons notre petit café partage, et toujours dans notre QG au 34 rue Raphaël Pigeot. Et tout le monde est bienvenu, que vous soyez du COS ou de passage, venez faire un petit tour chez nous, partager un petit café, un petit sourire avec l'équipe.
1: Une petite histoire. On en parle.
3: Une petite histoire.
1: Voilà, bah il y a pas de souci, Nila, présidente de l'association Solidarité Cases Utiles de Caméré. On te fait des bisous. À bientôt.
2: Ouma atou.
3: Merci beaucoup. Nono fola.
2: Yo, aloula.
3: Yo.
1: Aloula. C'est beau.
2: Aloula, voilà. Au revoir.
1: Au revoir. C'est beau. Alors,
2: dis donc, il est déjà 10 heures,
1: ça glisse, vite fait. La fête a souhaité Christophe, Ambéline, Noémie, Sidonie, des bisous aussi, une bonne fête. plein de bonnes choses à tout le monde qui nous écoute. On va souhaiter un bon courage aux étudiants hein, qui ont pris leur avion ces derniers jours.
2: Oui,
1: parce que là, ils vont quitter l'endroit où ils sont restés pendant quelques jours pour aller sur leurs différentes villes où ils vont aller étudier. Alors, on vous souhaite plein de bonnes choses, que vos projets, vos rêves, vos envies, vos ambitions se réalisent et revenez surtout en pays Kanaky pour mettre à profit toutes vos compétences que vous aurez acquis là-bas de l'autre côté.
2: Force et courage.
1: Moi, je te remercie.
2: Merci Nina.
1: Merci à toi.
2: On se retrouve lundi.
1: Lundi.
2: Lundi, et puis ben, on se souhaite bon week-end.
1: Bon week-end.
2: Parce que moi, j'ai bientôt fini, tout à l'heure.
1: Il y a moyen que moi, il y a bientôt fini tout à l'heure. Allez, merci à vous toutes et à vous tous.
2: Yes.
1: Olé.

0: Bonsoir Kanaki et merci d'être avec nous pour notre édition de la soirée. Pour commencer notre journal, on parle d'hommage à Maki Wea. Rappelons-le, la veillée va se faire ce soir du côté de Gosana à Iaï et l'inhumation se fera demain au cimetière de sa tribu. Les hommages continuent d'affluer sur nos ondes. Dans notre journal, nous vous proposons d'entendre l'hommage du philosophe écrivain Hamid Mokadem Jessigop.
1: Et l'écrivain Hamid Mokamed rend hommage à Maki Wea, décédé le 16 août à Nouméa. Depuis l'étranger, il dit sa profonde tristesse et adresse ses condoléances à sa famille, aux clans alliés, ainsi qu'à la chefferie Imwene. Dans son hommage, Hamid Mokadem décrit Maki Wea comme un homme respecté et apprécié bien au-delà de Gosana, dont l'engagement s'est exprimé dans de nombreux domaines, l'éducation, le sport, le syndicalisme, la politique, la culture et la coutume. L'écrivain souligne notamment son rôle dans la transmission et la visibilité de l'histoire kanak. Maki Wea avait accepté d'interpréter le rôle de son frère aîné Djoubeli Wea dans le film « L'ordre et la morale » de Mathieu Kassovitz. Il avait également participé à des démarches coutumières de réconciliation, notamment à Yehen et à Tadine, auprès des clans Tchibao et Yewene. Hamid Mokadem rappelle aussi plusieurs moments partagés avec Maki Wea, notamment une rencontre organisée à l'Institut de formation des maîtres de Nouvelle-Calédonie autour de l'histoire d'Ouvea, ainsi qu'une émission sur Radio Djido consacrée à la visite d'un ministre français des Outre-mer. Pour l'écrivain, Maki Wea était un homme généreux, engagé et profondément attaché à la cause de Kanaki. Hamid Mokadem estime qu'il a contribué à son action et son militantisme à sortir Gosana de son isolement et à faire connaître l'histoire kanak au-delà de la Nouvelle-Calédonie. Dans son message, il s'adresse enfin aux enfants et à la famille de Maki Wea, leur assurant qu'ils partagent leur douleur. Il conclut son hommage par ces mots « Adieu vieux frères, amis, camarades, pars en paix maintenant ».
0: Et puis dans les hommages, nous vous proposons à présent d'entendre un hommage du pasteur Varkaemo qu'il avait beaucoup côtoyé durant ces dernières années sur une autre facette de l'homme qu'il est Maki, l'homme religieux, entretien avec Varkaemo.
2: Namiat Varkaemo, donc, vous avez publié quelque chose sur les réseaux sociaux. Il était important de parler de cette facette de Maki dans sa facette que vous avez connue, vous. Vous étiez, on va dire, très proche selon ce que vous avez publié.
3: Oui. C'est-à-dire qu'on était très proche sur un côté de la vie de Maki. Maki était un homme d'église. Et si tu veux, avec Maki, nous avons établi entre nous une fraternité qui a pris forme lorsque nous nous sommes présentés à la conférence des églises du Pacifique. À Nuku'alofa. Nuku'alofa, c'est aux îles Tonga, et cité dans les années 70. Et le thème de la conférence était Confessing Jesus Christ in the Pacific. Dans notre atelier, nous avons débattu autour d'un sujet brûlant, la dépendance comme programme néocolonial, avec en sous-titre Comment chanter le Christ dans un pays occupé. Et puis, lors de la soirée finale, notre groupe a dansé ce que le journal local a appelé alors les pêcheurs du Pacifique. Et Maki, avec le petit groupe de Kanak, donnait le rythme. Et moi, j'essayais d'incarner ce pêcheur que nous avons voulu ensemble offrir comme symbole de résistance et d'espérance. Puis dans la même année, si tu veux, dans les années 79 surtout, au synode de Gwaru à Wawilu, nous avons accueilli avec joie et reconnaissance la prise de position de notre Église en faveur de l'indépendance. Et c'était le fruit de 3 années de réflexion autour des thèmes bibliques comme, je cite 2, « Grandir ensemble vers la stature parfaite du Christ, et c'est pour la liberté que Dieu vous a affranchi. » Et puis après ce laps de temps, moi, je suis rentré à l'école pastorale. Donc, du coup, c'est en 88, à l'école pastorale, nous avons vécu avec émotion, en même temps colère et puis douleur, la prise d'otage de la grotte et l'opération Victor, qui a coûté la vie à 25 personnes. Nous suivions jour et nuit la lutte d'un maquis, on va dire maltraité, martyrisé, et le combat tragique du pasteur Tom. Et à l'école pastorale, nous avons partagé le deuil avec les Yaï. Il y avait deux couples de pasteurs venant de Yaï, et en particulier avec Massa. Massa, c'est l'épouse de Namiat Itali, qui avait perdu son petit frère pendant l'assaut de la grotte. Ouais. Et son petit frère, c'est celui qu'on nommait le porteur de thé. Je pense qu'il faisait partie des... Il a été abattu, mais en dehors de la grotte, il a mené du thé pour ses frères à la grotte. Puis, coïncidence, je ne sais pas, plus tard à Gossana, j'étais en tournée d'animateur des logiques. Et là, nous avons assisté ensemble avec la tribu la visite d'un général ou d'un colonel de la gendarmerie, je ne sais plus. Il est venu accomplir un geste coutumier en mémoire des événements de 88, donc. Et Maki m'a honoré en me demandant de remercier le geste, mais j'ai refusé. J'ai refusé parce que les sentiments étaient lourds. Je n'avais pas le courage de remercier ce geste. Et Maki, pour souligner l'ambiguïté de ce moment où tout le monde était, on ne va pas dire amer, mais était touché par cette visite, il m'a remis le geste. Il m'a demandé d'abord de le remercier, je l'ai refusé. Mais il m'a remis à la fin ce geste que je qualifie de hypocrite. Une manière de dire, sans doute je connais un peu Maki, que la mémoire, tu sais, la mémoire ne se négocie pas. Mm-hmm. Et plus tard, en 2001, le synode général de Mou, donc c'est Alifou, Al-Dérou, a nommé une équipe de 6 personnes pour travailler ce qu'on appelait à l'époque la réforme de la constitution de notre Église. Et Maki et Pasteur Tom furent les anciens que le synode a nommé pour piloter ce chantier, on va dire, majeur, très important pour notre Église. Et donc, avec Maki et puis Pasteur Tom, on a travaillé ensemble sur la refonte de la constitution de notre Église. Et hier, Pasteur Eric, avant-hier, Pasteur Eric Kazouri-Moi, qui était secrétaire général de l'Église à l'époque, il témoignait qu'au conseil exécutif de Nimehe, donc à Yaï, en 1998, Maki a soutenu l'animateur théologique qui avait proposé de changer le nom de notre Église, l'Église évangélique en Nouvelle-Calédonie et aux îles Loyauté, pour celui d'Église protestante de Kanaky-Nouvelle-Calédonie. Le pasteur Tom, à cette occasion, puis Maître Roux, étaient invités par le conseil exécutif et ils étaient présents. Ils ont invité pour participer à cette discussion que je qualifie d'historique, parce qu'on a changé, le nom de notre Église à ce moment-là. Le 16 juillet 2024, j'assistais, mais en même temps, je participais un peu. Mais surtout, j'ai vu Maki accompagner une délégation de Gossana, et ils se sont rendus à Tiedani pour présenter officiellement le pardon du clan Ouya à la famille de Monsieur Jean-Marie Chibaou. Et bien sûr que ce geste n'efface pas le passé, mais il montre qu'un homme de la qualité de Maki peut, par sa détermination, changer la direction d'une mémoire blessée. Il manque des gens comme ça. La réconciliation n'est jamais facile, mais on va dire quelque chose comme elle est toujours possible lorsqu'un homme accepte de faire le premier pas. Alors, si tu veux, en 2020, nos mains se sont croisées une dernière fois à Gossana. On a rendu visite à Maki à l'occasion d'un déplacement au VA. Et on a dormi dans sa case. Et c'est juste, ce moment-là, c'est juste avant le départ de Kwan. Kwan, c'est son fils qui a fait ses études à la faculté théologique de Montpellier. On s'est croisés une dernière fois là, et puis après, j'ai plus revu Maki jusqu'à il y a quelques jours l'annonce. J'ai attendu l'annonce. C'est quoi lui-même qui m'a annoncé que Maki est parti. Alors si tu veux, moi je veux conclure avec un petit mot. Tu vois, à travers toutes ces étapes, les danses de Nuku'alofa, les décisions décisives du synode, les nuits de deuil à l'école pastorale, les gestes ambigus des autorités, la refonte constitutionnelle, se dessine ce que j'appelle une vérité profonde. La foi que je nomme courage de ces hommes, ce n'est pas seulement politique, comme on l'a souligné, et c'était aussi théologique. Ils ont compris que la liberté n'est pas une concession accordée par les puissances, mais une vocation donnée par Dieu. Et leur résistance n'est pas un refus de l'autre, loin de là, mais un refus de l'injustice. Leur espérance n'était pas naïve, elle était biblique. Elle portait la certitude que le Christ marche avec son peuple. Même dans les grottes obscures, même dans les synodes tendus, même dans les mémoires blessées, le Christ des îles est là. Et ses guerriers comme Marquis, Tom, Pasteur Tom et tant d'autres ont incarné un courage qui ne se nourrit pas de haine, mais qui se nourrit de vérité, de la recherche de la vérité. Un courage qui ne cherche pas la domination, mais qui cherche la dignité. Un courage qui ne s'exprime pas par les armes, mais par la parole, par la prière, par la danse, par la fidélité à la terre et aux ancêtres. Ils ont montré que la liberté des enfants de Dieu n'est pas une idée abstraite. C'est une manière de se tenir debout, de dire non à ce qui nous écrase et de dire oui à ce qui fait vivre. Leur combat, comme diraient les théologiens, c'est un combat pascal, c'est-à-dire un combat de la Pâque. Ils traversaient la mort, mais ne s'y arrêtaient pas la mort. Ils ressuscitent. Ils portent la mémoire des souffrances, mais aussi en eux la promesse d'une résurrection collective, celle d'un peuple, qui refuse de disparaître, qui refuse de se taire, qui refuse de renoncer à son nom. Aujourd'hui, leur héritage nous appelle. Il nous dit que la liberté est une vocation, et que la dignité est une promesse, et que la fraternité est une force plus grande que la peur. Il nous rappelle que le courage n'est pas un geste héroïque isolé, mais une fidélité quotidienne à la vérité, à la justice, à la lumière du Christ dans l'histoire de Kanaky. Et je salue Marquis par ce dernier mot, que mes racines se dessèchent si j'honore pas la terre qui m'a fait homme, qui m'a fait d'aucun. Ton sang, par qui ton âme de warrior de la liberté fertilise la terre de tes ancêtres. Bonne route, vieux, votre serviteur inutile, Pasteur Bar.
0: Un dossier dans notre journal, nous vous proposons un entretien avec Richard Wehrli, journaliste franco-suisse. Il a publié un livre intitulé « Cette Amérique qui nous déteste ». Entretien. D'abord, il se présente.
4: Bonjour, je suis Richard Wehrli, journaliste franco-suisse, basé à Paris. Je travaille sur les questions européennes et internationales pour le quotidien suisse Blick, mais j'interviens également régulièrement sur les chaînes françaises, LCI, BFM, France Info TV, sur les questions internationales. Mon dernier livre, « Cette Amérique qui nous déteste », est paru en octobre 2025. Il est consacré aux relations entre les États-Unis et l'Europe et à la manière dont l'administration Trump cherche à saborder l'Union européenne. Ce livre sortira en édition poche le 8 octobre prochain et je me suis, par ricochet, par dérivé, intéressé aussi à la politique de l'administration Trump dans le Pacifique et notamment ce que cela peut impliquer pour les territoires français du Pacifique, y compris la Nouvelle-Calédonie. Ce sera l'objet de la conférence que je donnerai mercredi 26 août à 18h à l'Université de Nouvelle-Calédonie.
0: Et pourquoi Trump en particulier, donc, c'est important de se braquer sur cet homme?
4: C'est important parce que, bien évidemment, d'abord, il est président des États-Unis, ça ne vous a pas échappé, mais surtout parce que derrière Donald Trump, il y a une lame de fond, une vague de fond qui est à la fois politique, économique et idéologique. Autrement dit, les États-Unis de Donald Trump, on peut le dire, n'ont plus rien à voir avec les États-Unis qui le précédaient. C'est la grande différence d'ailleurs avec son premier mandat. Je rappelle que Donald Trump a été élu une première fois en 2016, il est président des États-Unis de 2016 à 2020, il perd ensuite les élections au profit de Joe Biden et il revient au pouvoir, il est élu le 6 novembre 2024. Pourquoi est-ce si différent? C'est parce que la première administration Trump, c'est une administration, j'allais dire, de briques et de broc. Donald Trump est élu presque par surprise à l'époque contre Hillary Clinton. Il ne s'attend pas à devenir président et il s'entoure essentiellement de caciques du parti républicain traditionnel. Et pendant les 4 premières années de son mandat, il va vouloir faire du Trump, mais sans vraiment y arriver. Et d'ailleurs, il est en guerre ouverte avec tous ses collaborateurs ou presque qui étaient autour de lui à cette époque. Le deuxième mandat, c'est très différent. Et c'est ça qu'il faut bien comprendre. Le deuxième mandat, c'est un mandat pour lequel Trump s'est préparé pendant 4 ans. Pendant l'époque de la présidence Biden. C'est un mandat profondément idéologique, avec pour socle ce document dont on a beaucoup parlé, le Project 2025, le projet 2025 de la Heritage Foundation. Et donc, on voit que sur tous les plans, le plan économique, le plan politique et le plan stratégique, géopolitique, on a maintenant une administration trumpiste qui rompt littéralement avec presque toutes les administrations qui l'ont précédée.
0: Il y a une idéologie Trump aujourd'hui?
4: Oui, il y a une idéologie Trump que l'on peut résumer au fond à trois angles d'attaque. Le premier, c'est du pur Trump, c'est ce qu'on retrouve dans tous ses écrits, dans les livres qu'il a commis lorsqu'il était promoteur immobilier. Tout doit rapporter. Autrement dit, pour Donald Trump, l'objectif même de la diplomatie, de la géopolitique et de la puissance militaire, c'est qu'elle rapporte aux États-Unis. Quand je dis qu'elle rapporte, je parle qu'elle rapporte financièrement. Donc il ne s'agit plus d'être les défenseurs de la

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1: Mesdames, Messieurs, bonjour. L'essentiel de notre édition de la mi-journée. Betty Tio 2, après le malaise d'une passagère enceinte de 9 mois, la compagnie maritime Sud-Île rappelle les conditions de transport et appelle à la plus grande prudence. Des plantations vandalisées aux mangroves à nettoyer, Calédocline poursuit ses actions pour protéger l'environnement et mobiliser les citoyens. Richard Werly sera à l'Université de Nouvelle-Calédonie pour décrypter l'Amérique de Donald Trump et sa politique internationale. Le conférencier journaliste franco-suisse évoquera cette Amérique qui nous déteste, Trump et les nouvelles relations entre les États-Unis et le monde. Enfin, toujours en Amérique, en Floride, la victoire surprise d'Angie Nixon confirme la poussée de la gauche au sein du Parti démocrate. Bonjour mon pays Kanaki, bienvenue dans cette édition de la mi-journée sur Radio Jido. Bon appétit si vous êtes à table. Dans un communiqué, la compagnie maritime Sud-Île revient sur un incident survenu hier, jeudi 20 août, à bord du Betty Tio 2. Une passagère enceinte de 9 mois, embarquée à Uvea à destination de Nouméa, a été victime d'un malaise au cours de la traversée. Elle a dû être débarquée en urgence à Lifou afin d'être prise en charge par les services de secours. À la suite de cet incident, la compagnie maritime rappelle que le Betty Tio 2 ne dispose ni de structure médicale, ni de service de maternité permettant de prendre en charge un accouchement ou une urgence médicale liée à la grossesse importante en mer. Sud-Île rappelle donc que, conformément à ses conditions générales de vente et de transport, les femmes enceintes ne sont autorisées à voyager à bord que jusqu'à 7 mois de grossesse non révolue, soit avant 35 semaines d'aménorrhée. La compagnie précise également que les passagères doivent signaler leur grossesse dès la réservation. En cas de doute, Sud-Île recommande de solliciter un avis médical avant tout voyage. La compagnie rappelle enfin que le capitaine peut refuser l'embarquement s'il estime que la sécurité d'un passager ne peut être pleinement garantie. Sud-Île appelle ainsi sa clientèle à ne pas prendre de risques pour sa santé malgré les difficultés actuelles de transport entre les îles. Et l'écrivain Hamid Mohamed rend hommage à Maki Wea, décédé le 16 août à Nouméa. Depuis l'étranger, il dit sa profonde tristesse et adresse ses condoléances à sa famille, aux clans alliés, ainsi qu'à la chefferie Imouéné. Dans son hommage, Hamid Mokadem décrit Maki Wea comme un homme respecté et apprécié, bien au-delà de Gossana, dont l'engagement s'est exprimé dans de nombreux domaines, l'éducation, le sport, le syndicalisme, la politique, la culture et la coutume. L'écrivain souligne notamment son rôle dans la transmission et la visibilité de l'histoire kanak. Maki Wea avait accepté d'interpréter le rôle de son frère aîné Djoubeli Wea dans le film « L'ordre et la morale » de Mathieu Kassovitch. Il avait également participé à des démarches coutumières de réconciliation, notamment à Yehen et à Tadine, auprès des clans Chibao et Yewine. Hamid Mokadem rappelle aussi plusieurs moments partagés avec Maki Wea, notamment une rencontre organisée à l'Institut de formation des maîtres de Nouvelle-Calédonie autour de l'histoire d'Uvea, ainsi qu'une émission sur Radio Jido consacrée à la visite d'un ministre français des Outre-mer. Pour l'écrivain, Maki Wea était un homme généreux, engagé et profondément attaché à la cause de Kanaki. Hamid Mokadem estime qu'il a contribué à son action et son militantisme à sortir Gossana de son isolement et à faire connaître l'histoire kanak au-delà de la Nouvelle-Calédonie. Dans son message, il s'adresse enfin aux enfants et à la famille de Maki Wea, leur assurant qu'ils partagent leur douleur. Il conclut son hommage par ces mots « Adieu vieux frères, amis, camarades, pars en paix maintenant ». Environnement poursuivre, à Nouméa et dans le Grand Nouméa, des arbres récemment plantés par l'association Calédocline ont été arrachés. Des plantations réalisées grâce au travail de bénévoles engagés depuis plusieurs années dans le reboisement de différents sites. Une dégradation que l'association dénonce avec déception, alors que ses actions reposent essentiellement sur la mobilisation citoyenne. On écoute Thibaut Buzien de Calédoclin.
2: Ça a été une profonde tristesse, beaucoup de colère, mais qui a laissé place à la tristesse. En fait, on nous a prévenu qu'il y avait eu des dégradations sur un de nos sites de plantation. On s'attendait à ce qu'il y ait des dégâts, mais on ne pensait pas qu'on allait découvrir... moi, quand je suis allé, j'ai découvert 600 arbres arrachés, jetés au sol. Donc, ça a été terrible de voir une telle destruction. La personne, en plus, on sait que c'est volontaire, parce qu'elle est allée sur les deux parcelles. Il y avait deux parcelles de 2000 arbres, et elle a détruit environ un tiers de la première parcelle et un tiers de la deuxième parcelle. Donc, c'est vrai que c'est très conséquent. Il y a environ, il y a un minimum de 600 arbres qui a été arraché. C'est pour ça que j'ai voulu faire une petite vidéo coup de gueule en mode, mais je comprends pas pour quelle raison les gens aujourd'hui, peu importe ce qu'ils traversent comme émotion, peu importe les difficultés qu'ils peuvent avoir et peu importe la colère qu'ils peuvent porter en eux, je veux dire, aller arracher des trucs en pleine nature comme ça, c'est quand même complètement fou, quoi. Je veux dire, s'il y a un souci entre personnes, on va le régler entre personnes, on va pas aller commencer à s'en prendre aux arbres. Et alors là, c'est d'autant plus terrible que sur les arbres qu'il y avait, ce sont des arbres de forêt sèche. La forêt sèche est l'écosystème forestier le plus menacé en Nouvelle-Calédonie. Il ne reste plus que 2% de la surface initiale de forêt sèche. Et parmi les espèces qu'on avait, on a des espèces qui sont menacées d'extinction. Donc en fait, ce sont des espèces remarquables de notre patrimoine qui sont endémiques, donc uniques au monde. Et donc là, on est découragé. On a quand même pris le temps de replanter les arbres là depuis le début de la semaine. On a fait le nécessaire pour essayer de les remettre en terre, ces arbres, pour essayer d'en sauver une partie au moins. Ça va pas être évident, mais c'est aussi une façon de dire nous, on lâche rien, on continue. Et puis tant pis pour ceux qui détruisent, nous on avance. Après, à voir ce qu'on parviendra à sauver. Là, aujourd'hui, les équipes, elles sont sur place aussi pour arroser parce que c'est la saison sèche. Normalement, on fait plus de plantations, donc parce que c'est la saison sèche que les pluies, elles sont plus rares. Donc du coup, on est un peu découragé, mais voilà, on continue le travail. L'environnement aujourd'hui, c'est un patrimoine commun et j'ai envie de dire, c'est là où on se rejoint. C'est-à-dire que peu importe d'où on vient, les idées politiques qu'on peut avoir et toutes les choses qui peuvent nous opposer, de manière générale, l'environnement, c'est là d'où on vient et c'est là où on vit. Et c'est surtout ce qui garantit toute notre qualité de vie. C'est-à-dire que les gens qui vivent ici, au pays, ils sont contents d'avoir des paysages magnifiques, un lagon en bonne santé. Et l'idée, c'est de se dire tout ce qu'on a autour de nous, on est très content de l'avoir parce qu'on en profite tous les jours de ce que l'environnement nous propose, que ce soit en termes d'eau, de nourriture, de paysage et d'expérience, d'aventure. Du coup, ça mérite d'être protégé, d'être préservé, parce que malheureusement, on est des mauvais gardiens pour notre nature. On a détruit énormément les forêts, notamment au travers des feux. On jette nos déchets partout et on pollue énormément. Et on a des endroits où il y a des accumulations de dizaines d'années de déchets. Et nous, ce qu'on veut, c'est interpeller les gens sur le fait que, rejoignons-nous sur le fait de préserver ce patrimoine commun. Encore une fois, peu importe d'où on vient, peu importe nos idées politiques, là, on est vraiment sur une idée de se dire tout ça, peu importe où qu'on vive sur la planète, l'environnement, on doit en prendre soin. Donc nous, là, on est ici, on travaille tous ensemble pour préserver la forêt, restaurer les erreurs du passé, nettoyer les mangroves, les plages, les îlots, et tous les quartiers pour faire en sorte à ce que on ait un environnement propre, un environnement en bonne santé et qu'on puisse en profiter et que les générations futures puissent continuer d'en profiter. Mmh.
1: Alors justement, vous organisez une nouvelle action le week-end prochain, une nouvelle opération de nettoyage aux boucles de Tina. Quelle est la particularité de cette parcelle de mangrove à Tina?
2: Et les mangroves, de manière générale, c'est là où les déchets vont s'accumuler. C'est-à-dire qu'en fait, quand les gens jettent les déchets, ils ont toujours l'impression qu'il va y avoir quelqu'un pour ramasser derrière eux. Alors, c'est vrai qu'il y a des services de nettoyage de la ville, par exemple, qui vont passer et qui vont aller dans certains endroits ramasser les déchets. Mais il y a toujours une partie des déchets qui, avec les vents et les écoulements d'eau, vont finir dans la mer. Parce qu'on est sur une île. Donc, il y a une grande partie de nos déchets qui finissent dans la mer. Et donc, quand ça finit dans la mer, ça se balade de plage en plage avec les marées. Soit sinon, ça finit dans une mangrove. Et comme les mangroves, il y a les palétuviers, ils ont des racines. Ces racines, elles sont un véritable piège pour ces déchets qui se retrouvent à s'accumuler pendant des années et des années dans ses racines. Et donc là, on a des zones, notamment sur le Grand Nouméa, où on va trouver justement des déchets en très grosse quantité sur les mangroves et notamment dans les palétuviers. Dans l'idée, c'est de dire bah ces déchets qui sont là, ils s'accumulent et ils vont perturber le milieu, ils vont libérer des substances chimiques qui sont toxiques pour l'environnement parce qu'ils vont se dégrader au fur et à mesure. Et puis surtout, ils vont empêcher les poissons et les crabes de se balader et ils vont en fait simplement impacter les écosystèmes. Sur Tina, on a déjà fait de nombreuses actions, mais là, on va continuer parce que là, c'est une des dernières parcelles qu'on n'a pas nettoyées. Mais du coup, l'idée, c'est justement de ramasser tous ces déchets de sorte à ce que ben, toute la mangrove du côté des boucles de Tina soit nettoyée et qu'il n'y ait plus ces grosses quantités de déchets. Hein. Pour rappel, la dernière fois qu'on est passé sur Tina, juste sur une petite portion de mangrove, on avait 340 kilos de déchets. Ça nous est déjà arrivé sur d'autres portions qui sont plus impactées de tirer plus de 500 kilos de déchets aussi. C'est conséquent, il faut imaginer des endroits où en fait il y a des tonnes et des tonnes de plastique qui s'accumulent au milieu des crabes et des poissons qu'on va pêcher.
1: Mais malgré cet acte, Calédocline poursuit ses opérations du terrain. L'association donne rendez-vous au public pour une nouvelle matinée de nettoyage aux boucles de Tina en partenariat avec la province sud et Suzuki Marine. Cette fois, les bénévoles interviendront sur une parcelle de mangrove encore jamais nettoyée par l'association. L'objectif est de retirer les déchets ramenés par les marées à un des derniers secteurs encore fortement encombrés, que Calédocline espère bientôt débarrasser de ses détritus. Thibaut Bizia.
2: Alors tout le monde peut participer aux actions de Calédocline, hein, bien entendu, puisqu'il suffit simplement de venir. Nous, en gros, on amène toujours ce qu'il faut, donc les tapes, les gants... Et la bonne humeur, et les gens, ils ont simplement à venir avec des chaussures fermées, de quoi s'hydrater et se protéger du soleil. Et puis après, ben voilà, c'est parti. Nous, de manière générale, tous les week-ends, il y a des actions. On dit où, sur quel site, à quelle heure on se rejoint, et après, les gens, ils sont libres de venir. Donc pour venir, n'hésitez pas, et vous pouvez directement regarder sur notre page Facebook Calédocline, ou encore sur notre site internet www.calédocline.nc. Et là, directement, vous aurez toutes les actions en cours et à venir. Et bien sûr, ben voilà, il suffit de venir. Tout le monde est bienvenu.
1: Peut-être pour terminer, M. Bizien, on parle beaucoup de protection de l'environnement. Mais sur le terrain, qu'est-ce que ces opérations de nettoyage et de reboisement changent concrètement?
2: Ben, ce qu'elles changent concrètement, c'est que si on ne va pas nettoyer les zones sur lesquelles on va, qui sont des zones naturelles où il n'y a personne qui va, c'est-à-dire que les entreprises, elles vont nettoyer l'espace urbain. Hein, les quartiers, les villages, les villes, mais ils vont pas forcément aller sur les plages, les mangroves, les îlots. Donc là, c'est l'action citoyenne qui va permettre de sortir les tonnes de déchets qui se retrouvent dans notre nature chaque

0: sont essentiels, notamment pour interpeller les gens et pour dire, regardez autour de nous, regardez autour de vous, regardez ce qui se passe, voilà les déchets, les tonnes de déchets qu'il y a dans notre environnement, voilà les plantations qu'on est obligé de faire sur les sites, les anciens sites miniers orphelines, enfin les mines orphelines et sur les zones incendiées pour pouvoir aider la forêt à redémarrer. Donc, prenez soin de votre environnement parce que les impacts, ils sont là, ils sont devant vos yeux. Rendez-vous compte. Participez vous aussi à protéger ce qui existe encore et à restaurer ce qui a été dégradé. Et donc, on sensibilise au travers de nos actions et on interpelle et on appelle à l'action.
1: Institution pour suivre, à Dembéa, le conseil municipal s'est réuni hier jeudi 20 août avec 22 délibérations à l'ordre du jour. Parmi les principales décisions, de nouvelles conventions de partenariat avec EEC et Enercal. Les deux entreprises vont accompagner financièrement plusieurs projets au bénéfice de la commune et de ses habitants dans le cadre de leur responsabilité sociétale. Amélioration du cadre de vie, développement des activités sportives et culturelles, soutien aux associations, valorisation des espaces publics, mais aussi transition énergétique et lutte contre la précarité énergétique. Cinq grandes ambitions sont au cœur de ces conventions. Au total, Enercal apportera 27 500 000 francs, auxquels s'ajoutent 12 millions destinés au CCAS pour lutter contre la précarité énergétique. EEC, de son côté, contribuera à hauteur de 26 millions de francs CFP. Autre décision importante, le recrutement d'un éducateur spécialisé financé intégralement par l'État à hauteur de 6 millions de nos francs. Il rejoindra la veille éducative pilotée par le CCAS. Sa mission sera d'intervenir le plus tôt possible auprès des jeunes confrontés à l'absentéisme, aux difficultés scolaires ou à une rupture avec l'école en lien avec les familles et les différents partenaires. Enfin, Dembéa souhaite inscrire le devoir de mémoire dans l'espace public. Le giratoire de la pointe de la Dorade sera officiellement baptisé giratoire du ralliement de la Nouvelle-Calédonie à la France libre, 19 septembre 1940. Le site servira désormais de point d'ancrage aux commémorations organisées à Dembéa autour de cet événement historique. L'inauguration est prévue le 9 septembre prochain en présence du général Gabriel Soubrier, commandant supérieur des forces armées en Nouvelle-Calédonie. Et la Fédération des entreprises et des industries de Nouvelle-Calédonie, la FINC, réagit au communiqué du gouvernement de la Nouvelle-Calédonie publié le 19 août sur la désignation de ses représentants au sein de 98 organismes. La Fédération souligne que cette liste, répartie en 11 secteurs et présentée sur 17 pages, compte encore au moins 25 postes vacants. Pour la FINC, cette situation illustre la complexité de l'organisation institutionnelle calédonienne qui repose sur plusieurs niveaux, le gouvernement, l'État, les trois provinces et les 33 communes. La fédération pointe également la concentration des mandats sur un nombre limité de personnes. Elle cite notamment le cas d'un membre de gouvernement appelé à siéger dans 18 organismes différents dans des domaines allant du port autonome à la biodiversité marine, en passant par la BCI, l'université ou encore l'aquarium de Nouméa. Pour la FINC, le problème n'est pas lié aux personnes concernées, mais à une organisation devenue trop complexe et dispersée, dans un contexte où la Nouvelle-Calédonie doit reconstruire rapidement son économie après les difficultés enregistrées depuis mai 2024. La fédération estime que cette complexité institutionnelle peut ralentir la prise de décision. La FINC appelle donc à une rationalisation de l'organisation institutionnelle avec moins d'organismes et des précisions plus rapides, plus lisibles et plus efficaces. La fédération adresse enfin un message au président du gouvernement. Cette simplification ne constitue pas, selon elle, une critique de l'équipe actuelle, mais une réforme devenue nécessaire pour accompagner efficacement la reconstruction du territoire. Le 26 août prochain, Richard Werli, journaliste franco-suisse, animera une conférence à l'Université de Nouvelle-Calédonie. Dans cette édition, il répond à nos questions et parle aussi de son livre et notamment de la politique de Donald Trump aux États-Unis et dans le monde. On l'écoute et d'abord, il nous précise sa fonction.
2: Bonjour, je suis Richard Verly, journaliste franco-suisse, basé à Paris. Je travaille sur les questions européennes et internationales.

0: International, pour le quotidien suisse Blick, mais j'interviens également régulièrement sur les chaînes françaises LCI, BFM, France Info TV, sur les questions internationales. Mon dernier livre, Cette Amérique qui nous déteste, est paru en octobre 2025. Il est consacré aux relations entre les États-Unis et l'Europe et à la manière dont l'administration Trump cherche à saborder l'Union européenne. Ce livre sortira en édition poche le 8 octobre prochain et je me suis, par ricochet, par dérivé, intéressé aussi à la politique de l'administration Trump dans le Pacifique et notamment ce que cela peut impliquer pour les territoires français du Pacifique, y compris la Nouvelle-Calédonie. Ce sera l'objet de la conférence que je donnerai mercredi 26 août à 18h à l'Université de Nouvelle-Calédonie.
1: Et pourquoi Trump en particulier, donc, c'est important de se braquer sur cet homme?
0: C'est important parce que, bien évidemment, d'abord, il est président des États-Unis, ça ne vous a pas échappé, mais surtout parce que derrière Donald Trump, il y a une lame de fond, une vague de fond qui est à la fois politique, économique et idéologique. Autrement dit, les États-Unis de Donald Trump, on peut le dire, n'ont plus rien à voir avec les États-Unis qui le précédaient. C'est la grande différence d'ailleurs avec son premier mandat. Je rappelle que Donald Trump a été élu une première fois en 2016, il est président des États-Unis de 2016 à 2020, il perd ensuite les élections au profit de Joe Biden et il revient au pouvoir, il est élu le 6 novembre 2024. Pourquoi est-ce si différent? C'est parce que la première administration Trump, c'est une administration, j'allais dire, de briques et de brocs. Donald Trump est élu presque par surprise à l'époque contre Hillary Clinton. Il ne s'attend pas à devenir président et il s'entoure essentiellement de caciques du parti républicain traditionnel. Et pendant les 4 premières années de son mandat, il va vouloir faire du Trump, mais sans vraiment y arriver. Et d'ailleurs, il est en guerre ouverte avec tous ses collaborateurs ou presque qui étaient autour de lui à cette époque. Le deuxième mandat, c'est très différent. Et c'est ça qu'il faut bien comprendre. Le deuxième mandat, c'est un mandat pour lequel Trump s'est préparé pendant 4 ans. Pendant l'époque de la présidence Biden. C'est un mandat profondément idéologique, avec pour socle ce document dont on a beaucoup parlé, le Project 2025, le projet 2025 de la Heritage Foundation. Et donc, on voit que sur tous les plans, le plan économique, le plan politique et le plan stratégique, géopolitique, on a maintenant une administration trumpiste qui rompt littéralement avec presque toutes les administrations qui l'ont précédée.
1: Il y a une idéologie Trump aujourd'hui?
0: Oui, il y a une idéologie Trump que l'on peut résumer au fond à trois angles d'attaque. Le premier, c'est du pur Trump, c'est ce qu'on retrouve dans tous ses écrits, dans les livres qu'il a commis lorsqu'il était promoteur immobilier. Tout doit rapporter. Autrement dit, pour Donald Trump, l'objectif même de la diplomatie, de la géopolitique et de la puissance militaire, c'est qu'elle rapporte aux États-Unis. Quand je dis qu'elle rapporte, je parle qu'elle rapporte financièrement. Donc il ne s'agit plus d'être les défenseurs de la démocratie dans le monde, il ne s'agit plus d'être les défenseurs de la paix dans le monde, il s'agit d'être une puissance qui tire le maximum d'avantages économiques, financiers, matériels, de sa supériorité militaire. Ça, c'est très ancré chez Donald Trump, d'où son fameux slogan « Make America Great Again », rendre à l'Amérique sa grandeur. Pour lui, ça passe par imposer sa loi et faire en sorte que la situation profite le plus aux États-Unis. Le deuxième angle d'attaque, qui est tout à fait trumpiste, c'est ce qu'on pourrait appeler le retour d'un courant réactionnaire très fort. N'oublions pas que la matrice politique américaine sous Donald Trump, c'est une matrice américaine largement blanche. Pas ségrégationniste, mais on n'en est pas loin. Autrement dit, un conservatisme qui se veut pur et dur, ancré sur les prétendues valeurs chrétiennes de l'Amérique. Je dis prétendu parce que, en gros, il n'y a pas de partage du pouvoir avec les minorités. Les minorités sont largement tenues à l'écart, les immigrants sont tenus à l'écart, même si, il faut bien le dire, que lors de l'élection, une partie des électeurs noirs et une partie des électeurs latinos ont voté pour Trump, essentiellement pour ses promesses économiques. Enfin, troisième élément qui est très important, c'est cette alliance que Trump a réussie et qui est tout à fait nouvelle entre l'électorat populaire républicain, les conservateurs attachés à la morale, attachés à l'Église, attachés à la patrie, attachés à la race blanche, attaché au mariage hétérosexuel, j'ai pas besoin de vous faire la liste, vous l'avez compris, eh bien il a fait l'alliance entre cet électorat-là, que j'ai rencontré aux États-Unis, notamment dans les États du Sud, la fameuse Bible Belt, la ceinture de la Bible, eh bien il a fait la connexion entre ça et les milliardaires de la tech de Californie, qui eux ont au fond un discours réactionnaire qui consiste à dire que demain doit être gouverné par les réseaux, par l'intelligence artificielle, et que il faut véritablement, je dirais, un nouveau type de gouvernement qui ne soit plus démocratique, qui soit plus entrepreneurial. Et le génie politique, je mets cette formule entre guillemets, de Donald Trump, c'est d'avoir fait le lien entre ces deux courants qui n'ont rien à voir, entre l'électorat populaire fondamentalement conservateur qui doute et qui s'inquiète de la mondialisation parce qu'il est attaché à ses usines, à ses emplois, etc., et le courant réactionnaire de la tech qui au fond est hostile à la démocratie.
1: Et donc quand on vous entend parler de cela et de Trump, on a l'impression que, ou plutôt, c'est un grand bouleversement aux USA, mais aussi dans le monde.
0: Absolument. Et ça, je crois que les Européens ont tardé à le comprendre. Maintenant, je crois que la prise de conscience est réelle. Moi, je me souviens quand j'ai écrit mon livre, donc le livre est paru, « Cette Amérique qui nous déteste », il est paru en octobre 2025. Je l'ai donc écrit les mois précédents, et alors que je l'écrivais, j'avais de nombreux copains européens et américains qui me disaient « Mais t'es complètement fou, l'Amérique ne nous déteste pas, ça se passe pas comme ça, nous serons toujours amis, nos valeurs transatlantiques réussiront toujours à surmonter les obstacles. » Aujourd'hui, ces mêmes amis me disent « Tu as raison. » Mais pourquoi ? Parce qu'on a vu clairement que Donald Trump, d'abord, n'a plus d'alliés. Donald Trump n'a pas d'alliés. Il a des vassaux, ce qui n'est pas du tout la même chose. Quand vous êtes vassal, vous devez obéir. Quand vous êtes allié, par exemple, normalement, au sein de l'OTAN, l'organisation du traité de l'Atlantique Nord, chacun a une voix. Et chaque voix se vaut. La voix du petit Luxembourg, en théorie, vaut la voix de la puissance américaine. Pour Donald Trump, tout ça, c'est fini. Il y a une première puissance mondiale qui édicte ses conditions, qui impose des commandes d'armes, qui impose de consacrer une certaine part du budget à la défense et qui oblige ses alliés à un certain nombre de choses. Donc ça, c'est le premier grand bouleversement, et on le voit en Asie-Pacifique. Les liens, les États-Unis avec le Japon et la Corée du Sud ne sont plus du tout les mêmes. Je parle de ces deux pays parce qu'ils sont les alliés traditionnels des Américains. Enfin, deuxième changement qui est très important, c'est la confrontation avec la Chine. C'est-à-dire que Donald Trump, contrairement à ses prédécesseurs, lui, il est convaincu que le choc avec la Chine va venir. Je dis contrairement à ses prédécesseurs, je devrais nuancer. La prise de conscience d'un choc à venir entre les États-Unis et la Chine n'est pas nouvelle. Ce qui est nouveau, c'est que Donald Trump, lui, il accélère les choses. Pourquoi il accélère ? Parce qu'il est convaincu qu'il faut, en quelque sorte, stopper la Chine avant qu'elle ne soit trop forte. Et de ce point de vue-là, il écoute les géants de la technologie de la Silicon Valley, ceux de l'intelligence artificielle, qui lui disent « Monsieur le Président, il faut arrêter les Chinois maintenant, parce que dans quelques années, il sera trop tard. »
1: Et pour la Nouvelle-Calédonie, donc, on le sait, nous sommes une petite île dans tout ce qui se passe dans le monde. Il y aura aussi des conséquences.
0: Oui, il y en aura. Il y en a déjà. Et là, je crois qu'il faut nuancer. Dans le cas de la Nouvelle-Calédonie, c'est assez étonnant, parce que, compte tenu de ce que j'ai dit, on pourrait penser qu'il y a un affrontement entre la France, territoire français du Pacifique, la Nouvelle-Calédonie, et les États-Unis. C'est pas vrai. Il y a plutôt une convergence d'intérêts. Il y a une convergence d'intérêts, et je dirais que c'est une chance, en quelque sorte, pour la Nouvelle-Calédonie. Pourquoi ? Parce que, d'abord, la digue anti-chinoise, pour Donald Trump dans le Pacifique, elle est surtout dans le Pacifique Nord. C'est la région où stratégiquement les États-Unis investissent militairement pour endiguer l'influence chinoise. Autrement dit, la Nouvelle-Calédonie, vous savez, cette île dont le général MacArthur disait qu'elle vaut 1000 porte-avions, eh bien, elle n'est pas tout à fait stratégique immédiatement pour Donald Trump et pour l'administration Trump, qui voit plutôt, donc encore une fois, les positions stratégiques au nord de l'océan Pacifique. La deuxième chose, je crois, qui est très importante, c'est que, et ici je le dis à Radrojilo, ça va évoquer des choses, Donald Trump est fondamentalement un colonialiste. Donald Trump pense, parce que il voit le colonialisme, je dirais, du point de vue économique. Lui, il pense qu'il est assez logique que les puissances dominantes, c'est-à-dire les puissances occidentales, celles qui ont dominé l'histoire, s'arrogent les ressources de la planète et les contrôles. Regardez ce qu'il fait avec le Venezuela, où il a pris en quelque sorte le pouvoir en exfiltrant, en kidnappant le président Maduro. Regardez ce qui se passe en Amérique latine, où il installe des présidents et des gouvernements qui lui sont favorables. Donc, pourquoi je dis cela? C'est qu'en Nouvelle-Calédonie, traditionnellement, vous savez, on a toujours dit que les États-Unis étaient une puissance décolonisatrice. C'était une puissance opposée à la colonisation parce qu'elle n'y a pas participé. Je rappelle que les États-Unis ont eu une seule colonie dans leur histoire, c'est les Philippines. Eh bien, Donald Trump, lui, sans le dire, moi, ce que je dis maintenant, il ne le dit pas formellement, lui, il part d'un autre principe. Où y a-t-il des ressources et qui les contrôle? Nouvelle-Calédonie, il y a une ressource qui s'appelle le nickel. Il y a une deuxième ressource qui s'appelle la zone maritime. Que ces ressources soient contrôlées par un pays occidental, allié des États-Unis, la France, ça lui convient. Donc, ce que j'aurais à dire, c'est triste à dire pour les mouvements indépendantistes, mais pas seulement en Calédonie, avec Donald Trump, vous n'avez pas un allié.
1: Donc, avec ce que vous dites aujourd'hui, vous allez le développer dans la conférence que vous allez organiser. Donc, on invite ceux qui nous entendent en ce moment à participer à cette conférence.
0: Alors, je serai ravi de vous accueillir. Venez le plus nombreux possible, parce que après mon intervention, il y aura bien sûr des échanges sur la géopolitique, sur les États-Unis, mais aussi sur les conséquences. C'est le « et nous » de mon titre. Trump, la Chine, le Pacifique et nous, sur les conséquences pour la Nouvelle-Calédonie. Donc n'hésitez pas, je prendrai toutes les questions et j'essaierai d'y répondre.
1: Monsieur Richard Verdi, merci beaucoup.
0: Merci à vous.
2: Et on reste en Amérique où 56% contre 44%, Angie Nixon a déjoué les pronostics en Floride. La représentante de Jacksonville s'impose face à Alex Windham et décroche l'investiture démocrate pour l'élection sénatoriale de novembre. Et pourtant, sur le papier, le rapport de force financier semblait largement défavorable à la candidate progressiste. Angie Nixon disposait d'environ 975 000 dollars pour sa campagne contre plus de 16 millions pour Alex Windham. Malgré cet écart considérable, elle a choisi une campagne de terrain fondée sur le militantisme, les syndicats et la mobilisation des électeurs. Son message, défendre les familles populaires face à la hausse du coût de la vie, développer l'accès aux soins, renforcer les services publics et faire davantage contribuer les plus riches. Une ligne clairement à gauche, assumée par cette ancienne organisatrice syndicale devenue représentante de Jacksonville. Plutôt que les coûteux spots télévisés, Angie Nixon a misé sur les bénévoles, le porte-à-porte et les réseaux militants. Le New York Times souligne notamment le travail réalisé dans les bureaux syndicaux et auprès des associations progressistes quelques jours avant le scrutin, une stratégie qui lui a permis de mobiliser une partie importante de l'électorat démocrate, notamment les électeurs noirs et les jeunes. Elle bénéficiait également du soutien de plusieurs organisations et personnalités de la gauche américaine, dont l'organisation proche de Bernie Sanders. Face à elle, Alex Windham incarnait une autre stratégie démocrate. Ancien lieutenant-colonel de l'armée américaine, il s'était fait connaître en 2019 en témoignant devant le Congrès dans l'affaire ukrainienne qui avait conduit à la première procédure de destitution de Donald Trump. Son profil était jugé plus susceptible de séduire les électeurs indépendants et modérés. Mais les électeurs démocrates ont finalement choisi une candidature beaucoup plus à gauche. Angie Nixon devra affronter la républicaine Ashley Moody, sénatrice sortante, ancienne procureure générale de Floride et favorite pour conserver le siège. Le scrutin de novembre prochain permettra de mesurer si la dynamique progressiste observée dans la primaire démocrate peut dépasser le seul électorat de gauche. Car la Floride reste un État solidement ancré à droite, les analystes considèrent donc que la victoire d'Angie Nixon à la primaire ne signifie pas pour autant que les démocrates sont favoris pour le Sénat. Au contraire, certains estiment même que le choix d'une candidate ouvertement socialiste pourrait compliquer leur reconquête de l'État. Mais pour la gauche américaine, le symbole est fort. Dans un État réputé conservateur, une candidate disposant de moyens financiers très inférieurs à ceux de son adversaire a réussi à s'imposer grâce à une campagne populaire et militante. Et dès le lendemain de sa victoire, Angie Nixon a reçu un soutien de poids, celui du sénateur Bernie Sanders, de quoi donner à sa candidature une dimension nationale avant le duel annoncé avec Ashley Moody en novembre prochain.
3: Le rappel des titres.
2: Fin de ce journal, voici le rappel des titres. Betty Cho 2, après le malaise d'une passagère enceinte de 9 mois, Sudil rappelle les conditions de transport et appelle à la plus grande prudence. Des plantations vandalisées aux mangroves à nettoyer, Kaledo Clean poursuit ses actions pour protéger l'environnement et mobiliser les citoyens. Richard Werly sera à l'Université de Nouvelle-Calédonie pour décrypter l'Amérique de Donald Trump et sa politique internationale. Le conférencier journaliste franco-suisse évoquera cette Amérique qui nous déteste, Trump et les nouvelles relations entre les États-Unis et le monde. Et enfin, toujours en Amérique, en Floride, la victoire surprise d'Angie Nixon confirme la poussée de la gauche au sein du Parti démocrate.

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Bonjour Kanaki et bonjour mon beau pays. Et bonjour à tous branchés sur le 97.4 ce samedi matin, c'est Hélène avec vous pour le lever d'antenne. Et on va tout de suite retrouver un titre avant d'ouvrir le radioservice, le canal information, avec la première partie et la lecture des avis de décès chez Tribalka. Une dédicace à nos mamans ce matin. Belle écoute.

0: maman.
1: On ouvre le radioservice avec la première partie et la lecture des avis de décès.
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Ses parents, ses frères et sœurs, la famille et le clan ont la profonde douleur d'annoncer le décès de Fouange Georges François Tapoui, survenu ce lundi 17 août à la tribu de Unjo, Vaud, dans sa 16e année. Les familles, clans et alliés suivants sont informés. DJ Tévariste du côté de Gatop, Goa Fernand, Laoui Raymond, Médard Henri, Chaunian Jacob, Dunezek Andrew, Naïgé, Léon, Unemoi, Herman, Machoro, Albert, Gourouna, Doui, Wanapo, Marijo, Ikapa, Isidore, Wajawan, Ella, Poemat, Félix, T1 Hubert, Poeni, Eliane, Diela, Marco, Tijit, Jelin, Nikon, Ernest, le clan présente ses sincères excuses aux familles, clans et alliés qui n'auraient pas été cités dans le présent avis et les prie de ne pas lui en tenir rigueur.

Oklandea, Atua, Owan, Kapisiri, Chebouéran, Bodewarou, Avila, Moimbe, Teidien, Oui, Aïch, Remoin, Moiteuch, Wamo, Tei, Garech, Bruireuch, Tetouanouich, Monawa, Neporo, Souete, Madame Gouech, Malia et sa famille, Danaea Paita, et Mike Wabealo Abako, Monsieur, Sissi, Laoutoua Sefo. Anouméa, Monsieur Remoin, Marcelin, Monsieur Deli, Koui et sa famille, à Tetouanoui, Franck et Nembo Michou, à tous ses amis et à l'église pentecôtiste, parents et alliés. C'est avec une immense tristesse et une profonde douleur que nous vous annonçons le décès de Dea Johannes Laki Hiro, survenu ce 15 août dans sa 27e année. Une veillée se tient actuellement jusqu'à la levée du corps prévue ce matin, ce samedi 22 août, suivie de l'inhumation au cimetière familial de Népimi, à Bouirou, à partir de 9h. Dans cette douloureuse épreuve, la famille souhaite vous faire part de son chagrin et vous remercie pour votre soutien, vos pensées, vos prières et votre présence à ses côtés. La famille s'excuse auprès des familles et des personnes qui n'ont pu être citées ou prévenues.

La cérémonie coutumière concernant le décès de M. Makiwea et une messe sont prévues ce matin à 8h du matin ce samedi 22 août suivie de son inhumation. Cet avis est signé par la famille. On nous prie d'annoncer le décès de Madame Veuve Aviane Ndjuma Léontine, survenue ce 19 août 2026 à l'âge de ses 90 ans. L'inhumation aura lieu ce samedi 22 août dans la vallée de Djapa, Pokru, à partir de 9h par an et alliés. La famille s'excuse auprès des personnes qui n'ont pu être prévenues. La famille le peut à la douleur d'annoncer le décès de leur frère, fils et petit-fils. Lino le peut, survenu à l'âge de ses 21 ans ce samedi 15 août. La famille invite les proches et les amis qui souhaitent lui rendre un dernier hommage à se joindre à elle avec un bouquet de fleurs lors de la cérémonie d'obsèques qui se tiendra à la tribu de Wagap à Poindigné à partir de ce samedi 22 août en fin d'après-midi. L'inhumation aura lieu ce dimanche 23 août à partir de 10h au cimetière de la tribu de Wagap. Dans cette douloureuse épreuve, la famille souhaite vous faire part de son chagrin et vous remercie pour votre soutien, vos pensées, vos prières et votre présence à ses côtés. Aux familles Barahonton Avo, d'Anguignane puis Belouma, Churama, Choyawa, Awegwa, Kaupa, Boi, Kapisiri, Tuyette, Mavimouin et Remouin, Clan et Alliés. C'est avec une immense douleur que nous vous faisons part du décès de Karu Ornella, survenu à l'âge de ses 21 ans. Les veillées auront lieu à la morgue municipale de Bouraï. Ce samedi 22 et ce dimanche 23 août, de 8h à 20h. Les veillées se poursuivent ce lundi 24 août à partir de 8h jusqu'à la levée du corps, suivie de l'inhumation au nouveau cimetière de Bouraï à partir de 13h. La famille s'excuse auprès des personnes, des familles et clans qui n'auraient pas été cités. Frédéric, Fabienne, François, ses enfants et leurs conjoints, ses petits-enfants, arrière-petits-enfants, ont la tristesse d'annoncer le décès du docteur Yvonne Cap, survenu ce jeudi 20 août. Une veillée se déroulera au centre funéraire de Nouméa ce lundi 24 août de midi à 15h, suivie de la crémation dans la plus stricte intimité, dans le respect de ses volontés. Aux familles Jean-Baptiste Didoudoute, Nougaré, Pierre Santi, Areski, Morel, Laurent, Lecomte, Théinfouin, Nérigote, Soula, Bocahu, Martin. Ses fils et ses petits-enfants vous font part du décès de leur mère et grand-mère. Madame Jean-Baptiste, dit Doudoute Anita Fernande, survenue ce mardi 18 août à l'âge de ses 80 ans. Une veillée se déroulera au centre funéraire de Païta ce lundi 24 août de 8h à 20h. La cérémonie religieuse sera célébrée ce mardi 25 août à partir de 9h en la chapelle du centre funéraire de Païta, suivie de l'inhumation à Païta.

aux deux grands chefs Evanès, Bula et Naïsilin, Dokushas, aux trois petits chefs de la tribu de Keveng, Wanyamala, Wazizi, Sasali et Kaiyawi, Wassin, Pija, aux clans Timol à la tribu de Lueshila, aux familles de la tribu de Keveng, à la famille Wenetem à la tribu de Juanono, Madame Goro Meron, Oula, ainsi que ses enfants à Kone, Madame Aosha Sema, et son époux, Madame Ipunesu Wamala, et son époux Gumeve, et ses enfants à Tingeting, aux enfants de Madame Mazoun, à Guess, aux familles Amari Wanegi Wacha, à toutes les sœurs Wanegi Meri, Claire, Barileta Serai, Wachale, Wajara, et Athénée, Rosine, Naya, Siché, Wadrobert, ainsi que leurs enfants. Aux frères Wajatopou à la tribu de Netsi, Waunie, Wabé à la tribu de Mebouet, Béarune, Wado, Kune à la tribu de Sereté, Pato, la famille Ngadaï à la tribu de Tadine, et à son fils Wanegi, et ses enfants ainsi que son épouse, à toutes les familles qui n'ont pu être citées, nous vous prions de bien vouloir nous en excuser. Nous vous annonçons le décès de Madame Veuve Maëli Tafea Yvonne Wanegi, survenue ce 20 août à l'âge de ses 87 ans. Le travail coutumier se fera au

sincèrement toutes les personnes présentes aux funérailles ou par la pensée lors de son décès, ainsi que le service oncologique de Kwendo Mania pour son accompagnement. Votre soutien le rend beaucoup touché.

à l'instant la première partie avec la lecture des avis de décès. On continue et on enchaîne avec la deuxième partie et la lecture des communiqués.

émanant de l'Assemblée de la province Nord, signé par le président Monsieur Paul Niautine. La DEFIJ, direction de l'enseignement, de la formation, de l'insertion et de la jeunesse, informe les parents d'élèves des écoles publiques primaires et maternelles de la province Nord que la campagne officielle d'inscription en école primaire publique 2027 s'étendra du 6 août au 25 septembre. Le directeur de l'enseignement insiste sur l'importance de respecter ce délai afin de préparer au mieux la rentrée. Les demandes d'inscription se feront dans les écoles auprès des directeurs. Les heures d'accueil pour les inscriptions seront communiquées aux parents par les directeurs d'école, par voie d'affichage ou via les cahiers de liaison. Pour les nouvelles inscriptions, il est demandé aux parents de fournir un certificat médical de première admission scolaire, une attestation de résidence de l'enfant, une fiche d'état civil ou copie du livret de famille, une copie des couvertures sociales à jour, le livret scolaire de l'élève et un certificat de radiation. Au-delà du 25 septembre, les directeurs d'école ne prendront plus d'inscription. Concernant la commune de Conné, les inscriptions scolaires se feront à la mairie, au service enseignement. La DEFIJ informe les parents que les secteurs de scolarisation communaux doivent être impérativement respectés.

Poursuivons. La direction de l'aménagement et du foncier de la province Nord informe le public et les usagers de la route provinciale numéro 10 qu'en raison des travaux de maintenance sur le bac de la YM, le fonctionnement normal du bac sera interrompu. Pendant 2 semaines, la semaine du 24 au 30 août, je disais donc, la semaine du 24 au 30 août aux heures suivantes, de 8h à 11h30 la matinée, puis de 12h30 à 16h pour l'après-midi. La deuxième semaine, la semaine du 31 août au 6 septembre aux heures suivantes, de 8h à 11h30 la matinée, puis de 12h30 à 16h pour l'après-midi. Nous nous excusons auprès des usagers de la gêne occasionnée. La circulation sera rétablie sans autre préavis. Merci de votre compréhension. Ce communiqué est signé par la secrétaire générale de la province Nord, Madame Lucia Rousseau.

Poursuivons. La province des îles Loyauté informe les parents résidents aux îles Loyauté du lancement de la campagne de bourse scolaire.

2027. Les dossiers de demande de bourse peuvent être retirés à compter de ce lundi 24 août 2026. Pour les établissements publics du premier et second degré, ce sera auprès des directeurs de secteur. Pour les établissements privés du premier et second degré, les dossiers de demande de bourse sont à retirer auprès de leurs directeurs d'école respectifs. Chaque dossier doit être retourné complet auprès des directeurs de secteur ou d'école avant ce mercredi 30 septembre. Les dossiers reçus après cette date seront examinés pour le deuxième trimestre 2027. Les nouvelles inscriptions des élèves dans les écoles maternelles et élémentaires publiques sont ouvertes du mardi 1er septembre au mercredi 30 septembre inclus. Ce communiqué est signé par la directrice de l'enseignement de la province des îles Loyauté, Madame Alice Oujun Waitea.

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À l'instant, c'était la lecture des communiqués pour clôturer ce radioservice. Le prochain radioservice, c'est à partir de 11h05 tout à l'heure. Nous, on va poursuivre en musique pour la suite, c'est juste après. On retrouve les grands titres du journal de ce matin. Nous, en attendant, on écoute Chindori, le titre Popayi Wande. Belle écoute.

6h30 sur Radio Dido. Encore un bon matin à tous ceux qui se réveillent tout doucement sur la fréquence. Et un bon café pour ceux qui sont encore derrière leur café. Nous, on retrouve la lecture des grands titres du journal de ce matin. Trop de décès à Djéoutouka face à une succession de disparitions depuis 2020. La population interpelle les responsables coutumiers, religieux et les professionnels de santé et demande des explications. La FINC dénonce la multiplication des organismes et la concentration des mandats et appelle à une simplification de l'organisation institutionnelle pour accélérer la reconstruction économique de la Nouvelle-Calédonie. Enfin, en France, à gauche, la rentrée politique lance la course à la présidentielle de 2027 sur fond de division et de bataille pour l'unité. C'était les grands titres de ces matinales. Rendez-vous à 7h avec Jesse Gubb pour le développement de ces titres. Nous, on va poursuivre en musique. Pour la suite, c'est à 6h45. On fait un point météo avec le bulletin établi par Météo France. En attendant, on repart avec Alpha Blondie, Science sans conscience. Et vous êtes bien sur Jido.

Il est 6h40. Avant de poursuivre en musique, en cette matinée, en ce samedi matin, nous fêtons les Fabrice du pays. Le prénom Fabrice signifie artisan et vient de l'étymologie hébraïque latine du mot faveur. Belle fête à vous, les Fabrice du pays. Aussi au natif de ce jour, de ce samedi 22 août, on vous souhaite un bel anniversaire, longue vie et profitez bien de votre jour, de ce week-end. Nous, on continue sur musique en reggae avant de retrouver chez le point météo. C'est Aïdjaman Levy et Madge, le titre Happy Home. Belle écoute.

Voilà tout ce que l'on peut dire concernant les quelques prévisions météo établies ce matin par Météo France. Nous, on va poursuivre musicalement, comme toujours, pour la suite. C'est en information à 7h. On retrouve Jesse Gop pour le journal de ce matin. Nous, on repart avec Harrison Caricin.

À l'instant, Boatoun Manik de Makiyab. Il est 6h56 sur Jido Radio. J'en profite que l'on est du côté d'Yangen avec ces deux groupes, avec Makiyab et Yarison, pour souhaiter un petit bonjour à toutes les petites mains qui sont en train de préparer justement la fête communale de Yangen qui se déroule ce week-end, ce samedi 22 et dimanche 23 août. Yangen se découvre à vous. Allez découvrir les trésors naturels, culturels, artisanaux de Yangen lors de ce week-end riche en animation pour toute la famille. Sur place, vous aurez comme activité balade en bateau, balade à cheval, concours de pétanque, concours de pêche, au gros, visite de Vanyuré à Waré, défilé des créations des jeunes couturières de Yéhen, concours de plats traditionnels, danse Nin de Waré Wendjik, le village d'artisans au centre culturel Guama Boirat, et sur le podium musical, vous aurez les groupes phare de la commune Yarison, Chada, Hongo, Ureri et d'autres encore. Découvrez le savoir-faire des artisans. Ça se passe au terrain de football communal de Yangen. Alors n'hésitez pas. Faites un tour à la fête de la commune de Yangen qui se déroule ce samedi 22 et dimanche 23 août demain. Nous en termine du côté de Yangen en Kaneka avant de retrouver Jesse Gop pour les matinales. C'est chez Kunoe Boys Band. Master Dou, belle écoute.

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2: On retrouve maintenant le journal du matin préparé par Jessie Gop. Belle écoute.
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4: Mesdames, Messieurs, bonjour. Au sommaire de notre édition, trop de décès à Jehutoka. Face à une succession de disparitions depuis 2020, la population interpelle les responsables coutumiers, religieux et les professionnels de santé et demande des explications. La FINC dénonce la multiplication des organismes et la concentration des mandats et appelle à une simplification de l'organisation institutionnelle pour accélérer la reconstruction économique de la Nouvelle-Calédonie. Enfin, en France, à gauche, la rentrée politique lance la course à la présidentielle de 2027 sur fond de division et de bataille pour l'unité. Bonjour mon pays Kanaki, bienvenue dans ces matinales sur Radio Dido. Depuis 2020, les décès se succèdent à Jehutoka au point de susciter une vive inquiétude au sein de la population. Une succession de disparitions que certains habitants jugent particulièrement importante et face à laquelle ils demandent aujourd'hui des explications. Pourquoi autant de décès ces dernières années? Quelles en sont les causes? Et surtout, faut-il tirer la sonnette d'alarme? Ce constat est devenu un véritable cri de cœur de la population qui interpelle les responsables coutumiers, les religieux, mais aussi les professionnels de santé. L'objectif, comprendre, analyser et surtout réagir avant qu'il ne soit trop tard. Patrick Zongo nous livre son témoignage.
5: Oui, dans le post que j'ai publié sur ma page, j'évoque... La série de décès hein, depuis 2024 qui remonte à peu près depuis le début depuis 2020 les décès qui sont dus à l'AVC aux arrêts cardiaques et puis au diabète, etc., et aux insuffisances rénales, je me disais que il y a trop de morts et on n'a pas vu de série de décès comme ça de par le passé. Ben, on essaie de regarder un peu les causes à notre manière, de manière, un petit peu approximative. Je m'aperçois que c'est une tranche d'âge c'est la tranche d'âge de la trentaine à la soixantaine, voilà, à peu près. Il y a beaucoup de morts, il y a beaucoup de jeunes adultes qui partent, qui sont touchés par toutes ces maladies. Et je fais un petit peu le rapprochement avec leur année de naissance. Cette tranche d'âge-là est née dans les années 60, des années 60 jusqu'aux années 80 à peu près. Et je regarde l'invasion des produits industriels sur l'IFO, c'est à peu près à ce moment-là. Et je me dis que toutes ces personnes-là sont nées avec ces produits et ils ont l'effet arrive 30 ans, 40 ans plus tard, 50 ans plus tard. Et donc voilà, c'est l'objet du post que j'ai publié. Moi, c'est approximatif, c'est pas, il y a pas de recherche, il y a pas de chiffres, il y a pas d'analyse. Tout simplement, c'est pour moi, je pense que nos collectivités, et notamment les services de santé, doivent s'intéresser. Et puis peut-être donner une explication, amener les gens à se prémunir, parce que pour moi je pense que la prévention elle doit être prioritaire à ce moment, parce que on est face à des maladies qui sont certes comment on peut les soigner. Mais là, on voit quand même que il y a beaucoup, beaucoup, beaucoup trop de décès. Moi, je pense beaucoup à ce qu'ont fait Madame Denise Cachotte et Madame de Frémicourt par le passé, dans le cadre de la médecine préventive. Je pense que ce travail-là avait été commencé, mais ce travail n'a pas continué. Il y a eu des effets positifs. Je parle de ça parce que comme je travaillais dans le monde de l'éducation, ben il y avait beaucoup d'interventions dans les classes, en primaire, en collège, de ces personnes, et je pense que c'est une bonne chose, parce qu'il faut travailler, c'est une éducation, la nutrition, l'hygiène de vie, c'est une éducation, et ça c'est dans le cadre d'un programme de médecine préventive qu'on ne voit plus aujourd'hui dans nos services.
4: Et vous disiez en amont, par exemple, il y a aussi toute cette consommation excessive dans les magasins plutôt que de privilégier nos produits locaux.
5: Oui, oui, c'est ça. Il y a beaucoup de il y a eu une invasion de produits industrialisés dans nos magasins. Et donc la facilité veut que on soit plutôt attiré par les menus vite fait, que qu'aller faire déterrer l'igname, déterrer le manioc, le préparer et puis le faire cuire. Donc voilà, ce sont des leurres avec lesquels on se nourrit, mais il y a du poison et ce sont des agents quand même qui sont pathogènes, qui vont générer des maladies, et c'est contre ça qu'il faut une prévention, une politique de prévention au niveau de la santé.
4: Et il y a également actuellement, il y a toute cette période de mariage,
5: il y a cet aspect alimentaire hein, que l'on dénonce parce qu'il faut le dénoncer, et je pense que on n'a plus à chercher comment démontrer ça. Hein. Je pense que tout ce qui nous arrive comme maladie, comme l'hypertension, les maladies rénales, les maladies cardiaques et compagnie, je pense que c'est dû, et c'est démontré, c'est dû à une malnutrition, une nutrition déséquilibrée, pauvre, et puis surtout des agents chimiques qui sont contenus dans les aliments industriels.
4: Quelle est pour vous la bonne solution?
5: Ben pour moi, la solution, c'est le... comment on va appeler ça, le système D, hein, parce que ça, c'est les médecins qui vont le dire. Nous, on le dit parce que on le regarde, on le vit, et puis on peut pas rester sans voir, en regardant les corps, comment les séries de voyages, des corps vers les îles, vers la Grande Terre. On ne peut pas rester silencieux à ça. Donc, j'appelle l'attention des jeunes qui ont aujourd'hui 30, 40, 50 ans, de se prémunir avec nos moyens du bord, comme on dit. Et les moyens du bord, c'est nos infusions avec nos plantes médicinales. La médecine traditionnelle, il faut pas délaisser. Je pense que il faut se prémunir. C'est comme ça qu'il faut éviter les maladies. Après, il y a la consultation chez les médecins. Et la consultation chez les médecins, c'est pour voir si t'es pas déjà malade. Mais nos médicaments, c'est pour se prémunir, c'est pour éviter de tomber malade. Donc voilà, c'est un petit peu pour ça que je partage cette vision. Et bon, je rajouterai que il faut faire aussi la guerre contre des avis qui ressemblent à la politique de l'autruche, c'est-à-dire faire semblant de ne pas regarder en face les difficultés. Et puis d'accuser des raisons qui sont ailleurs, à l'exemple des vaccins contre le Covid, peut-être qu'il y a des effets négatifs. On n'est pas des experts pour le dire, mais se cantonner à accuser le vaccin revient à ne pas regarder la réalité en face, c'est-à-dire ce qu'il y a dans nos assiettes. Voilà. Ce que je dis là, c'est très très personnel et c'est pour moi un cri du cœur, hein, qui vient de la population, appelant les services, les collectivités à nous donner des réponses.
4: Au-delà du constat sur le nombre de décès, certains appellent également à une réflexion sur les pratiques sociales et coutumières, notamment en cette période où les mariages se multiplient. Pour Albert Muzo, président du Keresiano Jehutoka, il est temps de revenir à l'essentiel. Selon lui, les cérémonies doivent aussi permettre aux familles et aux futurs mariés de prendre le temps de réfléchir, de se parler et de préserver leur santé. Il estime notamment que les temps consacrés à l'accueil et au folklore prennent parfois le pas sur les moments de parole et de transmission. On écoute Albert Muzo, président du Keresiano Jehutoka.
6: Bonjour. Donc normalement, c'est la. Je voulais intervenir par rapport à la situation actuelle que traverse la région de Jehutoka. On traverse une période où il y a beaucoup de mariages. Il y a beaucoup de mariages, mais ces mariages, ces temps de joie, sont aussi accompagnés par le nombre de deuils. Donc les temps de joie qui s'accompagnent par des temps de pleurs et de douleurs. Et ça doit nous faire réagir, la population. On est dans une situation de crise actuellement là-bas. La Calédonie, le pays, traverse de nombreuses crises, la crise économique, la crise spirituelle, la crise culturelle, etc. Il y a toutes ces crises. Mais notre train-train de vie ne change pas du tout. On est toujours en train de vivre comme si on est toujours dans une situation de où la période elle est bonne, alors que la période elle est mauvaise. Il n'y a pas de docteur, il n'y a plus de docteur, on a des problèmes de transport. Malheureusement, notre vie, on continue, on ne s'adapte pas à la situation. Et je pense qu'actuellement, il faut que nous, la population, il faut qu'on s'adapte à la situation actuelle. Dans la situation actuelle, avec le nombre de mariages qu'on a, il y a un problème très grave chez nous et qu'on en parle souvent, c'est la gestion du temps. La gestion du temps lors de nos mariages, on mange à 15h30 l'après-midi. Et le corps, notre corps, si je vais revenir à la santé après, parce que notre corps a besoin de temps en temps de repos. Et il faut savoir écouter son corps. Malheureusement, avec toutes ces manifestations de joie, on laisse de côté nos corps. On ne l'écoute pas. Et c'est pour ça que, peut-être assez rapide comme synthèse, quand je dis qu'il y a beaucoup de morts à cause de ça, mais je pense que c'est l'une des raisons de nos morts. Donc, il faudrait qu'on réagisse. Pour réagir, moi, je pense que nos responsabilités,

0: Je pense que il faut aller vers l'essentiel. Il faut aller vers l'essentiel, c'est-à-dire que dans nos mariages, on fait trop de danse, on fait trop de folklore. Oui, c'est du folklore qu'on fait. Mais l'essentiel, le sens même du mariage, on fait moins. Et j'ai constaté que on passe plus de temps aux danses, à l'accueil, que de temps de paroles dans nos... Mais il faut changer, il faut aller vers l'essentiel. Allons vers l'essentiel, parce que pour que le corps puisse aussi se reposer.
1: Derrière ces témoignages, une même préoccupation, ne pas banaliser la succession des décès et chercher collectivement à en comprendre les causes. La population demande désormais que les responsables concernés se saisissent de cette question, avec des données, des explications et surtout des actions concrètes. Car derrière les chiffres, ce sont des familles endeuillées et une communauté qui s'interroge. Un cri de cœur lancé pour que la population réagisse, mais surtout pour que les réponses arrivent au bon moment. Et la Fédération des entreprises et des industries de Nouvelle-Calédonie, la FINC, réagit au communiqué du gouvernement de la Nouvelle-Calédonie publié le 19 août sur la désignation de ses représentants au sein de 98 organismes. La Fédération souligne que cette liste, répartie en 11 secteurs et présentée sur 17 pages, compte encore au moins 25 postes vacants. Pour la FINC, cette situation illustre la complexité de l'organisation institutionnelle calédonienne qui repose sur plusieurs niveaux, le gouvernement, l'État, les trois provinces et les 33 communes. La fédération pointe également la concentration des mandats sur un nombre limité de personnes. Elle cite notamment le cas d'un membre de gouvernement appelé à siéger dans 18 organismes différents, dans des domaines allant du port autonome à la biodiversité marine, en passant par la BCI, l'université ou encore l'aquarium de Nouméa. Pour la FINC, le problème n'est pas lié aux personnes concernées, mais à une organisation devenue trop complexe et dispersée, dans un contexte où la Nouvelle-Calédonie doit reconstruire rapidement son économie après les difficultés enregistrées depuis mai 2024. La fédération estime que cette complexité institutionnelle peut ralentir la prise de décision. La FINC appelle donc à une rationalisation de l'organisation institutionnelle avec moins d'organismes et des précisions plus rapides, plus lisibles et plus efficaces. La fédération adresse enfin un message au président du gouvernement. Cette simplification ne constitue pas, selon elle, une critique de l'équipe actuelle, mais une réforme devenue nécessaire pour accompagner efficacement la reconstruction du territoire. Et le président du 19e gouvernement de la Nouvelle-Calédonie, Milakulo Tukumuli, présentera sa déclaration de politique générale devant le Congrès lundi prochain, le 24 août à 14h. Une séance solennelle au cours de laquelle le président du gouvernement doit présenter les grandes orientations et priorités de son exécutif. Cette déclaration intervient en application des articles 66 et 117 de la loi organique statutaire. Elle fait suite à une demande du gouvernement formulée le 12 août dernier, puis à l'avis favorable du bureau du Congrès rendu le 13 août. La séance se tiendra dans l'hémicycle du Congrès. Et la bibliothèque de l'IFU lance son grand concours de dessin ouvert à toutes et à tous, sans condition d'inscription à la bibliothèque. Enfants, adolescents et adultes sont invités à participer et à laisser libre cours à leur imagination. Le concours a débuté le 10 août dernier et se poursuivra jusqu'au 2 novembre 2026. L'objectif est original. Les participants doivent imaginer et réaliser le visuel qui figurera sur la future oriflamme officielle de la bibliothèque. Pour le gagnant, le dessin sélectionné sera imprimé en grand format sur cette nouvelle oriflamme. Un lot exclusif viendra également récompenser l'artiste lauréat. Pour participer, il suffit de récupérer le règlement du concours à l'accueil de la bibliothèque ou de le demander par courriel à mediatheclifouleuna@gmail.com. Les créations doivent ensuite être déposées directement à l'accueil de la bibliothèque avant le 2 novembre 2026. Alors, à vos crayons, feutres et pinceaux, la bibliothèque de l'IFU attend vos créations et votre imagination.

0: Et nous allons en France pour refermer cette édition à 8 mois du premier tour de l'élection présidentielle. La rentrée politique française prend des allures de pré-campagne. Et à gauche, les universités d'été des différents partis doivent permettre de fixer les priorités, mais aussi de mesurer les rapports de force. Le calendrier est désormais connu. Le premier tour de la présidentielle aura lieu le 18 avril 2027 et le second tour le 2 mai. Le compte à rebours est donc lancé avec en ligne de mire une gauche qui reste profondément divisée. Cette semaine, plusieurs formations occupent le terrain. La France Insoumise organise ses AMFIS jusqu'au 23 août à Châteauneuf-sur-Isère, près de Valence. 4 jours de débats, de formations et de rencontres avec un objectif clairement affiché. Préparer les prochaines batailles et soutenir la candidature de Jean-Luc Mélenchon. Le rendez-vous doit notamment se conclure par un meeting de l'ancien candidat à la présidentielle. De son côté, le Parti communiste français tient son université d'été à Toulouse jusqu'à demain 23 août. Fabien Roussel doit encore franchir une étape importante. Les militants communistes seront appelés à se prononcer le 6 septembre sur la candidature à la présidentielle. Chez les écologistes, Marine Tondelier veut également imposer ses thèmes. Elle défend une candidature autonome tout en continuant à se prononcer en faveur d'une union de la gauche. Le parti réclame notamment une primaire rassemblant les forces de gauche et écologistes avec l'ambition de placer l'écologie au cœur de la campagne. Le Parti socialiste, lui, cherche à avancer sur son projet présidentiel et sur les conditions d'une éventuelle candidature commune, mais derrière les discours d'unité, les divergences restent nombreuses, notamment sur la stratégie adoptée face à Jean-Luc Mélenchon et à la France insoumise. Car c'est bien là l'une des principales équations de cette rentrée. Comment éviter une nouvelle dispersion des voix de gauche au premier tour? Une question d'autant plus stratégique que les sondages placent aujourd'hui l'extrême droite en position très favorable. Mais rien n'est encore joué et les différentes forces de gauche entendent précisément profiter des prochains mois pour inverser cette dynamique. Sur le fond, plusieurs thèmes pourraient structurer cette rentrée. Pouvoir d'achat, justice fiscale, services publics, réforme des retraites, mais aussi climat et transition écologique. Après un été marqué par les fortes chaleurs et les incendies, l'environnement pourrait notamment redevenir un sujet central de la campagne.
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0: Fin de cette édition, voici le rappel des titres. Trop de décès à Jihutoka. Face à une succession de disparitions depuis 2020, la population interpelle les responsables coutumiers, religieux et les professionnels de santé et demande des explications. La FINC dénonce la multiplication des organismes et la concentration des mandats et appelle à une simplification de l'organisation institutionnelle pour accélérer la reconstruction économique de la Nouvelle-Calédonie. Enfin, en France, à gauche, la rentrée politique lance la course à la présidentielle de 2027 sur fond de division et de bataille pour l'unité. C'était nos matinales sur Radio Jido. Merci de m'avoir prêté attention. Je vous souhaite de passer un très bon samedi et un très bon week-end sur Jido Radio.
2: À l'instant, le point en information, le journal du matin par Jessie Gop. Le prochain journal, le prochain point en information se donne rendez-vous ce midi à 11h30 pour la lecture des grands titres et à midi pour le journal de la mi-journée. Nous, on va poursuivre en musique et en continuant Tahitien, écoute-moi, tu dérives.

17h45 sur Jido Radio. J'espère que de votre côté, tout se passe bien en ce samedi matin. Pour la suite des programmes sur Jido Radio, c'est à partir de 9h. Je vous le rappelle et je vous l'avais déjà annoncé hier, il y aura un grand hommage qui va être proposé par l'équipe de la rédaction. Un hommage à Monsieur Uehamaki. On se donne rendez-vous à 9h. Nous, on continue en musique avec Rascup en featuring avec Rezou. Vivre libre.

Il est 8h et 36 minutes sur Jido Radio. Et c'est un beau temps qui nous accompagne en ce week-end. Je vous annonce un peu la suite des programmes sur la fréquence, sur la meilleure des fréquences. À partir de 9h dans pas loin de 24 minutes par là, on retrouvera le grand hommage à Monsieur Weyamaki proposé par l'équipe de la rédaction. À 10h, l'émission Freedom at SMS avec la lecture de vos messages au 3002. N'hésitez pas, le standard est déjà ouvert. Vous pouvez déjà envoyer votre petit message, votre titre à Calais. Moi, je file le standard comme toujours. À 11h05, on ouvrira le radioservice avec la lecture des avis de décès et celle des communiqués. Je vous rappelle quand même l'adresse de la radio pour envoyer votre communiqué, votre avis de décès. C'est accueil@rdk.nc. Je répète, accueil@rdk.nc. Pour la suite, c'est ton information à 11h30. On retrouve la lecture des grands titres et à midi, c'est Jessie Gop que l'on suivra pour le journal de la mi-journée. Voilà un peu pour la suite des programmes sur la meilleure des

À l'instant, la vallée de la Thames, le titre Frère Kanaki. Il est 8h51 sur le Canal K. Une petite pépite pour vous. C'est le numéro des cadeaux à gagner que je rappelle. 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Nous, en poursuivant musique, on continue du côté du sud, en Kaneka, avec Mosaic Melody, le titre Yova. Belle écoute.

avant de retrouver le grand hommage pour Monsieur Weyamaki, proposé par l'équipe de la rédaction, c'est Nin Henry, Mpola.

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1: Bonjour, nous recevons en direct de la tribu de Gossana Yaï, donc le vieux Maki Weya. Bonjour et puis merci encore une fois de nous rejoindre donc par téléphone, c'est pas évident, mais c'est le moyen qu'on dispose actuellement pour essayer de faire en sorte que les gens puissent nous rejoindre en direct sur les ondes de Chido Radio. Alors on vous invite ce matin, justement, puisque nous nous approchons donc de quelques jours pour terminer cette année 2025. Vous êtes originaire de la tribu de Gossana. Gossana, on connaît plus précisément parce que c'est une tribu qui est très connue par rapport aux événements et puis bien d'autres choses. Quel est justement le bilan que vous pouvez faire pour cette année 2025?
2: Oui, donc merci John, merci Guido, bonjour à tout le pays, hein, à tout Kanaki du nord au sud depuis les îles, Loyauté, Pélep et puis Tiga et puis les foyers de Kounié, à tous les vieux, à tous les chefs, à tous les autres que tout mia, avec beaucoup d'humilité et puis encore une fois, je me permets de prendre la parole, donc parler, c'est pas évident, mais voilà, en faisant toujours les petits gestes. Voilà, de respect par rapport à tout ce que je veux essayer de partager avec nous sur les ondes de Guido. Et puis en deuxième pensée, c'est surtout à Guido, et puis forcément à remercier Guido. On rappelle que Guido a quand même une histoire avec la tribu de Gossana, depuis les événements, mais depuis les événements de 84, hein, la création des écoles populaires Kanak, on a eu beaucoup d'espace, beaucoup d'échanges, beaucoup de choses qui ont été réalisées avec les journalistes du Guido, aujourd'hui c'est John, mais à l'époque, ben, il y a des militants qui sont partis, puis on tient quand même cette fin d'année aussi à les remercier de cet engagement. Et puis l'espace aussi, et puis de pouvoir nous offrir cet espace de parole. Guido, c'est la radio Kanaki, c'est la radio du peuple. Et c'est toujours important de vous remercier. Parce que c'est pas évident de travailler dans ces conditions. Et vous êtes en vie. Moi, je tire le chapeau parce que vous êtes... s'il n'y a pas eu radio, ben, il n'y a pas le pays. Voilà, encore John. Merci pour cette pensée de nous donner cet espace. Hein. C'est vrai, c'est en fin d'année. On essaie aussi de parler de notre histoire. Gossana, c'est Kanaki. Gossana, c'est le pays. Gossana, c'est l'histoire du pays. C'est pas l'histoire de Gossana ni l'histoire du Bert. C'est l'histoire du Canard et du Péfantier. C'est ça qu'on doit mettre en avant pour pouvoir discuter. Et l'environnement aussi que je voudrais aussi repréciser, c'est que là, on est en 2025, bientôt la fin de l'année. Mais Gossana, ben, ça a été une organisation à l'époque des comités de lutte. Hein, 84, hein, et a fait que on a commencé à parler à tout Gossana avec les écoles populaires, avec tous ceux qui sont suivis après les événements de 88. Et il y a eu tellement de choses qui sont passées, qui sont organisées avec nos grands frères, nos vieux. Maintenant, c'est 30, on peut dire presque 40 ans après. On est là, beaucoup sont partis, mais nous sommes encore là, quelques vieux. Quelques mamans, mais maintenant c'est la jeunesse qui prennent le relais de cette histoire et nous sommes très, très contents, très heureux de la façon dont ils ont pris en charge la responsabilité de pouvoir véhiculer tout ce qui peut se faire ici, et puis aussi pour essayer de partager avec le peuple Kanak et le peuple qui est ici en réalité, qui ont préféré de vivre avec nous. Par rapport au bilan, c'est un bilan, je disais, c'est un bilan assez chargé. Hein, que l'association, maintenant les jeunes nous ont créé une association, hein, l'association Oumamelenyei. Oumamelenyei, pour expliquer encore, hein, si on y a I, ça veut dire que c'est la case qui donne vie. Alors qui donne vie dans tous les secteurs. Hein, c'est dans la case qu'on dit tout, c'est dans la case qu'on partage, c'est dans la case qu'on trouve le consensus. C'est en et dans la case aussi qu'on essaie d'éduquer nos enfants. C'est un peu ça les objectifs de cette association. Moi, je suis là pour prendre la parole, mais voilà, c'est pour dire que là, même si je suis pas dans le bureau, dans l'organisation, mais c'est un outil qui, voilà, qui nous est très cher, qui m'est très cher personnellement, parce que c'est, voilà, c'est un bébé pour moi, maintenant, c'est assez structuré avec les jeunes. C'est toujours un honneur de parler de ce qui se fait. Voilà, pour l'année 2025, moi, je dirais qu'il y a eu beaucoup de choses qui ont été organisées chez la tribu. Donc, même des fois, je vais peut-être oublier d'autres trucs, mais voilà, d'abord, c'est le petit marché qui est là, qui est vraiment maintenant en permanence, et c'est ouvert tous les jours, de 5h30 jusqu'à 19h le soir, et on continue. Donc, et en quelque sorte, c'est le fruit de cette résilience qui est née par rapport à cette mobilisation de nos vues avant. Voilà, bon, aussi à cette histoire qui nous a confortés dans cette solidarité, qui nous a confortés aussi dans l'idée de casser le système qui nous dérange actuellement avec nos enfants. Un système qui dérange nos habitudes coutumières, c'est un système qui dérange nos enfants dans la façon de se comporter, dans la façon de parler leur langue. Et donc c'est un peu ça les objectifs qu'on s'est fixés, que les jeunes se sont fixés dans cette association. Qui est au moins millénaire, c'est le sens de l'association, au moins millénaire, qui fédère toutes les associations, toutes les étendages. Et les jeunes garçons et filles, les jeunes mariés, femmes et hommes, et puis les vieux, c'est de la case qu'on partage. Donc c'est avec beaucoup d'humilité que je dis ça, parce que c'est aussi une initiative qui est prise pour que tous ensemble, on se mobilise sur des structures. C'est vrai, c'est pas facile à s'organiser, c'est toujours difficile. Quand on a l'initiative, il y a un dicton qui dit quand on fait quelque chose, beaucoup de gens qui sont là en face de nous, qui nous pointent du doigt, qui nous critiquent, qui nous démolissent. Mais comme on dit, on entend parfois, c'est pour démolir quelque chose, pour faire recherches à quelque chose, c'est vite fait, c'est en quelques fractions de seconde. Mais pour reconstruire, pour construire. Un projet pour construire une perspective, ben il faut du temps, il faut des années. Donc c'est un peu ça dans ce sens que nous avons essayé avec nos enfants de mettre en place. Donc on peut dire que ça fait 2 ans que ça tourne à plein régime. C'est pas encore la perfection, mais nous essayons de partager entre nous et partager aussi avec les gens qui viennent. C'est vrai, on a été à l'époque montre du doigt. Et maintenant, ce qui est important, c'est que Gossana, maintenant, le petit marché, c'est devenu un centre de gravité du nord de l'île. Je disais tout à l'heure, tout le monde vient au petit marché. Du matin jusqu'au soir, il y a des animations, il y a des partages. Et aussi avec les gens, beaucoup de gens de l'extérieur qui viennent, des touristes, qui viennent partager avec nous sur l'histoire de la tribu, sur l'histoire de l'île, l'histoire des événements, l'histoire aussi de notre culture et de notre coutume.
1: Vous parlez de l'association, qui est née à la tribu de Gossana. On est à la veille de Noël. Est-ce que quelque part vous avez un programme bien spécifié, puisqu'on parle de Noël des enfants? Est-ce qu'à travers l'association, vous avez mis en place quelque chose pour que les enfants de la tribu soient contents à travers cette fête de Noël?
2: Oui, donc comme j'ai dit tout à l'heure, la tribu, c'est la tribu de Gossana, c'est la tribu de nos ancêtres, de nos grands-pères, de nos grands-mères, de nos papas et de nos mamans, et puis de nous, avec nos enfants et de petits-enfants aujourd'hui. Donc on ne peut pas passer outre par rapport à l'organisation de la tribu. Donc il y a une fête, ici à Gossana, c'est une tribu qui a été formée après l'exil de nos ancêtres. Hein. Après les événements de 1800, dans les années 1860, ils sont revenus en 1900. Pour fonder cette tribu de Gossana. Donc c'est une tribu protestante. On a des activités qui sont tout le temps programmées et les fêtes de fin d'année sont des moments où on essaie de rassembler rassembler des familles, rassembler nos enfants, et pour cette Noël, d'envoyer à des répétitions actuellement qui se font avec, avec nos jeunes, qui s'occupent des enfants, des garçons et des filles de tout âge, hein, pour préparer demain soir. Demain soir, il y aura une organisation pour préparer la Noël. Et puis ensuite, on se rassemble à la foulue jusqu'au jour de l'an. Hein. Donc là, c'est l'organisation de cette fin d'année.
1: Là, vous faites un petit peu le bilan, mais on va rappeler un petit peu, parce que cette année 2025 est marquée aussi avec un événement de tous les ans, c'est le 5 mai, au début de l'année. Et puis on se souviendra aussi du débat qui a été organisé par l'UGPE, donc qui a regroupé notamment des gens et qui ont permis un petit peu aux gens de venir visiter et échanger avec les vieux de la tribu de Gossama, donc. Et puis, on se souviendra aussi de cet accord de Bougival qui a bougé un petit peu aussi le peuple et qui est toujours à la page, hein, on va dire, au niveau politique. Puisque vous parlez du bilan.
2: Oui, comme je disais tout à l'heure, vous allez venir sur le bilan des attributs de l'association. Tu vois que, en fin de l'année dernière, l'association des jeunes femmes, mariés ont organisé une rencontre avec tous les vieux, tous les papas, tous les mamans, les grands-mères et grands-pères ici à la tribu. Ils ont préparé une journée pour partager ensemble un repas. On les a préparé voilà, des tuniques, des robes et des manouches en quelque sorte pour remercier l'engagement de ces papas et de ces mamans à l'époque. Maintenant, c'est à nos enfants de les honorer par cette action. Donc, on a débuté par les fêtes en début d'année. Et comme tu as si bien dit tout à l'heure, chaque année, l'association organise la commémoration des événements douloureux qui sont passés ici à Gossama, où il y a eu 19 enfants qui sont tombés, Kanak. Donc voilà, c'est une organisation habituelle, hein, on peut dire tous les ans. Depuis 1989, nous organisons voilà, une mobilisation, une exposition, des projections, ici sur le site, avec des témoignages et tout sur cette histoire de l'Ouest. Mais on a d'abord démarré au mois de février, les 24 heures de sport. Hein, c'est une organisation aussi symbolique, assez spéciale aussi. Hein. À l'époque, c'était 24 heures de volleyball. Voilà, les jeunes, ils ont essayé d'inclure d'autres sports. Et c'est pour ça, cette année, au mois de février, à l'entrée des enfants à l'école, ben, ils ont organisé voilà, ces 24 heures de sport où ça a permis aux gens, des familles qui ont des enfants qui sont scolarisés du côté de Nouméa et ailleurs, de monter leur stand pour essayer d'avoir des pièces pour leurs enfants. Donc je pense que c'est ça un des premiers événements qui ont été organisés ici, ensuite le 5 mai, et qui a été prolongé jusqu'au 13 mai. 13 mai, c'est l'anniversaire des événements de 2024, hein, des événements qui ont eu lieu dans le pays, et principalement en ville. Donc là, c'est aussi une journée importante où on a mobilisé voilà, les représentants des militants de toutes les tribus pour venir ensemble partager avec nous ici à Gossama sur ce qui s'est passé en 2024 et les perspectives. Au courant du mois de juillet, on a eu, comme tu disais tout à l'heure, un séminaire organisé sur l'éducation populaire, organisé par les UPE qui sont venus avec une délégation ici à Gossama pour une semaine où on a partagé avec les gens, les anciens des écoles populaires Kanak, l'expérience et puis là, parler aussi des perspectives à organiser le peuple dans ces moments difficiles, soit dans les tribus, soit dans les quartiers de Nouméa. Donc on tient quand même du GPE de choisir un lieu comme Gossama pour la première réunion, pour le premier séminaire. Et on tient à le remercier pour avoir choisi Gossama. Donc voilà un autre événement qu'on a pu, passer avec nous. Et ensuite, c'est Bougival. Hein. Bougival, ça, c'est aussi un moment où la mobilisation a été en tant que tel, dans les discussions ici à la tribu, autour du petit café, du petit marché, avec les gens, puis avec les gens de l'extérieur, même si c'est la crise, mais les gens qui viennent ici de l'extérieur, des touristes, Alors, on essaie de parler que c'est un peu similaire à ce que nous avons vécu en 88, mais c'est sur un autre stade, à notre niveau, quoi. Hein. Donc, c'est ça que nous avons considéré par rapport à l'événement de Hiroshima. Et au mois de septembre, ils nous ont aussi invités à donner de l'espace. On a fait un mois d'exposition sur les 15 ans de tournage du film lors de la morale. Hein. Donc, c'est aussi un moment important où on a pu véhiculer le travail qu'on a fait avec Mathieu Kassovitz dans ce domaine du cinéma. C'était une opportunité, la coutume est arrivée, j'ai l'attribué en début d'année 2006, et ça a été des moments, des épreuves qu'on a pu affronter, parce que là, il faut se rappeler de l'environnement à l'époque. Hein. Donc on a essayé d'exposer tous les documents, quelques documents, les courriers qui étaient à l'époque, soit dans les journaux de Calédonie, de Tahiti et de France, sur cette histoire que du film qui fait partie de l'histoire de Kanaky. Donc c'est un moment où, de partage, on a pu recevoir aussi le collège de Baganda, de Gomène. On a reçu aussi le collège ici chez Atiaou, d'Ouvéa. Et puis les enfants, les jeunes partout des tribus, et aussi le lycée à Nova. Donc on tient encore une fois à les remercier de faire le pas. Il faut savoir que toutes ces organisations que nous menons ici à la tribu, c'est des organisations qu'on fait avec nos petits moyens du bord, John, hein, on est fiers. Mais on voulait montrer qu'avec tout ce qu'on a, il y a peu de moyens, mais on peut faire beaucoup, beaucoup de choses. Voilà, c'est ce qu'on a fini le 6 octobre, et on a terminé par un buffet le soir. Et là, on continue, le petit marché tous les jours reçoit des gens, on partage, et la fin d'année, peut-être bien. Des autres choses, hein, qui ont été placées aussi, non, je crois aussi, au mois d'octobre aussi, on a participé avec une journée organisée par tous les marchés de Lille, où on a organisé à Saint-Joseph. L'association s'est aussi impliquée dans cette organisation pour montrer leur savoir-faire. Et ça a été des moments forts aussi de rencontres. C'est vrai que c'est toujours des moments de rencontres où on peut partager puis démontrer aussi le savoir-faire de nos enfants et de nos petits-enfants.
1: Est-ce que je vais poser la question sur notamment cet événement du 13 mai, est-ce qu'on peut dire qu'il y a le sourire actuellement, puisqu'il y a beaucoup qui parlent toujours de ce 13 mai qui a impacté un petit peu au niveau du travail, et puis les gens ont quand même du mal à trouver un petit peu le financement. Est-ce que du côté de la tribu de Gossana, l'organisation

0: pour arriver à 1000 francs, tu commences par un petit coco, tu vois un coco à 100 francs, tu fais 5 francs. En une semaine, tu es déjà presque 10 000 francs, en un mois, tu vois déjà, c'est un peu dans ce sens, c'est cet enseignement qu'on essaie de véhiculer. Donc la crise, c'est vrai, la crise, on peut trouver ailleurs. Mais si c'est celui qui croise les bras, ben, il peut trouver la crise. Mais ici, tu as tout le potentiel. Tu as tant pour te céder à la mer, chez le poisson, à la terre, je les yamblés. Et surtout, les encourager à se prendre en charge, eux-mêmes. Il ne faut pas toujours attendre que ça soit des subventions, ça soit des choses qui vont être données par la commune, la province, le gouvernement. Non, non, non. C'est de toi d'avoir pas ta force. Donc c'est un peu ça le sens de l'objectif de Ouma Mélénier. Il faut inciter nos enfants à travailler par leur force, par leurs moyens. Donc, c'est ça. Autre chose, John, j'ai oublié aussi de dire aussi que le 4 mai aussi de cette année, il y a eu un événement important aussi. Le 4 mai, c'est l'anniversaire, le 36e année de l'anniversaire de la mort des trois papas, Jean-Marie Thibault, Yowene, et puis Djoubelioua. Et on a fait une conférence de presse avec Hamid Mokadem, hein, sur le livre qu'on a écrit ensemble avec Hamid, hein, sur l'histoire du vieux. Djoubeli, hein, le titre du livre, je pense que tout le monde le connaît maintenant, hein, ça fait 2 ans que le livre est sorti. L'histoire dira si le sang des morts demeure vivant. Donc voilà le titre du livre, et on a fait, il a attendu un an, et on a fait le 4 mai cette année, en 2025, il a préféré de venir à Gossena, pour cette conférence de presse, pour parler du livre qu'il a écrit sur l'histoire. Voilà, c'est aussi un élément qui a fait aussi, qui a marqué aussi l'histoire et le plan de cette année, le bilan. Quoi.
1: Actuellement, on parle beaucoup de ces problèmes de vol au niveau aérien, et puis notamment au niveau de la navigation. Qu'est-ce que tu peux dire à ce propos? Est-ce que ça perturbe un petit peu aussi les gens des îles, surtout avec le déplacement donc de l'aérodrome de Magenta vers Tonta? Qu'est-ce que tu peux dire? Est-ce que c'est aussi quelque chose qui a marqué aussi cette année 2025?
0: Effectivement, hein, ce problème... Le transport aérien et avec les Calédoniens, c'est un problème, on peut dire, national, hein, du pays. Hein. Toutes les îles sont impactées. Hein. Mais voilà, Ouvéa est facilement plus impacté que Djéhou et Ngoné. Hein. Ouvéa, il n'y a pas de bêtises sur Ouvéa. Donc il a fallu, avec les moyens du bord, hein, avec nos enfants, c'est vrai, on a des enfants ici à la tribu qui ont des bateaux. Hein. Des traversées sur la grande terre. Et c'est en quelque sorte aussi marqué cette résilience, cette force de chercher des initiatives. Hein, il y a eu des. C'est vrai, on a eu beaucoup sur les médias par les critiquer un peu la perspective des enfants d'Ouvéa pour essayer d'amener les parents, amener leurs défunts de Nouméa au pays. Voilà, c'est comme ça qu'on se débrouille. Mais après, donc, c'est le système qui nous impose des obligations de sûreté, de sécurité, mais c'est en quelque sorte, c'est déjà une façon de se débrouiller, par rapport à Tontouta, à tout le monde, hein, même les gens d'Ouvéa, hein, n'acceptent pas que, l'aérodrome, ce qui se faisait à Magenta, soit transféré à Tontouta. Hein. Donc ça perturbe vraiment les familles, avec les retards, avec l'annulation des vols. Donc tout ça, ça nous impacte aussi les gens d'Ouvéa. Mais comme je disais tout à l'heure, on n'a pas trop, fait comme du four et marée, parce que nous, on n'a qu'un seul moyen de communication, c'est la Calédonie, hein, sans parler de nos petits bateaux. Eux, ils ont Bétitio, toutes les semaines, ils ont 2 Bétitio. Voilà, mais il faut savoir aussi que nous, on est solidaires des actions que font nos frères de l'Ifou et de Marie. Donc voilà, c'est par rapport à ce problème de la Calédonie.
1: Là, je reviens un petit peu sur ce débat, hein, ce débat qui a été organisé par le GPE, parce que c'est quand même un débat qui s'est déroulé au sein de la tribu de Gossena même, et c'est un débat qui est porté un petit peu sur faire l'école autrement, et puis en même temps soulever cette question sur les langues kanaks qui en a l'impression qu'ils disparaissent tout doucement. Donc c'est aussi important parce que l'école populaire a commencé avec cette langue, une des langues kanaks, notamment la langue d'Ouvéa.

0: Oui, effectivement, la spécificité des Yaï, c'est qu'il y a deux langues, hein, il y a deux langues, le Yaï et le Kakaouvia. Hein. Et au niveau de, je parle de l'école populaire de Gossena à l'époque, on rappelle que c'est la plus grosse école populaire du pays. Hein. 489 gosses en 84 quand ils sont rentrés ici, enfin 84. Hein. Donc c'est vrai qu'après, dégradé un peu, hein, jusqu'à l'année où on a eu cet engagement sur l'école. Mais ce sont des points principaux, les objectifs à atteindre, hein, pour essayer de développer nos langues à nous. Hein. Maintenant, il faut savoir aussi s'il y a quelques années seulement qu'on a introduit nos langues vernaculaires dans le système éducatif du pays. Et tout ça, ben, le fait d'amener le premier séminaire ici. Donc c'est important parce qu'on essaie de rediscuter comment faire, refaire que nos enfants reviennent. Parce que maintenant, après, dans toutes les familles, le français est la langue de communication entre le papa et les enfants. Et donc, c'est un échec. Hein. Donc, c'est à nous de nous prendre en main. Je pense que c'est aussi un des objectifs de l'association. Et, par exemple, tous les mercredis après-midi, ben, il y a un petit atelier qui est organisé pour les enfants, pour faire des petits, voilà, de la sculpture, de la peinture, puis en même temps, parler un peu des langues. Hein. De la langue yaï, hein. Mais c'est comme ça. Comme il y a un dicton qui dit que tu ne peux pas redresser un cocotier quand il est âgé déjà, hein. Mais par contre, quand il est petit, ben, le cocotier, tu peux le dresser parce qu'il vient juste de pousser. C'est à partir de nos petits-enfants qu'il faut essayer d'intégrer et puis nous engager à les accompagner dans l'éducation de la langue de chaque région.
1: Alors, on parle beaucoup de la jeunesse aujourd'hui, une jeunesse qui est confrontée à pas mal de difficultés, hein, au niveau de l'alcool, de la drogue, on ne va pas se cacher la face, on parle beaucoup de cette jeunesse. Donc vous, au niveau de la tribu de Gossena, vous avez créé donc cette association justement pour essayer d'encadrer un peu toute cette jeunesse. Qu'est-ce que tu peux dire justement au niveau de cette jeunesse? Parce qu'on arrive aussi à la fin de l'année, il y a pas mal de jeunes aussi qui ont reçu leur BTS, leur bac. Donc, qu'est-ce que tu peux dire justement au niveau de cette jeunesse?
0: Moi, personnellement, puis peut-être je parle au niveau de nos anciens aussi, déjà, j'ai vu, hein, en effet, que les encourager à avancer sereinement, à poser le pied, hein, sur la terre, cette terre sacrée. Il y a un dicton ou bien qui dit que quand tu vois un pirogue, lève ta voile, mais n'oublie pas de poser ton pied sur le coin du feu dans la case, là où il y a le sang, là où il y a le feu. Ça veut dire que la voile, ça démontre l'extérieur, l'évolution vers le modernisme, voyez, vers l'étranger. N'oublie pas de poser ton pied sur le feu, là où c'est le feu de cette case qui t'a chauffé depuis tout petit. Donc voilà, c'est pour dire que on est avec eux, les jeunes. Félicitations pour tous ceux qui ont réussi leur diplôme de continuer. On a besoin de vous. Moi, ça, des fois, quand je partage avec les gens, des jeunes ici, 19, on parle beaucoup de 19, mais il faut multiplier par 10, par 100 maintenant, le nombre de 19 qui sont tombés sur les routes à cause de l'alcool, à cause de la drogue. Et donc, il faut essayer de limiter. On vous interdit pas de boire, savoir boire, savoir faire la fête. Ayez conscience que quand vous allez prendre une boisson, après il y a une suite. Et toujours du respect, de l'humilité, et puis de partager. Parce que là, sur cette terre, il y a ce monde invisible qui vous surveille, il y a ce monde invisible qui vous accueille, qui vous accompagne. Et on ne fait que les encourager. Soyez fort dans vos objectifs. Donnez du courage et puis voilà, la force de vous-même. Et puis il y a celui qui est là aussi. Parce que celui qui est là, c'est lui qui nous dirige, c'est lui qui nous accompagne. C'est toujours un bon moment aussi à lui donner nos faiblesses de nous accompagner. Donc c'est le moment de fête. Donc levez un peu le pied et puis pensez que la vie, c'est important. Quand tu prends un verre, tu ne sais pas si tu vas pouvoir passer le premier virage. Donc là, c'est un peu ce mot d'ordre, pas ce mot d'ordre, c'est l'encouragement qu'on essaie de leur donner. Et pardon, si on donne des enseignements, on n'est pas digne de donner des enseignements à vous, hein, parce que vous êtes assez grand. Mais là, en tant que papa et en tant que Bouba, soyez conscients de la gravité de la situation. On est un peuple, on est un pays en lutte. Voilà, on est un pays qui doit être habité par des gens forts, par des gens qui sont instruits, des gens qui sont courageux. Avancer. Voilà un peu le mot que je peux donner aux jeunes cette année.
1: Voilà, merci. Merci beaucoup, vieux Maki Waya. Tu nous parles directement de la tribu de Gossana. C'est pas évident de parler encore plus parce que c'est le direct, hein. Merci quand même à vous d'avoir partagé un petit peu et puis nous faire justement un bilan, notamment sur les événements qui ont marqué un peu cette année 2025 du côté de Gossana. Voilà, le dernier mot, c'est toujours réservé donc à l'invité. Vous êtes donc l'invité ce matin à travers cette petite émission sur les ondes de Tchido Radio. On s'approche bien sûr des fêtes de Noël. Simplement, voilà le dernier mot. Et puis, vos vœux pour 2026.
0: Oui, avant de passer aux vœux, tu sais, comme je disais tout à l'heure au début de l'émission, il y a tellement de choses qu'on a fait cette année. Des fois, on n'oublie pas aussi qu'il y a beaucoup de choses ici qui sont organisées aussi sur le terrain au niveau de notre jeunesse. Hein. Il y a des organisations sportives, et il y a des événements, les vendredis soirs, les dimanches soirs, il y a des tournois de volley-ball, de pétanque qui sont organisés à la tribu, hein, pour faire en sorte que les gens peuvent aussi avoir des pièces, hein, pour des organisations, des associations. C'est ouvert aux gens de tout partout. Hein. Donc on essaie d'encadrer aussi nos enfants, la cohésion de la jeunesse. On s'occupe d'eux. Et le vœu, on dit que voilà, la 2025, c'est une belle année, mais on tient aussi à saluer, hein, même de loin, remercier la bande à Bichou. Bichou, merci pour le sacrifice avec tous les frères qui sont tombés, qui sont partis, qui ont été transférés vers la France. Et puis, il y a d'autres enfants qui sont encore là-bas et qui sont aussi du côté de Mouville. On vous encourage à en avec vous. On a toujours une pensée forte pour penser à vous et on a des... Soyez courageux. C'est au niveau du pays. Donc la lutte ne doit pas cesser pour les combattants comme les lois. On continue. Bougival, il faut l'enterrer. Mais alors, c'est d'abord l'unité. L'unité de tous ensemble. Et puis beaucoup, beaucoup, beaucoup de respect à chacun. C'est un respect mutuel. Il y a tous les frères aussi du pays. Donc c'est l'histoire, c'est notre histoire. C'est à nous de la rencontrer. C'est à nous de l'échanger. C'est à nous de partager ensemble tout ce que nous avons de nos cœurs. Voilà, c'est un peu ça le petit souhait de 2026, une bonne année 2026, et que le Seigneur aussi nous accompagne, nous élimine dans des moments difficiles pour les filles.

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1: Initialement de Mario, le titre Let Me Love You, repris par Teddy Swim. Il est 9h41 sur Jido Radio. Et j'espère que votre début de week-end se passe bien. Nous, on poursuit musicalement pour la suite. C'est à 10h, on ouvre le standard. Enfin, il est déjà ouvert, mais on ouvre plutôt la séance dédicace et messages au 30-02 avec vos quelques messages à passer à l'antenne et vos titres à caler sur la playlist du jour. N'hésitez pas. Tout ça, c'est au 30-02. Allez, nous, on continue avec Pumunja, les titres Souviens-toi.

Télé-challenge du groupe Totem. Il est 9h54 minutes sur Jido Radio. Un dernier titre et juste après, on ouvre notre séance dédicace et messages avec la lecture de vos messages au 30-02. N'hésitez pas, il y a déjà quelques messages qui viennent de parvenir sur ma petite page. Allez, on se chauffe et on ouvre la séance dédicace et messages au 30-02. On termine du côté de Rewanks, Popaï, Imehari.

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1: Olé, il est 10h passé de 6 minutes sur Jido Radio. Comme l'a dit le petit monsieur juste avant, on ouvre enfin notre séance dédicace et messages au 3002. Et n'hésitez pas car lorsque vous apparaissiez, lorsque vous êtes le 30e SMS à être envoyé sur la petite page des dédicaces au 3002, vous repartez automatiquement avec une carte de crédit d'une valeur de 1000 francs. Allez, nous on ouvre notre lecture avec DJ Else, Benty Boys, Africa, Wana Wankia. Une petite dédicace à Monsieur Bouimara s'il est à l'écoute, mon neveu, ça c'est pour toi.

Allez, on commence notre lecture. Bonjour, un joyeux anniversaire aux deux Miss, Doé Loan et Kataleya Abouapanou. Des bisous, plein de neko. Ça c'est beau, un joyeux anniversaire aux deux Miss et à tous les anniversaires de ce jour, tous les natifs de ce jour, on vous souhaite un bel anniversaire. Un bon week-end Makanaki. Bonjour Jido, dédicace pour les beaux-frères et belles-sœurs avec la famille de Chamba qui sont partis à Tipigé Yengen ce matin. Bon courage pour la coutume avec nos familles là-haut. Ça c'est de la part de celui qui est resté. Pierre avec un morceau de Steel Pulse pour Tonton Patou. Ça

Allez, on continue. Bonjour Jido, c'est pour passer un bonjour, un bon week-end à Pamounon. À la 491, gros bisous, sois fort et courageux. On pense fort à toi, nous ici, et on t'aime fort. Ça, c'est de la part de la bande au logement quitté. La Dooms, Naomi, Maman Nia et Maman SKN. Yo, avec un petit morceau de Peter Tosh. Ayam, pour te donner du courage. Bisous, yo.

Un big up au 85 qui est reparti avec une carte de crédit d'une valeur de 1000 francs. Joli. On poursuit la lecture. Un petit message pour passer le bonjour. Popae Nox Rota Dawani.

0: Pour la suite de la lecture de vos messages, on est accompagné de Grézou et Rascup, le titre Vivre Libre.
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0: Je vous rappelle quand même le numéro, on est au 3002 avec la lecture de vos messages pour l'émission Freedom. À tout SMS. Moi j'ai une petite pépite en attendant vos morceaux. À Calais, vos messages à partager à l'antenne. L'événement se prépare du côté de Farino. Intitulé « À vos soupes, à vos pains ». C'est tout nouveau et c'est un concept qui mérite d'être partagé à l'antenne, je pense. « À vos soupes, à vos pains », c'est un concours en fait. Vous avez une soupe qui fait toujours l'unanimité, un pain maison qui mérite d'être goûté. Eh bien, tentez votre chance du côté de Farino. Je vous annonce ça. Une semaine à l'avance, ça se passe ce samedi 29 août. Comme ça, vous avez le temps de trier un peu vos recettes. Rendez-vous ce samedi 29 août à partir de 18h30 à la mairie de Farino. Les gagnants de la meilleure soupe et du meilleur pain repartiront chacun avec un cadeau. Après le concours, place à la dégustation. Puis on se retrouvera autour du feu avec des marshmallows grillés, du thé et du chocolat chaud. Avec ces soirées fraîches, c'est une bonne occasion de se retrouver autour d'une bonne soupe. Voilà, pour le petit événement qui se prépare du côté de Parino, c'est à vos soupes, à vos pains. Pour ce samedi 29 août à partir de 18h30. À la mairie de Farino.

Et encore un message qui vient d'arriver. Une bonne journée à Nounou Djala et pas Nicolas à Gélima. Kanala, ça c'est de la part de votre meilleur copain. Un petit bonjour, bonne journée à Pacas du côté de Nouville. Courage à toi, on est là, le travail est en cours. Ça c'est signé Casta et

J'en profite de ce petit moment de partage autour du 30-02 pour passer un petit bonjour de l'autre côté des murs, sur les mines, dans les stations, pour ceux qui travaillent en ce week-end, courage. Un petit bonjour dans les tribus, dans les quartiers de la radio. On continue, bonjour Dido, un bon courage à Tandani à la 491, gros bisous. Et ça c'est de la part de Caillou et maman.

Allez, on continue notre lecture des messages. Bonjour Dido, une pensée pour le frangin, Gollum. À la 4, on pense fort à toi, c'est signé au jauge. Avec le morceau demandé, la fougue marginale, j'ai aidé, ça marche. Je cale ça. Olé Dido, mais merci à vous.

Enfin musical, vous pouvez entendre le titre Message, enfin plutôt la fin du titre Message de Mélos, un groupe local du pays. Qui seront présents sur la scène de Guidance Festival. Ce fameux festival qui aura lieu ce 10 et 11 octobre sur le site de Téné à Bouraille. Et va faire vibrer la commune pendant 2 jours au rythme du reggae.

Quelques messages à partager. Bonjour Tandani, nous sommes de tout cœur avec toi, surtout en ce moment. Fais attention à toi, ça c'est de la part de maman et ta première nièce. Pouvez-vous mettre à bas la justice? Ça marche. Colonial du groupe One, je cale ça.

pour la suite. Bonjour. Je voudrais le nom de l'artiste passer à 10h15. Et un beau week-end à tous du côté de Nauna, Rio.

Mais avec plaisir. Alors le titre qui est passé à 10h15, c'est DJ Ginox et le titre « Cette lumière » de Dani Tara.

une petite pépite en attendant vos messages. Ou plutôt un partage, un rendez-vous à ne pas manquer, c'est les 40 ans du Kaneka qui se préparent. Alors cet événement aura lieu à Canala, dans la commune de Canala, dans le nord, la province nord, du 19 au 24 septembre 2026. Dès que j'ai un peu plus d'informations sur le programme, etc., je vous annoncerai ça. Un petit message, bon courage Tandani, ça c'est de la part de tes neveux et nièces de Moirou. Olé. Il est 10h27 sur Jido Radio, en espérant que votre matinée se passe bien. On va faire une petite pause musicale avec vos demandes musicales, tout simplement. Staples, Your House. Belle écoute.

0: C'est avec le titre « Jeu dangereux » de Wadema que nous retournons au 30-02 sur la petite page standard pour continuer la lecture des messages au 30-02. N'hésitez pas à caler, à demander un titre aussi, je cale ça sur la playlist. Allez, nous on reprend la lecture des messages. Bonjour Dido et l'animatrice et tout le pays. Un morceau demandé de Bee Gees, le titre « How Deep of Love ». Ça marche, je cale ça.
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0: How deep is your love plutôt.
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0: Pour la suite, bonjour Dido, une bonne journée à tous les frères de la 491, surtout à la bande de Rewinx. Un morceau de Popaï à Calais. Et ça, c'est signé chez la bande de Naouna.
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0: Alors la bonne, j'ai calé le titre Bozuka Wadiri. J'espère que c'est bon.
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0: On continue chez bonjour, un petit bonjour à toute la Kanaki avec un morceau de MDJ Music. Le titre La musique, s'il vous plaît. Ok, ça marche.

Une petite pensée pour les mains qui sont encore derrière les fourneaux, au feu, en train de préparer la petite popote, les marmites. Bonne popote à vous. Et à ceux qui passent déjà à table, eh bien bon appétit.

On continue chez les petits messages. Bonjour, un bon week-end à la famille Chouin, Touloumois, Tiaketou et Chouema. Gros bisous de la famille du côté de Magenta, sans oublier Djido. Olé!

c'est toute une semaine d'exposition et ça se passe du côté de la foi. L'exposition à ne pas manquer, intitulée « Histoire sociale de Kwawa, des pétroglyphes à aujourd'hui ». C'est le fruit d'un an de travail des élèves de 4e du collège annexe de Kwawa. Avec la récolte des témoignages des anciens, la recherche aux archives du pays, la visite des visites du terrain. 10 panneaux qui retracent 3000 ans d'histoire du village, du peuplement originel au boom du nickel, en passant par les deux guerres mondiales. Une plongée passionnante dans la mémoire collective d'un territoire. Ça se passe au centre socio-culturel de la foi. L'exposition « Histoire sociale de Kwawa, des pétroglyphes à aujourd'hui » pour toute une semaine du 24 au 29 août, la semaine qui arrive. L'entrée libre et gratuite. L'entrée est libre et gratuite, n'hésitez pas. Et un petit rappel, c'est une exposition réalisée par les élèves du 4e. Du collège annexe du côté de Kwawa.

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1: C'est l'heure de faire une petite pause musicale. Enfin musicale, c'est GTD, le remix de chez La Fougue Marginale. On se retrouve juste après pour reprendre la lecture de vos messages.
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On est de retour au 30-02 pour terminer la lecture de vos messages au 30-02 et je cale aussi vos titres. N'hésitez pas, le standard est toujours tout ouvert. Avant de reprendre la lecture de vos messages, je vous annonce quand même la suite des programmes sur le Canal K. À 11h05, on va ouvrir le canal information avec la lecture des grands titres du journal de la mi-journée. Mais avant ça, à 11h05, on retrouve d'abord le radioservice avec la lecture des avis de décès et celle des communiqués. À 11h30, comme je l'ai juste avant dit, on retrouve la lecture des grands titres du journal de la mi-journée. À midi ensuite, c'est Jessie Gop que l'on suivra pour le journal de la mi-journée. Et juste après, on retrouve la rediffusion de l'émission Honfi Ouvahara avec la chronique en langue préparée par l'Académie des langues kanak. Pour ce dernier jour de la semaine, hier, il était question d'anecdotes, de Maën et de Lexi. Voilà un peu le programme, la couleur pour cette mi-journée sur le 97.4. Allez, je termine la lecture des messages au 30-02 avant de tout doucement clôturer cette session dédicace. Un petit message d'un 51, ça c'est beau, vas-y l'animatrice, tu gères. Oh les, merci beaucoup. Et j'ai envie de rajouter merci à vous. Merci. On poursuit la lecture avec une demande à Calais. Le titre Mes rêves de Laurent Desgaches. Ça, c'est pour Mama Babin. On poursuit. Bonjour Dido, une bonne journée à Momo. Kuraito, bisous, et ça c'est de la part de Princesse Ali.

Pour terminer notre lecture des messages, enfant musical Sissi Va et le titre Adori. Eh bien, il est 11h sur les ondes de Jido, il ne me reste plus. Tout d'abord, merci, merci pour cette petite heure passée ensemble avec vos messages, vos soleils, vos demandes musicales à caler sur la playlist du jour. Et pour les demandes qui ne sont pas encore passées, ne vous inquiétez pas, elles sont calées. Nous,